0: encore ici, on reprend les paroles de saint François, « Pace et bene », qui veut dire « paix et bonté ». On pourrait dire « paix et bonheur ». Alors c'est dans cette paix que vivent les personnes. Alors, il est allé chercher des œufs, il s'est fait une omelette et il a mangé avec nous. Ce fut un bon moment de rencontre. Par la suite, il nous fallait quitter le couvent pour joindre une guide. Au préalable, j'avais demandé à ma collègue de faire une recherche pour trouver une guide francophone. Il faut avoir quelqu'un pour nous guider dans une ville que l'on ne connaît pas, pour en connaître à la fois l'histoire, les événements et la découvrir tout en marchant. C'est en marchant qu'on découvre une ville. On descend, on monte, on tourne à gauche, on tourne à droite. Elle nous avait donné rendez-vous devant un théâtre. Et elle nous avait dit, je l'avais par écrit, que la façade était recouverte d'une grande bâche, ce qui veut dire qu'il y avait des travaux. Mais nous l'avons appelée parce que nous avons besoin de l'appeler. Alors il nous a dit, vous allez me voir, et je suis devant le théâtre, il n'y a plus de bâche. Vous allez le voir restauré. Donc nous sommes arrivés et nous avons fait connaissance. Je vais donner son prénom. Jeanne. Et elle porte le nom de son mari. Moi, quand j'ai vu la manière aussi dont le nom était écrit par ma collègue, je prononce Jeanne, mais il s'écrit J-E-H-A-N-E. Jeanne. Mais on le dit Jeanne. C'est exactement la manière dont Jeanne d'Arc, Sainte Jeanne d'Arc, c'est exactement la façon dont le nom Jeanne s'écrit pour elle. Donc c'est identique. Alors je m'étais quand même imaginé une guide dans la soixantaine. Je ne savais pas l'origine. Est-ce que c'est une Tchèque ? Est-ce qu'elle a appris le français ? Souvent, les guides sont locaux. Ils ont appris la langue, ils s'expriment très bien, ils connaissent leur histoire. Alors je l'imaginais, comme je vous le dis, dans la soixantaine à peu près, avec ce nom. Le nom de son mari n'indiquait absolument pas ses origines. C'est-à-dire qu'elle nous a révélé qu'elle était mariée et qu'elle portait le nom de son mari. Alors tout cela me mettait en disponibilité de rencontrer une personne d'un certain âge et qui allait nous guider dans la langue que nous comprenons. Alors nous sommes arrivés devant une jeune femme. 34 ans, d'origine française, qui vit à Prague depuis 8 ans, une maman de 3 enfants, et son mari travaille ici. Ils ont décidé un jour de quitter la France pour venir s'établir ici, à Prague, et sont très heureux. Les enfants vont à l'école. Tout cela, elle a pu nous le dire en cours de visite et surtout au moment du repas. Alors, je ne devancerai pas trop, mais pour vous dire qu'elle désirait nous rencontrer dans un café, ou plutôt un salon de thé, qui se trouvait dans la maison municipale. Elle nous a parlé de cette grande maison municipale. Pour créer un premier lien, c'est important de se voir, de s'entendre, qu'elle nous entende aussi, qu'elle comprenne ce que nous sommes venus faire ici, les raisons pour lesquelles nous sommes là. C'est important de tisser dès l'abord une relation de confiance. Et c'est ce que nous avons fait. C'était un bel endroit et nous avons pris le temps de nous rencontrer et de nous faire confiance. Et par la suite, nous l'avons suivi. C'est notre guide, nous la suivons. Je ne vous parlerai pas comme elle. Je ne suis pas un historien et je ne veux pas entrer nécessairement dans les détails de l'histoire. Mais nous sommes en Europe. Nous sommes dans un pays ou des pays en Europe qui ont une longue histoire. Quand on parle du Moyen Âge, écoutez, on est dans les années 1000. Quand on parle de la Renaissance, quand on parle de toutes ces périodes, on peut avoir certains repères, mais comme je vous dis, ce n'est pas l'aspect avec lequel je vous entretiens. Parce que je ne veux pas être un historien, je n'en suis pas, et ce n'est pas par ce chemin que je vais avancer à Prague. Ce sera très simple. Des impressions, un monument, une histoire, je ne sais pas. Je vous parle de manière très simple et avec ce qui va monter de mon cœur et des souvenirs que j'en ai. Je ne peux pas retenir non plus toutes les dates que j'ai entendues aujourd'hui. C'est beaucoup. L'histoire de ce royaume de Bohême. D'ailleurs, ce sera un premier mot dans notre conversation. Elle nous a très bien dit que Bohême, ici, pour parler du royaume de Bohême, s'écrit avec un accent circonflexe sur le E. Bohême, avec l'accent circonflexe. Tandis que la Bohême s'écrit avec un accent grave. Donc, il y a une différence. Et mon collègue et moi, on lui disait, comment se fait-il que la Bohème, avec l'accent grave, et les Bohémiens, comment se fait-il qu'on nous ait transmis quelque chose de péjoratif. Les Bohémiens, la Bohème, une sorte de vie dissolue, des encadrés. Et là, elle nous a raconté les origines. Donc, ce sont des impressions. Mais le royaume de Bohême a vraiment existé ici, traversé par toutes sortes de périodes difficiles, autant sur plan politique, religieux. L'Europe est comme un tambour. Un tambour où on a frappé des deux côtés pour retrouver la mélodie ou le tempo ou le rythme que nous connaissons aujourd'hui. C'est un tambour de guerre, c'est un tambour de guerre de toutes sortes, guerre de religion, guerre de pensée. Traversé par des conflits entre les puissances, l'Autriche, la Bohème et les pays tout autour, la Germanie, l'Allemagne. Prague est au centre de l'Europe. Alors, on y converge, on y vient. Elle nous a surtout parlé du roi Charles IV, qui vraisemblablement a donné une tournure à cette ville par sa présence, son génie, le sens politique, le sens des affaires, comme je vous dis, puisque cette ville est au centre de l'Europe, eh bien, elle est traversée par tous les autres. Le commerce, les alliances, les mariages, tout cela faisait partie de la vie. Les alliances, les alliés, les ennemis, ceux qui sont avec, ceux qui sont contre. C'est le tambour qui se continue à travers cette géopolitique d'aujourd'hui. Souvent, j'ai pensé aujourd'hui à ce qu'elle nous racontait et nous disait de l'histoire passée. Souvent, je pouvais appliquer aujourd'hui encore les mêmes réalités, les mêmes réalités. Le monde se transforme, mais ce sont les mêmes intérêts, les mêmes choses. Le pouvoir, le commerce, les politiques. C'est étrange ce que je vais dire. Mais je vais le dire, j'ai l'impression que là où on a peut-être plus avancé à travers les siècles, je dirais que c'est dans l'œcuménisme. Cette recherche de l'unité, en tout cas pour les chrétiens, cette recherche d'unité entre les églises. Parce que ces pays ont été traversés par des grands courants, des courants politiques, mais des courants religieux aussi, des hérésies. Elle nous a parlé de Jean Hus, qui était un intellectuel très important, qui était responsable de l'université et qui enseignait. On est dans une Europe chrétienne, là. Mais l'enseignement de Jean Hus, à l'époque, agaçait, entre autres. Il préconisait la communion des fidèles au corps et au sang du Christ. Lors de la célébration de la messe, ça nous semble aujourd'hui normal et vrai. Mais il y a 400 ans, 500 ans, est-ce que ça l'était? Eh bien, c'était difficile. Il y a eu un concile, le concile de Constance, si je me souviens. On l'a invité à venir au concile pour entendre son enseignement. Qui l'a invité? Ce sont des gens d'église, et c'est l'église catholique de l'époque qui l'invite à ce concile. Il ne veut pas y aller, parce qu'il sait très bien qu'à l'époque, on brûle les hérétiques. Donc, le gouvernant, je ne sais pas si c'est un prince, peut-être, lui demande de se rendre au concile et qu'il lui signera une lettre comme quoi il l'envoie en croyant qu'il sera protégé par la signature du souverain. Vas-y, explique-toi, dis ce à quoi tu crois. Ça ne peut que faire avancer les choses. Je te fais une lettre, on va te respecter à cause de ma signature. Eh bien non, Jean Hus est condamné et on le brûle comme hérétique sur le bûcher. Catastrophe. Plus tard, ce sera ce qu'on appelle la période des réformes, avec Calvin, avec Luther. Ce sont des périodes, des guerres de religion, vraiment pénibles, vraiment difficiles. C'est triste. En tout cas, moi aujourd'hui, j'entendais simplement cette revendication que les fidèles pourraient communier lors de la messe au corps et au sang du Christ. Et je me disais, bien sûr, dans le pain eucharistique, nous croyons, comme catholiques, que c'est le corps et le sang du Christ qui nous est donné. Lorsque nous donnons la communion, le corps du Christ, nous croyons que c'est le corps et le sang du Christ que nous recevons dans l'Eucharistie. Mais la manière de communier qu'il apportait me semble correcte. C'est ce qu'on fait dans les églises orthodoxes. Et notre guide, qui est croyante, qui est chrétienne, elle nous disait aujourd'hui, à Prague, dans les églises catholiques, eh bien nous communions au corps et au sang du Christ lors de l'Eucharistie. C'est bien étrange de voir que les choses si simples, il me semble, étaient comme des obstacles, c'était comme des batailles d'idéologie, des batailles théologiques. Mais le Seigneur est passé à travers ces tempêtes. Et je pense que depuis peut-être 150 ans, nous avons peut-être avancé sur le plan œcuménique. Mais je reviens à la géopolitique. Là, on voit bien que c'est difficile. Les problèmes ressurgissent. Le découpage des pays et des peuples continue de se faire, le tracé, parce que, au fond, c'est le but des guerres. C'est bien étrange ce que je dis là, mais c'est ce qu'on voit aujourd'hui. Pourquoi on se bat pour avoir une nouvelle configuration de l'empire ou du pays ou des puissances politiques? Alors le découpage des pays en Europe, ce sont les guerres qui en ont fait le tracé. C'est ce que je découvre. En écoutant la guide nous parler de l'histoire du royaume de Bohême, qui est devenu la Tchécoslovaquie, qui à un moment donné même, à l'intérieur même du pays, il y a d'un côté, il y a d'un autre côté des gens qui vont se séparer. L'influence des pays qui sont tout autour.
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Seigneur, nous voulons te bénir, toi qui présides à tous les passages de nos existences. En cette vigile de la résurrection, nous nous rappelons la nuit de la délivrance. Nous nous rappelons également les merveilles que tu accomplis pour le peuple que tu appelles et que tu choisis. Ce peuple qui un jour est entré en terre promise, qui a dû franchir les gués du Jourdain. Ce peuple qui arrive et qui, par la force de la prière, de la patience et de l'attente, se voit donner ce lieu où ils vont vivre pour célébrer tes merveilles. Oui, Seigneur, c'est toi qui nous permets d'être là où nous sommes, qui désire que chacun fleurisse là où il a été semé. Oui, Seigneur, que nous puissions sans cesse nous enraciner au cœur du royaume qui vient.

Évangile selon saint Marc, chapitre 16, versets 1 à 8. Quand le sabbat fut passé, Marie de Magdala, Marie mère de Jacques et Salomé, achetèrent des aromates pour aller l'embaumer. Et du grand matin, le premier jour de la semaine, elles vont à la tombe, le soleil étant levé. Elles se disaient entre elles, qui nous roulera la pierre de l'entrée du tombeau ? Et levant les yeux, elle voit que la pierre est roulée. Or, elle était très grande. Entrée dans le tombeau, elles virent, assis à droite, un jeune homme vêtu d'une robe blanche, et elles furent saisies de frayeur. Mais il leur dit, « Ne vous effrayez pas. Vous cherchez Jésus de Nazareth le crucifié. Il est ressuscité. » Il n'est pas ici. Voyez l'endroit où on l'avait déposé. Mais allez dire à ses disciples et à Pierre, il vous précède en Galilée. C'est là que vous le verrez, comme il vous l'a dit. » Elles sortirent et s'enfuirent loin du tombeau, car elles étaient toutes tremblantes et bouleversées, et elles ne dirent rien à personne, car elles avaient peur.

Psaume 23. Ô Seigneur, le monde et sa richesse, la terre et tous ses habitants. C'est lui qui l'a fondée sur les mers et la garde inébranlable sur les flots. Qui peut gravir la montagne du Seigneur et se tenir

0: Ir dans le lieu saint. L'homme au cœur pur, aux mains innocentes, qui ne livre pas son âme aux idoles et ne dit pas de faux serments. Il obtient du Seigneur la bénédiction et de Dieu son Sauveur la justice. Voici le peuple de ceux qui le cherchent, voici Jacob qui recherche ta face. Portes, levez vos frontons, élevez-vous, portes éternelles, qu'il entre le roi de gloire. Qui est ce roi de gloire? C'est le Seigneur, le fort, le vaillant, le Seigneur, le vaillant des combats. Portes, levez vos frontons, levez-les, portes éternelles, qu'il entre le roi de gloire. Qui donc est ce roi de gloire? C'est le Seigneur, Dieu de l'univers, c'est lui le roi de gloire.
1: Seigneur, c'est toi, le Dieu qui vient à notre rencontre. C'est toi qui ouvres toutes grandes les portes. C'est toi qui nous fais entrer avec toi, qui est le roi Messie. C'est toi qui nous accordes la bénédiction, celle qui nous permet de vivre là où nous sommes.

0: Psaume 71. Le roi de paix et son royaume. Dieu, donne au roi tes pouvoirs, à ce fils de roi ta justice. Qu'il gouverne ton peuple avec justice, qu'il fasse droit aux malheureux. Montagne, portez au peuple la paix. Colline, portez-lui la justice. Qu'il fasse droit aux malheureux de son peuple, qu'il sauve les pauvres gens, qu'il écrase l'oppresseur. Qu'il dure sous le soleil et la lune, de génération en génération. Qu'il descende comme la pluie sur les regains, une pluie qui pénètre la terre. En ces jours-là fleurira la justice, grande paix jusqu'à la fin des lunes. Qu'il domine de la mer à la mer et du fleuve jusqu'au bout de la terre. Des peuplades s'inclineront devant lui, ses ennemis lécheront la poussière, les rois de Tarsis et des îles apporteront des présents. Les rois de Saba et de Séba feront leur offrande, tous les rois se prosterneront devant lui, tous les pays le serviront.
1: C'est toi, Seigneur, qui invites à la droiture du cœur. Cette droiture qui mène à la justice qui mène au partage. Tous les rois de la terre s'inclineront. Tous, nous sommes appelés à nous prosterner, Seigneur, devant toi, qui es le maître de l'histoire.

Du livre d'Ézéchiel. La parole du Seigneur me fut adressée. Fils d'homme, lorsque les gens d'Israël habitaient leur pays, ils le souillaient par leur conduite et par toutes leurs actions. Alors j'ai déversé sur eux ma fureur, à cause du sang qu'ils avaient versé dans le pays, à cause des idoles qu'ils l'avaient profané. Je les ai dispersés parmi les nations païennes, ils ont été disséminés dans les pays étrangers. Je les ai jugés selon leur conduite et leurs actions. Dans les nations où ils sont allés, ils ont profané mon saint nom. Et l'on disait, « C'est le peuple du Seigneur, ils sont sortis de son pays. » Mais j'ai voulu préserver la sainteté de mon nom, que les gens d'Israël avaient profané dans les nations où ils sont allés. Eh bien, tu diras à la maison d'Israël, « Ainsi parle le Seigneur Dieu. Ce n'est pas pour vous que je vais agir, maison d'Israël, mais c'est pour mon saint nom que vous avez profané dans les nations où vous êtes allés. Je montrerai la sainteté de mon grand nom, qui a été profané dans les nations, mon nom que vous avez profané au milieu d'elles. Les nations apprendront que je suis le Seigneur, déclare le Seigneur Dieu, quand par vous je me montrerai saint à leurs yeux. J'irai vous prendre dans toutes les nations. Je vous rassemblerai de tous les pays et je vous ramènerai sur votre terre. Je verserai sur vous une eau pure et vous serez purifiés. De toutes vos souillures, de toutes vos idoles, je vous purifierai. Je vous donnerai un cœur nouveau. Je mettrai en vous un esprit nouveau. J'enlèverai votre cœur de pierre et je vous donnerai un cœur de chair. Je mettrai en vous mon esprit. Alors vous suivrez mes lois, vous observerez mes commandements et vous y serez fidèles. Vous habiterez le pays que j'ai donné à vos pères, vous serez mon peuple et moi, je serai votre Dieu.

Père Saint, nous te prions en cette nuit. Nous te demandons la grâce de te suivre, d'offrir, de remettre nos vies entre tes mains. Chaque fois que nous aurons la tentation de l'orgueil et de vouloir tout planifier et contrôler de nos existences. Oui, Père Saint, nous remettons notre vie entre tes mains. Jésus, toi qui nous aimes, toi qui nous appelles, toi qui nous as dit « Je suis le bon berger, je connais mes brebis et mes brebis me connaissent. » Continue, Jésus, de nous appeler, si fort que nous puissions t'entendre. Et si nous sommes éloignés au point d'être cette brebis perdue, viens nous chercher. Viens nous prendre, viens nous placer sur tes épaules pour que nous retrouvions la joie. Esprit Saint, Esprit du Père et du Fils, qui nous renouvelle sans cesse, donne-nous un cœur nouveau. Mets en nous un esprit nouveau. Instruis-nous par tes paroles pour que nos vies soient dans la foulée de tes commandements d'amour.

En cette vigile de la résurrection, nous t'aimons, Marie, Mère de Jésus. Nous voulons mettre nos pas dans les tiens en te confiant notre vie.

Seigneur, tu vois nos grands désirs de te suivre partout où tu iras. Mais nous avons tant d'attaches. Viens nous libérer de tout ce qui nous empêche de faire le pas, de quitter nos esclavages et de nous confier à toi. Amen.

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Mais avançons dans notre texte. Le mot « oraison » est employé ici par notre ami Buteau en un sens très large. Non pas les 2 heures que la Carmélite passe à la chapelle en s'occupant que du bon Dieu, etc. Bon, non, mais au sens premier d'ailleurs du mot « oraison » qui est d'une vie commune avec Dieu, qui bien sûr a besoin de moments de retrouvailles, on est exclusivement avec lui, et là, bah, c'est sûr que à la chapelle, c'est plus favorable et tout. Il y a un aspect, je vais me recueillir ou je prends des initiatives de proprement religieuses, c'est entendu. Mais je vous ai dit qu'en cela, Buteau est un précurseur. Il nous dit n'allez pas chercher le bon Dieu en dehors de votre vie concrète. Et c'est comme ça qu'il nous dit on ne demande pas, on ne vous demande pas une oraison extatique ou une application violente de vos pensées, je m'occupe du bon Dieu, je bouche mes oreilles, mes yeux, etc., etc., pour vous former une représentation de Dieu, une figure, dit-il. Non, il dit, là où vous êtes, entretenez-vous familièrement avec Dieu. Il n'est ici question que d'un entretien familier. Bon, et c'est comme ça que l'équilibre auquel nous invite Buteau, c'est de tout partager avec le bon Dieu, et pas simplement, et pas, d'une certaine façon, même pas d'abord, les moments explicitement de prière, j'arrête tout, je dis mon chapelet ou je dis les psaumes, etc. Hein? Mais faites avec Dieu ce que vous faites chaque jour, à chaque occasion, avec les gens que vous aimez bien. Et c'est comme ça qu'il va dire, ben vous lui parlez de votre travail, vous lui demandez de l'aide quand c'est difficile, entretenez-le de vos affaires, du Buteau, de vos projets, de vos espérances, de vos craintes, de tout ce qui vous regarde. L'oraison nous dit Thérèse d'Avila, n'est pas de beaucoup penser, mais de beaucoup aimer. Eh bien, nous y sommes. Autrement dit, de vivre toute chose en relation avec notre bien-aimé, avec Jésus et donc avec Dieu. Hein. Buteau sait bien qu'il faut pour cela réserver à l'oraison, à la chapelle, des moments de plus grand recueillement. Il n'est pas en train de dire ça va remplacer le temps de prière, mais il souligne que l'oraison n'est pas d'abord une activité cérébrale, n'est pas essentiellement une activité cérébrale. Sinon, plus on serait intelligent, plus on serait capable d'oraison. Ben, pas du tout. Hein. L'oraison tend à s'identifier, je dirais, à notre vie la plus quotidienne, la plus consciemment vécue avec Dieu. Quand je dis consciemment, c'est pas on pense à Dieu, comme on pense à la solution d'un problème, mais comme, vous savez bien la différence de vous promener tout seul et de vous promener avec un ami. Même si vous vous taisez avec cet ami, hein, reste que la promenade sera pas la même, hein, parce que ce sera un moment de communion. Sinon, ce sera un moment d'isolement. Bon, alors attention, on peut se promener avec un ami qui est pas pour autant à 2 mètres de vous, mais voilà, être avec quelqu'un, c'est pas forcément penser à cette, réfléchir en tout cas à cette personne, même s'il y a une sorte d'évidence qu'il est là. Bon, c'est ça l'équilibre d'une vie d'oraison. Et si bien que tout devient une parole d'amour et tout est objet d'un dialogue d'amour. Je pense qu'on a tous expérimenté la chose suivante, on se promène un beau jour de printemps et on voit une jolie fleur. Eh bien, si on a quelqu'un qu'on aime bien dans sa vie, on s'est un fiancé, mais sa fiancée elle est peut-être à 300 km, mais cette jolie fleur, tout de suite, ça va lui parler et puis il aura envie de l'accueillir pour la lui offrir. Alors que s'il est tout seul, la fleur n'a pas du tout la même qualité. Hein. Je pense qu'on a tous expérimenté ça. Eh bien, l'oraison, c'est ça. Hein. C'est vivre en communion la vie la plus normale.

Ensuite, Bouteau va aborder aussi une objection qui peut nous coûter très cher dans notre vie chrétienne parce que ça va laisser le bon Dieu en dehors du quotidien le plus quotidien. Il nous dit, ne prenez pas Dieu pour un roi qui ne s'intéresse qu'à des choses nobles, qui n'a que des pensées de roi, voilà, qui ne s'intéresse qu'aux grandes choses. Mais non, Dieu ne craint pas de s'abaisser, nous dit-il, à écouter ce qui se passe dans votre petit ménage, ce qui intéresse la petite créature, etc. Hein? Exactement comme vous avez des grandes personnes qui trouvent ridicule ce qui intéresse les enfants. Et alors que le petit, avec, je dirais, beaucoup de candeur et d'affection finalement, hein, il joue un jeu, et vous dites, ouais, ben, c'est plus de mon âge, et puis au lieu de s'intéresser, d'aider le petit à bien jouer, hein, Dieu, ben, oui, non, mais ça, c'est pas fait pour les grandes personnes, c'est ridicule. Hein, je pense que beaucoup d'enfants sont mutilés en quelque sorte par cette attitude. Et nous l'avons souvent, on pense souvent que Dieu est comme ça avec nous, que Dieu ne s'intéresse qu'aux choses divines. Bah, le mystère de l'incarnation, c'est que pour lui, ça vaut mieux d'être homme que de ne pas l'être. Hein, sinon, je vois pas pourquoi il serait fait homme. Et donc, il n'est là, le Tout-Puissant, que pour partager votre vie, nous dit Bouteau, que pour vous aider. Hein? Et c'est pour ça que vous avez à tout moment l'occasion de lui dire ce qui vous afflige, comment sont les affaires de votre famille, de votre charge, de votre intérieur, etc. Hein? Dites-lui avec amour et sincérité. Ça fait partie de ne pas avoir peur de lui, mais une fois je disais à un enfant aux enfants du catéchisme qu'il fallait tout dire au bon Dieu, qu'il n'allait jamais se gêner avec lui. Alors il y en a un qui a levé la main, qui dit, on peut même lui dire des gros mots. Bah, j'ai dit, écoute, si tu peux à ton papa, tu vois, puis tu fais pareil avec le bon Dieu, mais tu vois ce que je veux dire. Hein? Il y a même une exigence justement d'être gentil, puisqu'on est en confiance. Et qui fait qu'il n'y a, y a pas de risque à ne pas se gêner avec lui, en réalité. On sera beaucoup plus respectueux que si on se croit obligé d'être obséquieux, de ne dire que des choses. Auquel cas, on fait semblant de respecter, mais on ne respecte pas. Bon. Dites-lui donc avec amour et sincérité tout ce que vous savez de vos affaires de famille, de charges, etc. Voilà. Et c'est comme ça que l'oraison devient ben, un état permanent. Hein. Respecter Dieu, mais oui, bien sûr, mais quand on aime, on respecte. Mais éloigner Dieu par peur de Dieu, non. Hein? Il n'est Dieu que pour vous seul. C'est formidable cette expression que Bouteau nous a mis. Vous voyez, si on comprend que le ciel, la terre, le soleil, toutes ces merveilles, on serait seul au monde, le bon Dieu les aurait fait de la même façon que. D'une certaine façon, c'est pour tout le monde, mais parce que d'abord, c'est pour moi. Voilà. Si on n'a pas pris conscience de ça, hein, que tout ce qu'a fait le bon Dieu, que si Jésus est mort sur la croix, c'est pour moi. Alors, on ne comprendra pas qu'il l'a fait aussi pour les autres, c'est-à-dire pour mes frères, parce qu'à ce moment-là, dans le cadeau, il y a aussi mes frères. Hein. Mais il y a mes frères parce que d'abord, il y a moi. Et on dilue complètement l'évangile quand on en fait, je dirais. Ben, c'est pour tout le monde. Non, c'est pour moi. Une déclaration d'amour, c'est pas pour tout le monde. Et à partir de là, le monde entier vient à moi et je peux l'habiter et y prendre mes responsabilités. Mais parce que d'abord, hein, je le vis comme un cadeau que Dieu me fait. Et quand Dieu me fait un cadeau, c'est pas un 6 milliardième de cadeau, parce qu'il y a 6 milliards d'êtres humains ou 7 ou 8, je sais plus combien. Hein, il est plus juste de dire que c'est des milliards de fois l'unique cadeau hein, qu'il fait à moi seul. Voilà. Bouteau continue en abordant une autre objection à cette vie d'oraison permanente comme aussi une conversation entre Dieu et nous. Nous, nous parlons, mais Dieu, ben, il parle pas, lui, on n'entend rien. Hein. Il semble, nous dit Bouteau, tandis que vous l'entretenez, qu'il vous laisse dire sans parler lui-même. On est là depuis un quart d'heure, même à la chapelle, à un moment qu'on réserve au bon Dieu et tout, mais il dit jamais rien. Bon. Et Bouteau nous dit, il ne parle pas, mais il n'est pas pour autant silencieux. Ah bon? Car il a une certaine voix
qui n'est propre que à lui. Et qui, sans que vos facultés extérieures, c'est-à-dire vos oreilles finalement, l'entendent pas, bon, sans même que votre imagination s'aperçoive de rien, bah, on dit, bah ouais, le bon Dieu, je m'aperçois de rien, etc. En réalité, il vous parle. Ah bon, comment? Eh bien, vous sentez naître en vous, en votre esprit, des pensées qui vous consolent, qui apaisent vos craintes, des lumières qui dissipent vos incertitudes, vos doutes, des réflexions qui vous découvrent ce que vous avez à faire, etc. Et Bouteau précise encore dans ce qu'on a entendu. Mais la voix de Dieu, c'est pas la voix qu'on perçoit par les oreilles, ce n'est même pas les idées qu'on se forme dans la tête, etc. Mais c'est, ils nous disent, ce qui est à l'origine, par exemple, de notre consolation. Alors, attention, nous sommes ici avec un fils de Saint Ignace. Le mot consolation dans les exercices spirituels de Saint Ignace, qu'est-ce que c'est? C'est cette perception de la volonté de Dieu. Vous voyez que dans telle ou telle chose que vous apprêtez à faire, etc., vous voyez que ça va être en effet selon la volonté de Dieu. Et telle autre chose, ben non. Non, je sais pas pourquoi, ce sera pour me faire plaisir, ce sera peut-être même à la limite pas très moral, pas très tout à fait. Mais on dit, ouais, mais le bon Dieu, il est pas à ça près. Mais on voit que là, on s'écarte du bon Dieu. C'est comme ça qu'il nous parle. Alors, bien souvent, on remarque pas ça. Pourquoi? Parce que, faute d'avoir une vie de raison un peu développée, ben, on est sourd autant que muet dans le dialogue avec Dieu. Mais, la première voix de Dieu en nous, c'est la conscience, tout simplement. Et il n'est personne sur la terre qui, au moins à certains moments, ne perçoit pas qu'il y a des choses qui ne se font pas. Hein? Parfois, c'est très, très, très profond, hein, et pas très développé, mais vous voyez, là où un animal va tuer son rival parce que c'est la réaction instinctive et normale, la loi du plus fort qui préside au fonctionnement de la création, finalement. Bon, mais un être humain, même sans éducation, même à certains moments, dire non, ça non. Même si c'est mon ennemi, même si c'est quelqu'un qui m'a fait du tort, même si, etc., je vais pas le traiter comme une bête. Bon, alors c'est très, très peu de choses. Mais c'est déjà le retournement de la loi de la nature, de la loi du plus fort, etc., En la loi du respect, autrement dit, en la loi de considérer l'autre comme un sujet, comme une personne, c'est déjà vivre en relation, c'est déjà vivre l'amour. Oh, de très loin, vous allez me dire, ça appartient déjà à l'ordre surnaturel, ça appartient déjà à la grâce de Dieu. Voilà. Eh bien, une certaine voie qui n'est propre qu'à lui, c'est celle-là. Et Bouteau développe, hein, parce que au fur et à mesure que notre vie d'oraison, que notre vie chrétienne, on va dire, se développe, notre vie commune avec Dieu, eh bien, peu à peu, il n'y aura plus rien de, j'allais dire, de neutre dans notre vie. Hein? Mais des choses toutes bêtes. Hein? Quand le petit service possible, quand, même pas le service, un petit gaspillage, oui, mais gaspiller, le bon Dieu n'a pas créé ça pour que ça finisse n'importe comment, à la poubelle, etc. Un petit respect de... Vous voyez, même dans la nature, pour la plupart des gens, je dirais, bah, tuer un animal, bon, bah, ce n'est qu'un animal. Bon. Mais quand François d'Assise, pas par sensiblerie déplacée, hein, mais voit un animal, il voit beaucoup plus qu'un animal. Et il faudra peut-être le tuer pour le manger ou parce qu'il est nuisible ou je ne sais pas quoi, mais ce ne sera pas pareil. Hein? Ce sera, ben, on participe à l'aménagement de la nature et tout, mais attention, quand le bon Dieu fait un moustique, il s'implique complètement, c'est un acte d'amour, c'est pour nous le donner. Hein? Et à ce moment-là, si on écrase le moustique, ce sera malgré tout, à l'intérieur de ce dialogue, qui fait qu'écraser ne sera pas tout à fait écrasé, mais sera, on dirait d'une drôle de façon peut-être, mais mettre à sa place la création, puisqu'elle a été confiée à l'homme pour ça. Hein? Et pour ça aussi que, vous voyez, une fois, j'étais à la pêche avec des enfants. On avait organisé un petit concours de pêche. Et je voyais, il y avait deux types de réactions. Quand ils prenaient un poisson sans intérêt, il y a celui qu'ils jettent derrière. Le poisson, il allait crever dans le fossé et tout, on s'en fiche, etc. Et c'est sûr, il y a des poissons, faut pas les remettre à l'eau et tout, parce qu'ils mangent les... Enfin bon, qui sont dans l'équilibre bien compris de la nature, faut pas les garder. Mais je dirais...
Il y en a qui comprenaient quand je leur disais, non, mais attention, hein, d'accord, ce poisson, il est nuisible, faut pas, et puis d'autres poissons, on les garde pour les manger parce qu'ils sont bons à manger, etc. Hein. Mais il y a plus là, tu vois, que simplement quelque chose qu'on, c'est pas un objet, c'est il y a quelque chose de très important, hein, qui fait qu'on va pas le traiter comme un déchet. Voilà. Et alors, il y en a qui comprennent, il y en a qui comprennent pas. Et ceux qui comprennent pas, je dis, ah là là, j'espère qu'un jour ils vont comprendre. Parce qu'à ce moment-là, leur vie dans, non seulement dans la nature, mais dans tout ce qu'ils feront, hein, sera, je dirais, imprégnée de cette perception que ça nous est donné. Et que c'est une relation. Que c'est de l'amour. Que c'est de l'oraison, finalement. Hein. Mais ça, évidemment, c'est au fur et à mesure du développement d'une vraie vie de relation avec Dieu que tout devient à ce moment-là porteur de sa présence et qu'on se met à pas faire n'importe quoi. Et qu'à ce moment-là, quand le téléphone sonne, on répond parce que c'est quelque part Jésus-Christ qui appelle. Que à ce moment-là, on éteint la lumière, non pas parce qu'on pourrait pas payer l'électricité et tout, mais parce que il y a un équilibre qui fait que le gaspillage, non. Qui fait que le jour où passent les poubelles, bon, on essaie de mettre les choses à peu près proprement parce que c'est pas simplement, ça n'a aucune importance. Il y a du spirituel possible, il y a de la relation possible, il y a une façon d'être gentil avec le type qui va ramasser la poubelle, etc. Bon, donc c'est ce qu'il nous dit ici, une certaine voix qui à ce moment-là prend du volume dans notre vie et qui fait que tout va entrer dans l'horizon.

Vous l'aurez remarqué, Michel Buteau, c'est une manière d'aborder la vie chrétienne plus qu'un enseignement compliqué ou même très riche. Bon. Et c'est pour ça, je pense qu'il vaut la peine de lire quelques textes supplémentaires, là, que j'emprunte aussi d'ailleurs à sa méthode pour converser avec Dieu. J'aurais peut-être dû dire d'ailleurs que le mot converser ou conversation à l'époque, c'est pas simplement parler avec quelqu'un, mais c'est, je dirais, mener vie commune avec quelqu'un, c'est se promener avec quelqu'un en quelque sorte. Bon, je dis ça pour que on n'enferme pas la prière dans notre cerveau, encore une fois, ou dans nos paroles, ou dans les mots, mais que ça qu'elle soit comprise comme la vie chrétienne tout entière. Et qui, c'est vrai, à certains moments, suppose qu'on parle explicitement et qu'on écoute la parole de Dieu explicitement, d'accord. Mais le mot converser doit nous aider aussi à ne pas mettre trop de frontières entre les moments que nous passons à la chapelle ou à l'église, ou à genoux, sur un prie-Dieu, et puis le reste de la vie. Alors, j'ai trouvé des tas de pages aussi rassurantes que celles que nous venons de lire. Peut-être pour bien les comprendre, il faut ajouter que nous sommes dans les années où, en France particulièrement, on voit l'attention des chrétiens aller vers Jésus petit enfant, hein, l'enfant Jésus de Beaune, et ça se combine aussi avec l'invitation à vivre l'enfance spirituelle. Et donc, n'ayons pas peur des enfants, de vivre en enfant, même au sens de d'être tout petit, un enfant de Dieu. Alors, ça ressort du texte que je vais lire maintenant. Il s'adresse au bon Dieu. Grand Dieu, vous me donnez le nom de votre petite créature que vous tenez sur vos genoux ou que vous conduisez par la main pour lui apprendre à marcher. Allusion justement à cette invitation d'une part de voir Jésus dans la crèche, ce qui n'était pas spontanément au Moyen Âge, par exemple, c'était pas le. On s'étonnait que Jésus soit passé par l'enfance et soit pas venu s'incarner déjà adulte. Bon. Et puis invitation aussi à ne pas avoir peur. C'est aux petits enfants qu'appartient le royaume de Dieu. Donc vous me tenez sur vos genoux, vous me conduisez par la main, vous m'apprenez à marcher. Eh bien voilà ce que je suis, Seigneur, si bien que lorsque je tombe, voyez ce que vous devez être et ce que votre bonté attend de vous-même. Et il est vrai, mon Dieu, que devant vos yeux, malgré mes résolutions et mes promesses, boum, je viens de retomber dans ma faute de chaque jour. Comme un petit qui apprend à marcher, et puis, paf, tous les jours je prends des bonnes résolutions, puis le lendemain j'aperçois que je suis retombé dans ma faute de chaque jour. On a tous notre péché mignon, comme les enfants, pas si mignon que ça, mais je veux dire, on tombe toujours de la même façon, bon, ou assez souvent en tout cas. Alors, réaction. Mais Seigneur, ne vous fâchez point. C'est à moi de pleurer et de m'affliger, et à vous, mon bien-aimé, de me tendre la main et de me prendre entre vos bras pour essuyer mes larmes et pour dissiper mes inquiétudes et mes craintes, en m'assurant que vous m'aimez toujours et que vous ne cessez point d'être mon Dieu. Amen. C'est une quasi-citation d'un texte qu'il a certainement lu et qui est le combat spirituel de Scopoli. Et Scopoli comme Buteau et Buteau comme Scopoli nous disent, c'est comme les petits enfants qui tombent, qui pleurent très fort, mais plus pour que maman les embrasse que parce qu'ils ont vraiment mal. Bon. Et alors c'est comme ça, hein. Seigneur, mes larmes sont pour que vous m'assuriez que vous m'aimez toujours et que vous ne cessez point d'être mon Dieu. Et en quelque sorte, mes péchés, c'est presque pour vous obliger à m'aimer encore plus. Là, vous avez tout à fait Scopoli. Bon. Et un autre texte là que je vais lire maintenant dit aussi cette obligation que nous créons à Dieu de nous aimer encore plus quand nous sommes pécheurs que quand nous sommes justes. Alors c'est un peu un paradoxe, c'est presque un encouragement au péché. Ben non, mais puisque nous sommes pécheurs, le bon Dieu, au lieu de dire tant pis pour vous,
nous dit en quelque sorte tant mieux pour vous. Priez Dieu de ne pas oublier ce qu'il sait mieux que vous-même, que vous êtes né pécheur et infirme, sujet comme un enfant à des chutes perpétuelles, dont il semble que sa bonté de père ne lui permet pas de se fâcher. Représentez-lui qu'un petit enfant de l'âge de 2 ans, le bien-aimé de la maison, quand il tombe, n'est pas moins aimable à sa mère que lorsqu'il est debout. Au contraire, c'est alors qu'elle le caresse plus tendrement, qu'elle l'embrasse davantage. Bon. Donc vous voyez aussi cette manière de faire du péché un avantage. C'est pas pour nous encourager à pécher, mais dire à partir du moment où c'est le cas, bon. Et puis, là je vais tout de suite à un texte qui renforce ce qu'il vient de dire et qui est très important. Après tout, si nous sommes pécheurs, nous n'y sommes pour rien. Ah, ben, nous naissons dans le péché, on ne va pas demander mon avis. Hein, c'est pas moi qui le dis, c'est saint Paul. Bon. Et là, il va dire quelque chose de très, très fort. Si nous sommes pécheurs, le bon Dieu ne peut se plaindre qu'à lui-même. Alors, si on prend ça au sérieux, et il faut le prendre au sérieux, ça aussi, ça retourne souvent l'idée que nous avons de la vie chrétienne et de qu'il dépend de nous, d'être des gens bien, que enfin le bon Dieu pourra et devra récompenser. Mais non, ça ne dépend pas de nous. Pendant des siècles où je pense qu'on avait une juste compréhension du mystère chrétien, jusqu'au Moyen-Âge, on était, attention, très sévère, oui et non, enfin, mais je dis, on prenait très au sérieux le fait de ne pas être baptisé et de dire, ils sont en dehors de la grâce de Dieu, c'est terrible. Et en quelque sorte, alors je suis prudent parce que ils vont en enfer, fondamentalement, oui. Et nous sommes tous destinés à l'enfer, j'ajoute tout de suite, sans Jésus-Christ. Donc la question n'est pas exactement est-ce que le non-baptisé va en enfer, mais comment Jésus-Christ va le rattraper. Bon, et là, il y a des solutions. Hein. Je veux dire, on n'est pas en train de dire, comme il n'y a pas une majorité de baptisés sur la planète, il y a une majorité de gens qui iront en enfer. C'est un autre problème. Bon, mais reste que on ne peut pas comprendre ce que vient de nous dire Boutot et tous ses semblables si on ne prend pas très au sérieux le drame du péché et le fait que si Jésus ne nous en sort pas, il n'y a pas d'autre solution. Hein. Et je dirais ensuite, comment est-ce que ceux qui ne sont pas baptisés pour des raisons, etc., comment sont-ils sauvés quand même? C'est une vraie question, qu'il y a des vraies solutions, et je le dis tout de suite pour que on ne tombe pas dans une chose qui est certainement fausse, et qui est que toute l'humanité va à sa perte. Elle y va sans Jésus, mais Jésus a des chemins qui font que on ne va en enfer que si on veut bien y aller. Bon, mais je reprends ce texte, où il dit « Ça dépendait de vous, Seigneur, que je naisse sans votre grâce, même si c'est à l'occasion du péché. Donc ne vous plaignez pas que je sois pécheur. Vous avez de grands sujets de vous plaindre, dit-il, lorsque vous voyez toutes mes rechutes, malgré mes confessions et toutes les grâces que vous m'avez données. Mais il me semble aussi que vous avez beaucoup de raisons d'excuser en moi ces faiblesses inévitables. Si vous voulez vous en fâcher, vous devez vous en prendre aux parents qui m'ont conçu dans l'ignorance et qui m'ont donné leur péché pour une partie de ma personne. Lorsque je sortis du néant, vous, grand Dieu, vous qui m'avez créé, vous m'avez refusé ce que vous aviez de plus saint, car je suis né sans votre grâce. Tandis que mes parents, ils m'ont donné que ce qu'ils avaient de plus impur, et je ne reçus rien de vous qu'une âme réprouvée, tandis que je ne recevais de mes parents qu'un corps rempli de corruption et d'inclination au mal. Et vous vous fâchez maintenant de ce que je sois fragile. Vous vous étonnez de ce que je ne sois pas si saint que vous. » Voilà. Autrement dit, là aussi, il y a quelque chose de très, très important. C'est de bien voir que le péché, c'est beaucoup plus que nos pauvres péchés que nous commettons. C'est vraiment la condition de l'homme séparé de Dieu et c'est vraiment la mort éternelle. Et que si on comprend pas ça, on oubliera l'essentiel, le béaba du mystère chrétien, qui est que Jésus est venu non pas récompenser les bons, mais sauver je cite saint Augustin, la massa damnata, la masse damnée de l'humanité.
Alors que nous soyons dans cette familiarité, ce bonheur d'être dans les bras du bon Dieu, etc. Oui, mais n'oublions pas que c'est parce que le bon Dieu, sans tricher avec les conséquences du péché qui nous a entraînés dans la mort, etc., a fait tout ce qu'il fallait, mais pour nous sauver, encore une fois. Il n'est pas venu améliorer l'espèce humaine, hein. Il est venu nous faire passer de la mort, avec un M majuscule, la mort complète, la mort absolue, la mort éternelle, hein, à la vie. Voilà le mystère chrétien.

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0: Bonjour Catherine.
1: Bonjour Mathieu. Au micro de Confluent, nous recevons aujourd'hui Mary Wilson. Mary Wilson a mené une longue et fructueuse carrière de journaliste dans la presse écrite, à la radio et à la télévision, notamment à la CBC. Nous l'accueillons aujourd'hui à titre de commissaire de la Commission de vérité et réconciliation du Canada, à l'occasion de la publication de son livre intitulé « Au nord de nulle part, le chant d'une commissaire à la vérité et à la réconciliation », traduit de l'anglais par Charles Bender et publié tout récemment aux presses de l'Université de Montréal.
0: De 2009 à 2015, la Commission de vérité et réconciliation, la CVR, a recueilli le témoignage de près de 7000 survivants et survivantes des pensionnats. Rappelons que les pensionnats autochtones ont été en activité pendant 150 ans. 150 000 enfants des Premières Nations ou des communautés inuites ont été placés de force dans des établissements souvent situés très loin de chez eux. Les témoignages entendus par la Commission de vérité et réconciliation montrent que les pensionnats ont eu des conséquences majeures sur les enfants qui les ont fréquentés, mais aussi sur leurs parents et même, jusqu'à ce jour, sur leurs enfants et petits-enfants et sur leur communauté.
1: Dans cette entrevue, Mary Wilson rappelle les raisons qui ont mené à la création de la Commission de vérité et réconciliation, ainsi que les objectifs de la CVR. Comment ces travaux se sont-ils déroulés? Quelles dispositions les trois commissaires ont-ils prises pour recueillir la parole douloureuse des survivants et survivantes de manière à favoriser leur guérison? Enfin, comment pouvons-nous, chacun et chacune de nous, concrètement, participer au rapprochement entre autochtones et allochtones?

0: Bonjour Mary Wilson.
1: Bonjour.
0: Merci d'avoir accepté notre invitation.
1: Je suis très contente d'être là, oui.
0: La version française de votre livre « Au nord de nulle part, le chant d'une commissaire à la vérité et à la réconciliation » vient de paraître. Vous étiez l'une des trois commissaires de la Commission de vérité et réconciliation, la CVR, dont les travaux se sont déroulés de 2009 à 2015. D'abord, pouvez-vous nous expliquer ce qu'a été la Commission de vérité et de réconciliation? Pourquoi a-t-elle été mise sur pied?
1: Parce qu'il y avait une obligation judiciaire, parce que les gens, les 80 000 survivants des pensionnats à travers le Canada se sont mis ensemble en cause collective, qu'ils ont porté plainte contre le gouvernement fédéral et les quatre églises nationaux qui avaient géré de la part du gouvernement national des pensionnats pendant plus de 150 ans au Canada. Ils ont porté plainte en disant que ce qu'ils ont vécu comme enfants, ça leur a causé beaucoup de maux et puis qu'ils voulaient que quelqu'un on soit responsable de tout ça. Le résultat, comme ils étaient si nombreux, et le fait que ça a duré si longtemps, c'est qu'il y a eu une entente hors cour. Mm-hmm. Et une des conditions de cet règlement, c'était justement qu'il y aurait une commission à la vérité et réconciliation, parce que si on n'est pas devant le tribunal, il n'y a rien pour enregistrer la réalité, enfin les vécus et puis les plaintes finalement. Mmh. Alors la commission, c'était pour justement offrir une plateforme pour que les gens racontent comme témoins directs qu'est-ce qui leur est arrivé comme enfant et puis le legs de ça dans leur vie d'adulte.
0: Mmh. Ils voulaient laisser une trace.
1: Oui, c'est ça. Mmh. Et qu'on ne soit jamais plus capable de dire comme pays ou bien que ça n'est pas arrivé, ou bien que c'est pas si mal que ça, ou bien des choses comme ça. Que vraiment il y avait un record de ça, et que le Canada puisse quand même

0: tente. Il y avait, en premier plan, il y avait des survivants et leurs avocats. Il y avait les organisations nationales autochtones. Il y avait aussi le gouvernement fédéral et les églises et catholiques et protestants qui faisaient partie de cette entente-là. Alors, ils se sont mis ensemble pour s'entendre sur le mandat de la commission. Et là-dedans, ils ont dit que c'est justement en partageant leur vécu, en partageant qu'est-ce qui leur est arrivé, que ça aussi, le processus de ça, ça pourrait ajouter à la guérison et la libération des esprits. C'est ça qu'ils ont décrit.
1: On peut donc dire que la commission de vérité et réconciliation a été conçue par les survivantes, les survivants des pensionnats, mais ce sont aussi les survivantes et les survivants qui ont payé pour la commission de vérité et réconciliation.
0: Oui, c'est vrai, parce que ça faisait partie du règlement hors cours. Et tout ça, normalement, dans une entente devant le tribunal, tout ce qui est fourni, ça fait partie du jugement qui est là. Et il y avait justement des obligations d'argent, en fait, financières. Et puis, c'était donc une obligation que le Canada monte et donc fournisse et paye pour cette commission. Mais ça faisait partie de l'entente, donc le gain, si on peut le dire, des survivants qui avaient porté plainte en premier lieu.
2: Mais la commission elle-même ne donnait pas lieu à des réparations financières.
0: Pas du tout, non. Parce que c'était hors la cour, c'était déjà fait. Donc le processus judiciaire était mis à fin, sauf s'il y avait des gens qui voulaient porter plainte contre les individus, ils avaient le droit de faire ça hors cette entente. Mais en ce qui concerne l'entente elle-même, c'était comme la fin du chemin en ce qui concerne le règlement. Mais la question d'éduquer le grand public canadien, c'était ça vraiment le but. Et non seulement les non-autochtones, mais aussi dans les familles, dans les communautés autochtones, parce que beaucoup, beaucoup, beaucoup nous disaient qu'ils n'en avaient jamais parlé à leurs enfants, à leurs époux et épouses, que ça ne se parlait pas en communauté. Et ça faisait mal d'en parler, mais aussi ils avaient tellement vécu de menaces. Comme enfant, si jamais vous en parlez de ça, ça va être plein de sortes de menaces qu'ils avaient entendues. Alors, ils voulaient que, commençons par un point de départ, que les Canadiens ne sont pas des gens méchants de base, c'est des gens qui ne savaient pas. Il y a une ignorance de longue date contribuée par justement le système d'éducation qui ne nous ont pas enseigné ça. On n'a pas appris de ça dans nos écoles à l'époque. On ne connaissait presque rien les uns des autres en ce qui concerne les autochtones, les non-autochtones. Et puis, c'est l'ignorance qui peut fournir la crainte et les jugements, les préjugés, tout ça. Donc, ils voulaient vraiment qu'il y avait l'occasion d'éduquer un grand public. Et le fait de faire ça, le fait d'en parler, le fait de se libérer de ce grand secret...
1: très lourd.
0: Oui, très, très, très lourd, que ça pourrait leur libérer au niveau de l'esprit.
1: Ah oui. Et Mary Wilson, la commission comptait trois commissaires choisis au terme d'un processus de sélection très rigoureux. Il y avait Murray Sinclair, juge Anishinaabe du Manitoba, Wilton Littlechild, avocat Cree de l'Alberta, athlète de grand talent, et vous-même, Mary Wilson, journaliste, animatrice et administratrice originaire du sud du Canada, établie depuis très longtemps dans les territoires du Nord-Ouest. Des trois commissaires, vous étiez la seule femme et la seule allochtone. En quoi c'était important d'avoir dans le trio des commissaires une femme et une allochtone?
0: Mais c'est pas nous autres qui ont choisi l'équipe. Donc, je sais pas qu'est-ce qui était dans la tête de ceux qui nous ont choisis. Mais je pense qu'il y avait plusieurs aspects. Certains qui étaient par hasard et d'autres qui étaient peut-être exprès. C'était exprès qu'il y avait quand même une voix qui connaissait très bien le Grand Nord, que moi je connaissais très, très bien. J'avais fait des années à travailler là-dedans, dans le contexte des médias, justement, avec CBC, CBC North et Radio-Canada. Et comme il y a plus de survivants per capita que n'importe ailleurs au Canada, c'était important quand même qu'il y avait une voix, une perspective informée du Grand Nord. Deuxième chose, je pense que ça, c'était un peu un hasard. Si j'étais un homme du

0: Nord qui portaient les mêmes atouts, qu'ils auraient peut-être choisi un homme, je ne sais pas. Mais je peux vous dire qu'au cours de la commission, on a découvert quand même, clair et net, qu'une perspective féminine, et surtout la perspective de maman et de grand-maman, c'était important. Parce que c'était une histoire d'arrachement de l'enfant, de la famille, de la maman, et la question d'élever l'enfant dans un endroit où il n'y avait pas cette... Il y avait des promesses. « We will raise your children like a mother », disaient les prêtres et les sœurs, par exemple. Alors, ils avaient quand même compris que c'était une tâche importante, ça. Donc, l'ampleur de cet arrachement, c'était quand même entendu dès le départ. Le fait que j'étais là, j'ai vécu les expériences où des gens disaient « Je ne veux parler, je ne veux pas témoigner qu'à une femme. » Ils ne voulaient pas parler à des hommes. Ce n'est pas tout le monde qui disait ça, c'est sûr. Mais il y avait des cas. Et on ne s'attendait pas à ça. C'est-à-dire, on n'avait pas prévu ça. Il y avait d'autres qui voulaient parler à quelqu'un qu'ils ne connaissaient pas du tout. Des fois, des abus, ça, c'était malheureusement, au fur et à mesure que ça continuait, des fois, des abus, c'était entre les étudiants les plus âgés qui faisaient de la violence contre les plus jeunes. Donc, ça, c'était très, encore très proche de certaines communautés. Ils ne voulaient pas avoir à faire avec ça. Ils voulaient des gens qui ne le connaissaient pas. Puis l'autre chose, le fait que j'étais la seule qui parlait français aussi assez couramment, pas parfaitement, mais assez couramment. C'était important parce que c'est sûr qu'il y a beaucoup de pensionnaires au Québec qui ont comme première langue maintenant, malgré eux, le français. Donc, c'est important qu'eux, ils avaient accès à la commission aussi, qu'ils soient bien entendus, bien compris. Et ça, je suis très contente que j'ai pu offrir ça aussi.
1: Le fait que vous êtes allochtone, est-ce que ça disait aussi aux gens, la société dans son ensemble vous écoute et non pas seulement les autres autochtones qui comprennent peut-être immédiatement ce que vous avez vécu, alors que la société dans son ensemble peut-être soit l'ignore, soit est indifférente à ce qui vous est arrivé. Est-ce que vous représentiez d'une certaine manière la société canadienne dans son ensemble ?
0: Pas autant que je pensais, que je craignais, en fait. J'avais un peu peur que tout le monde me voit comme c'est elle qui représente tout ce qui est allé à travers. Mais j'étais jamais traitée de même. J'étais toujours très bien accueillie. Ce que je dirais plutôt, pas que j'étais comme là pour représenter les non-autochtones, les allochtones, mais pour dire que la question de la vérité, la réconciliation, ça nous appartient à nous tous. Et ça, on a répété sans arrêt pendant la commission, parce qu'il y a des gens qui veulent voir ça tout simplement, que voilà, oh, c'est dommage, qu'est-ce qui leur est arrivé, sans accepter que ce qui s'est passé, c'est à cause des lois passées par des gouvernements. Les politiques passées par des gouvernements au niveau fédéral et plus tard par les gouvernements provinciaux et territoriaux aussi. Alors, il faut que tout le monde accepte leur rôle dans la vérité pour qu'on puisse avancer ensemble aussi vers des gestes de réconciliation, pas des gestes, mais des vraies actions, des changements qui peuvent nourrir une réconciliation continue et soutenue. Et ce que je dirais plutôt à la question aussi, c'est que comme trio, on a porté un portrait plus complet. On avait chacun eu des expériences professionnelles, on avait chacun des vécus personnels aussi, les perspectives plus larges, et on avait aussi des expériences professionnelles qui ont joué un rôle directement dans le déroulement de la commission.
2: Lors de la commission de vérité et réconciliation, c'est près de 7000 témoins qui ont pris parole devant vous. Au fil de ces 6 années et demie d'accompagnement, d'écoute, comment est-ce que vous avez fait, vous, les commissaires, pour ne pas blesser les gens qui venaient raconter? Comment créer un espace sécuritaire pour ces personnes-là, pour ne pas que ce témoignage-là vienne en quelque sorte les revictimiser?
0: Bien, on a fait des efforts. Je ne sais pas si on a fait parfaitement, mais une des choses qui n'était pas à nous, mais c'était un aspect de l'entente elle-même. Ça obligeait Health Canada, le gouvernement fédéral, de fournir des soutiens de santé appropriés. c'était visé au début pour les survivants, mais finalement, avec les événements qu'on faisait, parce qu'on invitait le grand public aussi. Mm-hmm. Alors, les gens qui en apprenaient pour la toute première fois étaient bouleversés à tel point qu'eux aussi avaient besoin des soutiens. Alors, je trouve que le modèle de soutien de santé que eux, ils ont créé en soutien de nous tous, que c'était vraiment quelque chose de quoi le Canada doit être fier. Je pense qu'il y a un précédent là. On disait toujours à l'équipe, voilà ce qu'on planifie, voilà combien de personnes qu'on prévoit être là. Voilà combien de temps qu'on va être là, que ça soit une séance d'une journée dans une communauté ou que ça soit un événement national de 4 jours. On le prévoyait à l'avance pour qu'eux puissent arranger des équipes appropriées pour l'événement en question. Et donc, de là, ils étaient là pour préparer ce qui était pour témoigner. Ils faisaient ça à part. Et ils étaient là pour, des fois, si la personne le voulait, pour s'asseoir à côté d'eux pendant qu'ils nous parlaient. Et puis, ils faisaient comme un debriefing après pour être certain qu'ils avaient ce qu'il leur fallait. Et même des fois, des sessions de thérapie après, si c'était nécessaire. Et l'autre chose qu'on faisait dans notre planification, c'est que on faisait toujours quelque chose le soir pour remonter l'esprit de tout le monde, parce que vivre ça ensemble pendant la journée, c'est un grand travail, puis c'est dur, puis ça demande beaucoup, surtout au niveau des émotions et de l'esprit. Puis on faisait toujours quelque chose de très positif, ou bien démontrer un film qui figurait des vedettes ou bien des héros. Autochtones, des choses positives, des fois des danses, des fois des performances musicales, des fois comme des jeux, des talent shows pour faire rire, toutes sortes de choses pour nous remonter tous l'esprit. Et puis les commissaires ont profité de ça autant que les autres aussi, parce que ça, nous aussi, ça, ce furent des journées assez chargées et qui nous demandaient beaucoup.
1: Ça a été éprouvant pendant six ans et demi d'entendre tous ces témoignages. Ouais. Il y avait aussi un grand aspect cérémoniel dans la commission. On vous remettait souvent des cadeaux, des symboles. Vous aviez des prières, des chants, les bâtons de l'aigle. Vous brûliez les mouchoirs dans lesquels les gens avaient pleuré tous les soirs. Hein. C'est une jolie façon de faire de la lumière avec leur chagrin. Et il y avait aussi un grand aspect spirituel avec les prières de toutes sortes. Il y avait des gens qui voulaient brûler de la sauge. Il y avait des gens qui n'étaient pas d'accord, qui faisaient des chants chrétiens. Quelle était l'importance de ça dans la commission?
0: On a fait de notre mieux pour sauvegarder le besoin profond de chacun qui s'est présenté devant nous d'être vu et d'être entendu et d'être accepté tel quel. Je pense que ce sont des individus qui ont vécu dans les contextes où tout était un message que vous n'êtes pas assez comme vous êtes. On va vous détourner en blanc, soit en catholique, soit en chrétien. Même si c'était fait d'une manière douce et c'était pas tout le temps sévère, il faut pas généraliser ça non plus. Mais ça change pas le fait que le message de base, c'était que vous et les gens que vous êtes et les parents que vous avez, rien de ça est à mesure, puis on va tout corriger ça. Alors, dans notre commission, on prend les gens là où ils sont. Et les gens n'ont pas tous eu accès au même soutien. C'est pas tout le monde qui avait accès, par exemple, à des pratiques traditionnelles. Dans certaines communautés, c'était tout à fait brisé et disparu. Mm-hmm. D'autres qui avaient ça, et aussi des églises, par exemple, ou bien des cercles de soutien, de survivants, ça aussi. Et puis d'autres qui nous avaient dit clairement que des églises, leur église, leur était un grand soutien pour leur guérison. Or, ce n'est pas à nous de juger ça. Mm-hmm. C'était à nous de voir les gens et de les écouter là où ils étaient, sur les plans de leur chemin de guérison. C'était plutôt une question d'offrir un choix qui élargissait la possibilité que chacun trouvait quelque chose qui était bon pour eux. C'était ça notre intention.
1: Mmh. Et le caractère sacré qui entourait les cérémonies, est-ce que ça disait aussi l'importance pour la commission de cette parole-là?
0: les pensionnats souvent niaient tout ce qu'il y avait de culture et d'expression traditionnelle et tout. Mmh. Alors, nous, on était du Grand Nord, de l'Alberta, du Manitoba. On arrive chez vous, au Québec, disons. Ben, c'est pas à nous autres de vous dire qui vous êtes, comment être. Mmh. On a fait un grand effort pour demander aux gens, conseillez-nous, quelles sont vos coutumes, comment est-ce qu'on devrait procéder d'une manière appropriée pour votre culture à vous. Parce que ça, c'est une chose que je pense souvent les Canadiens comprennent pas, à quel point il y a la diversité dans la grande famille autochtone au Canada. Il y a tant de diversité entre les Premières Nations de la Colombie-Britannique et les gens de la Nouvelle-Écosse et puis les gens du Québec et puis de l'Ontario. Il y a beaucoup de diversité, sans parler du Grand Nord, les Inuits qui sont tout à fait à part. Mm-hmm. Et même là, il y a de la diversité entre les régions des Inuits aussi. Nous naviguons ici au nord du Québec. Alors, c'était très important pour nous qu'on ne refait pas les mêmes fautes dans la mesure du possible. Qu'on apprenne, nous aussi, les leçons de l'histoire et qu'on arrive en respectant là où on est et les gens qui sont là et les gens pour qui c'est un territoire traditionnel.
2: Mary Wilson, est-ce qu'il y a un élément parmi les près de 7000 témoignages entendus. Est-ce qu'il y a un élément qui est comme un fil conducteur à ces très nombreux témoignages entendus?
0: Oui, ben j'en parlerai de trois. Moi, je m'attendais à ce que ça soit des abus sexuels, mais finalement, c'était pas le numéro un. Mais je veux dire que c'était quand même très, très, très large. Parce que parmi les 80 000 personnes qui étaient encore en vie au moment de l'entente, il y avait presque 40 000, je pense que c'est 38 000, qui avaient porté plainte, une plainte supplémentaire, qui parlait aussi des abus extraordinaires et qui dépassaient juste le déplacement de la maison, de la famille. Donc, le pourcentage était très, très, très élevé qu'il y avait des abus sévères. Mais ça, c'est quand même pas tout le monde. Je pense qu'il n'y a pas une personne qui est venue nous parler, qui n'avait pas parlé de la séparation de la famille, la séparation de la maman, de la famille, de tout ce qui était connu, quoi. De la question de la nourriture, la question de la terre, la question des petits frères, des petits sœurs, tout ça, les grands-parents. Ça, c'était universel. Mais l'autre chose que je dirais, qui était répétée la plupart du temps, c'était la perte de langue. Et ça, c'est quelque chose ici au Québec. J'imagine qu'on comprend ça très bien. Mm-hmm. Dans les pensionnats, les jeunes, dans la plupart des cas, non seulement ils n'avaient pas le droit de parler leur langue, la seule langue qu'ils connaissaient d'ailleurs, mais qu'ils étaient punis dans plusieurs cas pour en avoir parlé. Alors ça, c'était une perte énorme. Et je pense que c'est une perte que les gens ne se rendent pas compte à quel point c'était sévère. Et à quel point, malheureusement, le français était un des outils qui a détruit des langues autochtones aussi. Ça, c'est une conversation difficile à avoir au Québec, mais c'est une réalité.
1: C'est une langue coloniale au Québec.
0: Oui, oui.
1: Votre livre « Au nord de nulle part » porte un très beau sous-titre qui est « Le chant d'une commissaire à la vérité et à la réconciliation ». De quel chant s'agit-il? Est-ce que c'est un chant d'honneur, de deuil, de gratitude, de joie, d'espoir?
0: Moi, c'est toujours l'espoir. Hein? Oui, pas comme je croise les doigts puis j'espère que ça va être bien, mais l'espoir plus universel que le bon est toujours là et c'est à nous de faire de sorte que c'est le bon qui peut sortir et qui peut surmonter tout ce qui risque d'empêcher ça. C'est toujours l'espoir et c'est aussi le courage. Il faut le courage parce que c'est dur ce travail-là. On a dit très bien que la réconciliation, ce n'est pas un projet à court terme. Mm-hmm. Et ce n'est même pas un projet à long terme non plus. C'est des efforts collectifs et individuels de créer une nouvelle réalité qui va se normaliser de sorte qu'on est tous enrichis de l'expérience. C'est ça mon espoir et c'est ça. Oui, c'est ça mon but à moi, dans le temps que je peux le faire, dans le temps que je peux contribuer à ça.
1: En tout cas, la population canadienne est moins ignorante grâce à la CVR qu'elle l'était.
0: Oui, ça, je suis certain. Mais pour plusieurs, c'est juste limité à savoir qu'on a eu une commission.
1: Mm-hmm.
0: Et c'est ça, il faut creuser. Il faut relire. Ça, c'est une chose qu'on pourrait très bien faire le 30 septembre à chaque année, maintenant, national de la vérité et réconciliation. Commencer par relire les 94 appels à l'action et se poser la question aussi, qu'est-ce que moi j'ai fait ou bien qu'est-ce que moi je peux faire, qu'est-ce que je peux influencer et puis qu'est-ce que je peux défendre, voilà.
2: Mary Wilson, mais je crois qu'on pourra aussi, en plus des 94 appels à l'action, lire votre livre chaque année.
0: Oui, ben, merci.
1: C'est un livre qui est très, très exhaustif, très précis. Vous êtes une ancienne journaliste, hein? ça se lit. Et puis qui est très, très bouleversant aussi, vraiment. Mm. Merci, Mary Wilson.
0: Ben, j'espère que ça remonte aussi. C'était ça mon but, oui. De remonter les possibilités et des intentions. Oui. Oui.
2: Votre livre nous donne de l'élan.
0: Vraiment. Oui, oui, de okay. L'élan. Voilà, merci.
2: Un grand merci.
1: Merci,
0: merci beaucoup. Merci. Comme on dit chez nous, merci trop.

0: Un immense merci à Mary Wilson, commissaire de la Commission de vérité et réconciliation qui, de 2009 à 2015, a recueilli le témoignage de près de 7000 survivants et survivantes des pensionnats autochtones du Canada. Rappelons que le livre de Mary Wilson honore de nulle part le chant d'une commissaire à la vérité et à la réconciliation, traduit de l'anglais par Charles Bender, vient d'être publié aux presses de l'Université de Montréal.
1: 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À la semaine prochaine, Catherine.
0: À la semaine prochaine, Mathieu. D'ici là, nous continuons de nous informer grâce à Radio-VM, Radio-Galilée et Wendat FM.

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1: Sœur Angèle, comme cuisinière, est-il important de prévoir? Un exemple.
2: Absolument. Il faut commencer à allumer le feu. Parce que si vous ne commencez pas à chauffer le four, vous ne pouvez pas avoir un beau gâteau.
1: Alors, donc, la prévision, c'est quelque chose de très important pour une cuisinière.
2: Absolument. Il faut prévoir pour pouvoir durer.
1: Alors, Sœur Angèle, écoutez, si on manque d'électricité, par exemple, qu'est-ce qu'on fait?
2: On attend qu'elle vienne. Pas compliqué.
1: Et si elle vient en retard?
2: On va demander à nos auditeurs, auditrices, restez à l'écoute. On va revenir à tout à l'heure.
1: Merci.
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2: Bonsoir à tous, soyez les bienvenus dans cette édition de Vox Mundi. Nous revenons ensemble, comme tous les samedis, sur les temps forts de la semaine au Vatican. Journée dense en audience aujourd'hui pour le pape Léon XIV qui a reçu les évêques de l'église grecque Melkite, mais aussi le cardinal Pizzaballa, patriarche latin de Jérusalem, signe de l'attention consacrée aux chrétiens du Proche et du Moyen-Orient. Et puis nous reviendrons également dans cette émission sur l'assemblée en cours depuis mercredi au Vatican sur la famille, 10 ans après la publication de l'église. Exhortation apostolique à Maurice Laetitia. Le pape qui réaffirme le soutien du Saint-Siège aux chrétiens du Moyen-Orient. Léon XIV a reçu en audience ce matin les évêques de l'église grecque Melkite, une église catholique de rite oriental byzantin. Les communautés chrétiennes qui la composent sont exposées aux conflits, aux persécutions et à l'exode. Alors, lors de l'audience, le souverain pontife a réaffirmé la solidarité de l'église catholique et souligné l'importance de l'éducation pour préserver la présence chrétienne au Moyen-Orient. Une déclaration accompagnée d'actions car le dicaster pour les églises orientales a annoncé ce samedi allouer des fonds pour soutenir les étudiants chrétiens dans le besoin au Liban, en Syrie et en Irak. Le compte-rendu du discours du Saint-Père, signé Augustine Asta.
3: « Je suis proche de vous, toute l'Église catholique est avec vous », déclare Léon XIV qui exprime ainsi un message de proximité et d'encouragement aux communautés chrétiennes du Moyen-Orient, fragilisées par la guerre, l'extrémisme religieux, les difficultés économiques et les déplacements de populations. Parallèlement, explique-t-il, l'Église grecque catholique Melkite est profondément appelée à être l'icône de siècles de foi dans les lieux les plus sacrés de notre salut. Ainsi, le pape Léon XIV invite les fidèles à être des témoins de la réconciliation et des germes de communion dans les contrées marquées par la violence. Le Saint-Père insiste en revanche sur la nécessité de préserver l'unité épiscopale et de résister aux tentations du pouvoir et de l'intérêt personnel. Nous devons toujours rester vigilants pour ne pas succomber à la tentation de nous élever au-dessus des autres, a-t-il averti. Il encourage donc les responsables ecclésiastiques à examiner leur conscience et à se rendre mutuellement des comptes, aussi bien dans la gestion des biens matériels que dans leur manière de rechercher la réconciliation. Le souverain pontife exprime enfin la volonté du Saint-Siège de soutenir les jeunes à travers l'éducation catholique afin que les familles chrétiennes puissent bénéficier de l'aide nécessaire pour rester au Moyen-Orient et maintenir une présence chrétienne.
2: Augustine Asta. Le pape qui s'inquiète également du sort des chrétiens en Terre Sainte. Le patriarche latin de Jérusalem, le cardinal Pier Battista Pizzaballa, a été reçu par Léon XIV ce samedi, quelques jours seulement après les commémorations des attentats du 7 octobre en Israël. L'attaque la plus meurtrière contre des civils jamais subie par l'État hébreu. Ce jour-là, 1200 Israéliens sont tués par le Hamas, 251 seront pris en otage dans la bande de Gaza, l'enclave palestinienne qui a depuis subi une riposte militaire massive. Plus de 73 000 Palestiniens ont été tués en l'espace de 3 ans. Alors après un tel traumatisme, comment œuvrer pour la paix, notamment au sein d'une société israélienne plus que jamais divisée? On écoute le cardinal Pizzaballa.
4: Il y a une sorte de méfiance générale envers les institutions, politiques, mais aussi les institutions religieuses. On ne parle plus de processus de paix, on ne croit plus qu'il puisse y avoir une solution à deux peuples, deux États. Bref, ce sont des discours qui semblent désormais tirés par les cheveux. Et puis, il y a aussi une grande fragmentation au sein même de la société, qui existait déjà auparavant, mais qui est désormais accentuée. L'ancien président parlait des tribus d'Israël et aujourd'hui c'est encore bien plus marqué, bien plus accentué. Il y a un sentiment de désorientation générale et peut-être aussi un peu de colère, peut-être de la colère envers le monde, envers tout cela. On a l'impression de ne pas être écouté ni compris.
5: Una rabbia nei confronti del mondo, di tutto quello, insomma, ci si sente non ascoltati, non compresi.
2: Des propos recueillis par Guglielmo Gaglione, un entretien à retrouver en longueur sur notre site internet vaticannews.va. Le patriarche y déplore également l'absence totale de l'état de droit en Cisjordanie. Il confie enfin vouloir se rendre prochainement à Gaza. Autre actualité à la une au Vatican cette semaine, la rencontre internationale consacrée à la famille. Patriarches, présidents de conférences épiscopales, experts et laïcs du monde entier sont réunis depuis mercredi en assemblée en salle Paul VI pour revenir sur les enseignements de l'exhortation apostolique Amoris Laetitia, 10 ans après sa publication. Lors de son discours d'ouverture, Léon XIV a invité l'Église à s'inspirer des familles, à écouter leurs difficultés, à prendre en compte leur fragilité. Les discussions en plénière des 2 derniers jours ont porté sur le mariage. La semaine prochaine, il sera question du rôle de la transmission de la foi dans la société par les familles chrétiennes. La déléguée nationale à la pastorale des familles au sein de la Conférence des évêques de France, Véronique Martin-Longchamp, interviendra à ce propos lors de la plénière. Elle explique à notre micro les défis que rencontrent les familles en France dans cette mission.
6: Cette transmission de la foi, elle n'est pas évidente, mais elle se fait quand même quelque part dans la façon dont vivent les couples chrétiens. Enfin, la famille, c'est le premier lieu de la socialisation. Et en famille, on va apprendre à se pardonner, à partager, à régler des conflits, à prendre du temps pour discerner qu'est-ce qu'il vaut mieux faire, aider les enfants à trouver leur voie. On va aussi apprendre à s'accepter différent et à accepter aussi que parfois les enfants ne prennent pas la voie que l'on aurait souhaité. Et je crois que des familles qui vivent cela, elles témoignent auprès des autres familles. Actuellement, nous avons beaucoup de catéchumènes de jeunes adultes. Ça serait certainement intéressant de savoir où, comment, qui leur a fait découvrir Jésus. Et je pense que le témoignage des couples y est pour beaucoup. Des couples, par exemple, qui demandent le mariage, disent « c'est la foi de ma grand-mère ». Et pourtant, ils sont éloignés de la foi, mais la foi de la grand-mère, eh ben, elle ressort à un moment ou à un autre. Des petites graines sont semées. Et c'est à nous d'essayer de bien arroser ces graines pour que ça pousse bien.
2: Des propos recueillis par Henri Moriba Camara. En cette journée mondiale contre la peine de mort, le pape réaffirme que celle-ci constitue, je cite, une atteinte à l'inviolabilité, à la dignité de la personne. Ce message du pape publié ce samedi sur son réseau X arrive au lendemain des déclarations du secrétaire d'État du Saint-Siège et du président de la conférence épiscopale des États-Unis qui se sont prononcés contre l'exécution publique de Nidal Hassan, cet Américain d'origine palestinienne, condamné à mort pour avoir tué 13 personnes sur une base militaire au Texas en novembre 2009. Direction la France à présent. Le mouvement contestataire des lycéens et des étudiants continue donc de mobiliser massivement. Jeudi, plus de 70 000 jeunes ont manifesté dans tout le pays. Les revendications sont nombreuses et variées, mais toutes semblent converger vers un objectif, obtenir de meilleures conditions d'études pour affronter au mieux l'avenir. Une colère que les aumôneries tentent d'accompagner par l'écoute et le dialogue. Sœur Christina Di Roma est responsable de la pastorale des 18-35 ans du diocèse de Créteil en banlieue parisienne. Elle explique en quoi consiste le rôle de l'Église dans cette crise.
7: Ce qu'on essaie de faire, surtout en étant Église, c'est d'écouter. Je pense que c'est un peu l'étalon premier de l'Église. C'est d'entendre pourquoi il y a ces revendications, d'où ça vient, quelles sont les motivations, mais aussi de les faire réfléchir aux moyens qui sont pris pour les revendications. En fait, on essaie vraiment de rationaliser ce qui se passe pour qu'il ne soit pas dans l'émotionnel. Ça, je vois très bien l'aumônerie, même il y a des débats qui s'écrivent spontanément entre les jeunes lors d'un repas, un débat qui n'était pas du tout prévu, mais que ça suffit une parole de l'un ou de l'autre et ça part un débat sous des questions de la société, sous des questions spirituelles, sous des questions morales. En fait, les jeunes aujourd'hui, ils ont une habitude à s'exprimer, mais souvent, ils s'expriment entre eux et il n'y a pas quelqu'un qui puisse les faire réfléchir un peu plus et les faire aller plus loin de leurs pensées ou aller voir les racines de leurs pensées. Donc, l'Église, je pense, étant donné qu'on est pas mal d'adultes à s'occuper des jeunes dans les aumôneries, c'est vraiment les aider aussi à réfléchir au pourquoi ils affirment certaines choses, d'où ça vient, quelles sont les racines, est-ce qu'ils connaissent aussi ce qu'il dit l'Église ou est-ce que c'est juste la pensée moderne. Et c'est hyper intéressant parce qu'en partant de leurs réflexions, de leur intelligence, ils arrivent eux-mêmes à sortir des perles. Mais voilà, je pense que l'erreur de l'Église, c'est vraiment de les aider à réfléchir. Il faut qu'ils sachent que dans ces lieux-là, ils peuvent vraiment s'exprimer tel qu'ils sont, ce qui nous permet aussi de connaître les enjeux du monde et ce qu'ils vivent les jeunes aujourd'hui.
2: Entretien mené par Cécile Mérieux à retrouver en longueur en podcast dans notre rubrique dossier sur notre site internet. C'est ici que s'achève cette édition de Vox Mundi. Prochaine rétrospective de la semaine, ça sera samedi prochain. Même lieu, même heure. D'ici là, une excellente soirée, un excellent week-end à vous.

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Bonjour mesdames et messieurs, j'aimerais vous parler aujourd'hui du vénérable Pasquale Uva. Il naquit à Bichelier le 10 août 1883. Il fit ses études primaires dans sa ville natale et poursuivit ensuite ses études au séminaire de Bénévent, puis à celui de Conversano, où il obtint sa licence en 1903. En 1904, il s'installe à Rome pour y étudier la théologie et le droit canonique à l'Athénée pontificale du séminaire romain. Le jour de la fête de l'Assomption de la Bienheureuse Vierge Marie, le 15 août 1906, il fut ordonné prêtre. Dès son plus jeune âge, il fut fasciné par le message de l'Évangile et se laissa saisir par le Christ. Il aurait pu passer sa vie dans une paroisse, mais le Seigneur avait d'autres projets pour lui. Il l'avait destiné à être le bon samaritain de l'humanité souffrante. Une nuit d'hiver de 1906, alors qu'il marchait dans les rues de Rome, le père Uva fut surpris par une pluie torrentielle et providentielle qui le contraignit à se réfugier dans une librairie d'occasion. Et là, deux très beaux volumes attirèrent son attention. Il s'agissait de la vie et de l'œuvre du bienheureux Joseph Cottolengo, fondateur de la Petite Maison de la Divine Providence à Turin. Ces livres furent l'instrument choisi par le Saint-Esprit pour parler au cœur du jeune prêtre et lui révéler la mission qu'il lui avait confiée, être un apôtre de la charité, pour laquelle la devise paulinienne « Caritas Christi urget nos », la charité du Christ nous presse, deviendrait son programme de vie. Il a décidé d'aider son prochain en offrant un foyer à ceux et celles qui vivaient dans des conditions d'abandon déplorables. Le père Uva souhaitait offrir une nouvelle famille, un nouveau foyer à tous ceux et celles qui étaient rejetés et marginalisés. Préparer un foyer accueillant pour les personnes handicapées n'était pas une tâche facile, mais le père Uva n'abandonna pas l'idée. Le matin du 3 octobre 1921, la première pierre de la maison de la Divine Providence fut posée. Elle se voulait une incarnation vivante de l'Évangile en parfaite harmonie avec les enseignements de Jésus. En vérité, je vous le dis, chaque fois que vous l'avez fait à l'un de ces plus petits de mes frères et sœurs, c'est à moi que vous l'avez fait. Il fallait désormais trouver des personnes disponibles pour un dévouement inconditionnel et quotidien au service de ces gens. Il fallait des sœurs. Le père Pasquale Uva avait formé 8 jeunes catéchistes de la Congrégation des Filles de Marie dans un esprit de charité par l'enseignement et les lectures. Ainsi, le 10 août 1922, naquirent la Congrégation des Servantes de la Divine Providence et la Maison de la Divine Providence. Très vite, la congrégation s'est agrandie grâce à l'arrivée de nombreuses autres jeunes femmes qui, attirées par l'amour de Jésus et fascinées par le mode de vie de ses sœurs, se sont consacrées au Seigneur. Avec la congrégation des servantes de la Divine Providence, la maison s'agrandit également. Les appels à la charité empreints de ferveur du père Uva se firent de plus en plus fréquents, si bien que les sœurs durent mendier de ville en ville, toujours précédée du père Uva, qui leur ouvrait la voie et prenait soin d'elle. En décembre 1931, le vice-président de la province de Bari, l'avocat Vincenzo Damiani, après avoir visité la maison de la Divine Providence, dit au père Uva, « Cher père Uva, vous avez accompli une œuvre admirable et magnifique, c'est une bonne chose. » Mais outre le handicap, il existe une autre souffrance non moins douloureuse qui requiert notre attention, celle des malades mentaux. Ils sont envoyés de nos villes à l'hôpital de Nocera Superior et des familles, le cœur brisé, voient partir leurs proches, peut-être pour ne plus jamais les revoir en raison de la distance et de la difficulté des visites. Pensez-y. Le père Uva a immédiatement répondu à l'appel du Saint-Esprit à prendre soin de ses malades et a agi en conséquence. Il s'est renseigné et, face à l'indifférence et aux hésitations des organisations, a décidé d'ouvrir également un foyer pour eux. Le père Uva a constaté que les personnes handicapées étaient méprisées.

maison de Guidonia, une semaine avant le 1er août 1955, date prévue pour son inauguration. Les sœurs eurent la consolation de le voir célébrer sa dernière messe avec elles. Contrairement aux espoirs de ses sœurs, l'état du père Pasquale Uva s'est aggravé. Le 9 août, sentant sa fin proche, le père Uva réunit ses sœurs autour de son lit pour leur rappeler la stricte observance de la règle, l'amour fraternel et l'amour de la vie communautaire, ainsi que le respect et l'amour dû à ceux qui souffrent. Puis, en pleurant, il les bénit. Le mardi 13 septembre 1955, il reçut les derniers sacrements. Sa vie, qui avait été une liturgie de charité, acheva son chemin vers Dieu. Le rêve le plus cher du père Uva était d'étendre son œuvre à l'Amérique latine, mais il fut appelé ailleurs par le Seigneur à la patrie éternelle avant même de pouvoir la concrétiser. Ce rêve, chéri par le père et animé par une charité sans frontières, résonnait dans le cœur des sœurs comme un appel à réaliser ce dessein d'amour. Lorsque Dieu le Père jugea le moment opportun, une aube nouvelle se leva pour les servantes de la divine Providence. Le 4 novembre 1988, la mère générale, sa vicaire et l'assistant religieux arrivèrent à Paraná. L'œuvre de charité prospéra et le 17 mai 1989, la première communauté fut établie à Paraná. En 2000, la congrégation des servantes de la Divine Providence s'est étendue à Buenos Aires et en 2006 au Pérou. On se rappelle de lui en l'appelant le Père des pauvres, le Père des plus démunis, le Père de la charité, Samaritain, pèlerin de la bonté, le Cotolengo du sud de l'Italie, véritable pionnier de la réforme psychiatrique en Italie. Le pape Benoît XVI a signé le décret déclarant le père Pasquale Uva vénérable le 10 mai 2012. Et voici maintenant quelques prières. Seigneur, nous te confions tous ceux et celles qui souffrent de maladies et de douleurs. Accorde-leur la force et le courage nécessaires pour faire face à leurs épreuves. Permets-leur de ressentir ta présence aimante et compatissante et donne-leur l'espoir et la paix intérieure. Accorde-leur également la grâce de trouver des soins médicaux appropriés et des professionnels de la santé compatissants. Que notre amour et notre soutien les entourent et que ta lumière brille sur eux dans l'obscurité de la maladie. Amen. Seigneur notre Dieu, tu as envoyé ton Fils avec la force de l'Esprit-Saint pour guérir nos faiblesses et nos douleurs. Tu as envoyé tes disciples annoncer l'Évangile en leur donnant mission de guérir les malades. Nous te prions pour tous ceux et celles qui accueillent et soignent les malades. Que les médecins et tout le personnel soignant exercent leur art avec sagesse, qu'ils accomplissent leurs tâches avec grand cœur et qu'ils découvrent dans les malades la personne même de ton Fils Jésus-Christ venu nous sauver. Viens maintenant bénir par ta grâce tous ceux et celles qui servent nos frères malades avec une charité active. Par Jésus le Christ notre Seigneur. Amen. Seigneur Jésus, toi qui nous as montré dans ton Évangile le vrai amour, la vraie charité, le vrai service des autres, aide-nous à servir les handicapés et les malades. Fais-nous découvrir à chacun de nous les inestimables richesses qui se cachent au travers de la différence. Aide-nous à ne pas les juger selon l'apparence. Aide-nous à pratiquer la vraie charité, comme tu l'as fait dans ton Évangile. Aide-nous à cesser de les rejeter. Aide-nous à être auprès de ces gens, malgré leurs différences et leurs ressemblances, que nous n'ayons plus peur de nous approcher d'eux, de leur faire du bien, de les aimer, malgré ce que les autres disent d'eux. Que nous ne les considérions pas selon l'apparence, mais que nous voyons l'intérieur de ces êtres, cet intérieur qui est rempli d'inestimables richesses. Amen.

C'est maintenant le moment de la chanson choisie de la semaine. Elle s'intitule « Aimons toujours, aimons encore ». On va entendre « Les frangines ».

0: C'est la fin de cette édition. Merci pour votre écoute et merci à Berthold Bernier pour le choix musical et la réalisation technique. Sur ce, portez-vous bien. À bientôt.
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0: Bonjour mesdames et messieurs. Aujourd'hui, je reçois avec plaisir celle qui prépare la chronique mensuelle « Les soins de l'âme », Josée Roberge, coordonnatrice et animatrice au Centre marianiste d'éducation de la foi à Saint-Henri. Bonjour Josée.
1: Bonjour.
0: Ça fait plaisir de vous revoir.
1: Oui, moi aussi, ça me fait plaisir. Je suis très heureuse d'être avec vous pour une deuxième année. Hein?
0: Oui.
1: Bon, mais je dois quand même vous avouer là, que je me sens bien pauvre pour parler d'un sujet hein, comme l'âme. Mais puis ensuite, je suis allée retrouver quelques notes de l'an passé, puis les dernières chroniques. Puis là, j'ai eu un petit vertige en me disant, est-ce que finalement, ça sera à la hauteur cette année? Parce que c'était quand même du bon contenu. Hein. J'espère que l'Esprit-Saint va être au rendez-vous cette année pour donner encore quelque chose de nourrissant, je pense, à nos auditeurs.
0: Ben oui, moi j'en suis certaine. Josée, vous avez demandé avant qu'on entre en onde si les chroniques de l'an dernier étaient disponibles sur le site internet de Radio Galilée pour l'écoute à la carte. La réponse est non. Notre serveur n'est pas suffisamment important pour qu'on garde les archives trop longtemps. On va par contre, placer toutes les chroniques de cette année au fur et à mesure pour l'écoute à la carte à l'émission De fil en aiguille. Mais je pense que ceux et celles qui nous écoutent peuvent aussi avoir une chance de réécouter celle de l'an dernier sur le site du Centre marianiste.
1: Oui, absolument. C'est sur l'onglet « Boîte à outils ». Alors, vous allez sur notre site, puis vous allez trouver. Puis, j'invite nos auditeurs à aller se replonger là-dedans parce que je veux pas tout le temps répéter, hein, c'est ça. Puis, je me dis, peut-être des fois, je vais peut-être faire des allusions à des petites perles hein, que Sainte-Thérèse d'Avila, entre autres, nous avait laissées. Ça fait que vous savez que c'est ma spécialiste de l'âme, c'est elle que j'aime beaucoup. Et voilà, c'est ça. Donc, bien à vous là, d'aller retourner écouter ça.
0: Alors, aujourd'hui, de quoi allez-vous nous parler?
1: Bon, au fil de mes rencontres estivales, j'ai retenu deux événements qui parlent de l'âme. Tout d'abord, je vais vous raconter une anecdote qu'une amie a partagée avec moi dernièrement. De façon très inattendue, son petit-fils de 10 ans, qui était en train de jouer avec les amis, est venu lui demander « Est-ce que tu peux, mamie, me dire rapidement, il fallait que ça soit vite, hein, rapidement, quand est-ce que l'âme apparaît? Ça arrive quand? » Alors, sa réponse fut claire, limpide et surtout brève. Elle lui a dit « C'est quand un spermatozoïde rencontre un ovule. » Et dès ce moment-là, il y a une âme. Alors, l'enfant est devenu les yeux tout grands et comme tout émerveillé, puis a dit « Ah bon? » Et il est reparti jouer. Alors, comment un enfant de 10 ans en est-il venu à se poser une question, mais aussi importante et essentielle? La mamie ne le saura jamais. Elle ne peut que s'émerveiller hein, et louer l'Esprit-Saint qui agit dans l'âme de son petit. Mais si je reviens à la réponse qu'elle a donnée, eh bien, c'est exactement ce que l'Église nous enseigne. L'âme apparaît dès la conception, à la fusion des gamètes. Donc, c'est important de le redire pour notre propos, car ça a des répercussions importantes. Si, comme le dit Sainte Thérèse d'Avila, je reviens encore ma belle Thérèse, hein, elle dit « Dieu habite à la fine pointe de notre âme, de toutes les âmes. Et ce, dès la conception et jusqu'à la mort. Donc, ça doit changer notre regard, le regard que nous posons sur la vie humaine. Notre regard a besoin de conversion, je dirais. Nous avons beaucoup à apprendre aussi du regard que Dieu porte sur nous, tous les humains. Et Jésus a posé un regard d'amour et de compassion sur tout le monde, et particulièrement sur ceux qui valaient pas grand-chose là, aux yeux de la société de son temps. Les marginaux de son temps, les lépreux qui étaient rejetés, les malades, les enfants, les femmes même n'étaient pas très bien vues, hein, les possédés, hein, puis tout un paquet d'autres mondes, les publicains, tout ça. Alors, Jésus, lui, il voyait Dieu, son Père, présent. Je dirais, j'aurais le goût de reprendre ça, à la fine pointe de leur âme. Et c'est pourquoi il les aimait. Et Moi, je dis, puisque l'âme arrive dès la conception, selon toute logique, nous devrions voir Dieu aussi dans l'enfant que porte la femme enceinte, dans le nouveau-né, ou même la fausse couche, et voir Dieu présent dans l'âme des tout petits êtres avortés, ou même voir Dieu présent peut-être même dans les éprouvettes de fécondation in vitro ou dans les embryons humains congelés. Ouf, hein? Ça change notre regard. Et l'Église ne cesse de rappeler la dignité de la vie humaine dès la conception et jusqu'à la mort. Donc, l'âme est donc un don de Dieu inestimable, et chaque âme est unique. Pour nous qui cherchons à vivre selon l'Esprit de Dieu, plusieurs conversions personnelles nous restent à faire. Et d'une certaine façon, prendre soin de notre âme pourrait se résumer à prendre soin de Dieu présent dans notre âme et Dieu présent dans toutes les âmes. Parce que nous sommes temple de Dieu. Hein, mm-hmm.
0: Oui, c'est une affirmation importante que l'Église nous demande de faire. Comme vous dites, Josée, une conversion permanente.
1: Oui, et non seulement une conversion du cœur, mais l'Église nous invite aussi à témoigner en vérité hein, dans notre monde qui a perdu bien des repères. Il ne s'agit pas de juger les gens, mais d'annoncer la bonne nouvelle de l'amour de Dieu pour tous, et particulièrement pour les petits qu'il affectionne tant. J'ai parlé des très petits, des sans-voix, mais il y a aussi les sans-voix de nos villes, de nos villages, les gens qui sont seuls, les gens de la rue, ceux qui ont des handicaps physiques ou mentaux, les gens qui ont des dépendances de toutes sortes. Donc, l'âme de tous est importante aux yeux de Dieu. Et nous devons convertir, avoir cette réaction là, de conversion de notre regard et voir Dieu présent dans chaque être humain.
0: Oui. Vous avez parlé tout à l'heure, Josée, que vous aviez fait deux rencontres au cours de l'été au sujet de l'âme. Alors, la deuxième, qu'est-ce que c'est?
1: Eh bien, j'ai rencontré une jeune maman vraiment émerveillée de la maturité des réflexions de sa petite-fille d'à peine 6 ans. Et la petite est déjà pleine de sagesse hein, dans ses propos, tellement déjà grande hein, que pour finir, la maman a dit « On dirait qu'elle a une vieille âme. » Alors, nos auditeurs ont certainement déjà entendu cette expression « vieille âme ». Moi, j'ai pas fait de recherche, mais je me doute que l'expression vient peut-être là, de la croyance en la réincarnation, en des vies antérieures, qui apporterait une sagesse spirituelle. Hein, ça peut quelque chose peut-être qui est derrière ça, ou c'est peut-être juste une façon de parler là. Mais bref, je veux revenir là-dessus parce que, en fait, chaque âme est créée unique par Dieu. J'avais déjà expliqué que le mot âme vient du latin anima, qui veut dire souffle, respiration. C'est le principe de vie du corps humain. Donc, quand l'âme quitte la matière, on va dire du corps qu'il est inanimé. En d'autres mots, l'âme est spirituelle, elle est esprit. Elle ne peut pas vieillir, car elle a été créée pour être immortelle. Il n'y a pas d'âme jeune, puis il n'y a pas d'âme vieille. Après la mort, l'âme ne retourne pas habiter un nouveau corps pour poursuivre sa route. La réincarnation, c'est pas compatible avec la foi chrétienne. Ça appartient à d'autres religions puis à d'autres systèmes de pensée. Notre âme est donc unique à nous et nous avons notre propre âme. Je rajoute le mot personnel. Hein. Dieu nous aime personnellement. Nous avons du prix à ses yeux et même la parole nous dit « Il a gravé notre nom dans la paume de sa main. Hein? » C'est beau, graver notre nom dans la paume de sa main. Donc, nous l'avons déjà mentionné, mais je le répète, notre âme est faite pour Dieu. Et nous disons dans notre credo, et c'est le credo, hein, c'est la foi de l'Église, que nous croyons à la vie éternelle et à la résurrection de la chair. Donc, la résurrection de la chair, c'est un mystère, là, jamais fini de comprendre. Le seul modèle que nous avons, et non le moindre, c'est Jésus. C'est lui, le premier ressuscité d'entre les morts, avec un corps spirituel doté de capacités nouvelles. Et saint Paul l'explique aux Corinthiens dans sa première lettre au chapitre 15, en prenant un exemple d'une semence. Il dit « Ce que tu sèmes, ce n'est pas le corps de la plante qui va pousser, mais une simple graine. » Et encore, il dit « Ce qui est semé corps physique ressuscite corps spirituel. » Car s'il existe un corps physique, il existe aussi un corps spirituel. Alors, qu'est-ce qu'un corps spirituel? Bonne question. Je ne suis pas spécialiste. Nous le serons au jour de notre résurrection. Mais ce qui fait notre être en ce monde, c'est dans le fond, c'est cette unité de notre corps et de notre âme spirituelle. Et nous sommes faits de chair et d'esprit. Donc, retenons que nous sommes uniques, aimés de Dieu de façon personnelle. Puis, Dieu n'aime pas seulement notre âme, mais il aime aussi notre corps. Alors, de même, les chrétiens n'aiment pas seulement l'âme des autres humains, mais aussi le corps. Hein? On en prend soin, on soigne, on éduque. Alors, est-ce que Dieu ne s'est pas incarné? Est-il venu dans la chair? Oui, c'est Jésus-Christ. Donc, voilà encore un autre mystère de son amour, l'incarnation. Mais je m'arrête là aujourd'hui parce que je pense que nous avons assez de matière à réflexion au sujet de notre propre âme puis au sujet de l'âme des autres. Alors, prions puis demandons une conversion du regard puis du cœur.
0: Merci beaucoup, Josée Roberge, pour cette belle chronique sur la vie de l'âme. On se retrouvera dans quelques semaines.
1: Avec plaisir.

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0: Il y eut un soir. Je dépose tout entre tes mains, ma mère Marie. Couvre mon âme de ton manteau virginal et donne-moi de la pureté du cœur, de l'âme et du corps. Et par ta puissance, défends-moi de tous les ennemis et spécialement de ceux qui cachent leur méchanceté sous le masque de la vertu. Ô lys ravissant, tu es pour moi un miroir, ô ma mère. Sœur Faustine.
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Mais avançons dans notre texte. Le mot « oraison » est employé ici par notre ami Buteau en un sens très large. Non pas les 2 heures que la carmélite passe à la chapelle en s'occupant que du bon Dieu, etc. Bon, non, mais au sens premier d'ailleurs du mot « oraison » qui est d'une vie commune avec Dieu, qui bien sûr a besoin de moments de retrouvailles, on est exclusivement avec lui, et là, bah, c'est sûr que à la chapelle, c'est plus favorable et tout. Il y a un aspect, je vais me recueillir ou je prends des initiatives de proprement religieuses, c'est entendu. Mais je vous ai dit qu'en cela, Buteau est un précurseur. Il nous dit n'allez pas chercher le bon Dieu en dehors de votre vie concrète. Et c'est comme ça qu'il nous dit on ne demande pas, on ne vous demande pas une oraison extatique ou une application violente de vos pensées, je m'occupe du bon Dieu, je bouche mes oreilles, mes yeux, etc., etc., pour vous former une représentation de Dieu, une figure, dit-il. Non, il dit, là où vous êtes, entretenez-vous familièrement avec Dieu. Il n'est ici question que d'un entretien familier. Bon, et c'est comme ça que l'équilibre auquel nous invite Buteau, c'est de tout partager avec le bon Dieu, et pas simplement, et pas, d'une certaine façon, même pas d'abord, les moments explicitement de prière, j'arrête tout, je dis mon chapelet ou je dis les psaumes, etc. Hein? Mais faites avec Dieu ce que vous faites chaque jour, à chaque occasion, avec les gens que vous aimez bien. Et c'est comme ça qu'il va dire, ben vous lui parlez de votre travail, vous lui demandez de l'aide quand c'est difficile, entretenez-le de vos affaires, du Buteau, de vos projets, de vos espérances, de vos craintes, de tout ce qui vous regarde. L'oraison nous dit Thérèse d'Avila, n'est pas de beaucoup penser, mais de beaucoup aimer. Eh bien, nous y sommes. Autrement dit, de vivre toute chose en relation avec notre bien-aimé, avec Jésus et donc avec Dieu. Hein. Buteau sait bien qu'il faut pour cela réserver à l'oraison, à la chapelle, bah, des moments de plus grand recueillement. Il n'est pas en train de dire ça va remplacer le temps de prière, mais il souligne que l'oraison n'est pas d'abord une activité cérébrale, n'est pas essentiellement une activité cérébrale. Sinon, plus on serait intelligent, plus on serait capable d'oraison. Ben pas du tout. L'oraison tend à s'identifier, je dirais, à notre vie la plus quotidienne, la plus consciemment vécue avec Dieu. Quand je dis consciemment, c'est pas on pense à Dieu, comme on pense à la solution d'un problème, mais comme, vous savez bien la différence de vous promener tout seul et de vous promener avec un ami. Même si vous vous taisez avec cet ami, hein, reste que la promenade sera pas la même, hein, parce qu'elle sera un moment de communion. Sinon, elle sera un moment d'isolement. Bon, alors, attention, on peut se promener avec un ami qui est pas pour autant à 2 mètres de vous, mais voilà, être avec quelqu'un, c'est pas forcément penser à cette... réfléchir, en tout cas, à cette personne, même s'il y a une sorte d'évidence qu'il est là. Bon, ben, c'est ça, l'équilibre d'une vie d'oraison. Et si bien que tout devient une parole d'amour et tout est objet d'un dialogue d'amour. Je pense qu'on a tous expérimenté la chose suivante. On se promène un beau jour de printemps et on voit une jolie fleur. Eh bien, si on a quelqu'un qu'on aime bien dans sa vie, on s'est un fiancé, mais sa fiancée, elle est peut-être à 300 kilomètres, mais ben, cette jolie fleur, tout de suite, ça va lui parler. Et puis, il aura envie de l'accueillir pour la lui offrir. Alors que s'il est tout seul, bah, la fleur n'a pas du tout la même qualité. Hein. Je pense qu'on a tous expérimenté ça. Eh bien, l'oraison, c'est ça. Hein. C'est vivre en communion, bah, la vie la plus normale.

Ensuite, Bouteau va aborder aussi une objection qui peut nous coûter très cher dans notre vie chrétienne, parce que ça va laisser le bon Dieu en dehors du quotidien le plus quotidien. Il nous dit, ne prenez pas Dieu pour un roi qui ne s'intéresse qu'à des choses nobles, qui n'a que des pensées de roi, voilà, qui ne s'intéresse qu'aux grandes choses. Mais non, Dieu ne craint pas de s'abaisser, nous dit-il, à écouter ce qui se passe dans votre petit ménage, ce qui intéresse la petite créature, etc. Hein? Exactement comme vous avez des grandes personnes qui trouvent ridicule ce qui intéresse les enfants. Et alors que le petit, avec, je dirais, beaucoup de candeur et d'affection, finalement, hein, il joue un jeu, et vous dites, ouais, ben, c'est plus de mon âge, et puis, au lieu de s'intéresser, d'aider le petit à bien jouer, hein, Dieu, ben, oui, non, mais ça, c'est pas fait pour les grandes personnes, c'est ridicule. Hein, je pense que beaucoup d'enfants sont mutilés, en quelque sorte, par cette attitude. Et nous l'avons souvent, on pense souvent que Dieu est comme ça avec nous, que Dieu ne s'intéresse qu'aux choses divines. Bah, le mystère de l'incarnation, c'est que pour lui, ça vaut mieux d'être homme que de ne pas l'être. Hein, sinon, je vois pas pourquoi il serait fait homme. Et donc, il n'est là, le Tout-Puissant, que pour partager votre vie, nous dit Bouteau, que pour vous aider. Hein. Et c'est pour ça que vous avez à tout moment l'occasion de lui dire ce qui vous afflige, comment sont les affaires de votre famille, de votre charge, de votre intérieur, etc. Hein. Dites-lui avec amour et sincérité. Ça fait partie de ne pas avoir peur de lui, mais une fois je disais à un enfant aux enfants du catéchisme qu'il fallait tout dire au bon Dieu, qu'il n'allait jamais se gêner avec lui. Alors il y en a un qui a levé la main, qui, on peut même lui dire des gros mots. Bah, j'ai dit, écoute, si tu peux à ton papa, tu vois, puis tu fais pareil avec le bon Dieu, mais tu vois ce que je veux dire. Hein. Il y a même une exigence justement d'être gentil, puisqu'on est en confiance. Et qui fait qu'il n'y a pas de risque à ne pas se gêner avec lui, en réalité. On sera beaucoup plus respectueux que si on se croit obligé d'être obséquieux, de ne dire que des choses. Auquel cas, on fait semblant de respecter, mais on ne respecte pas. Bon. Dites-lui donc avec amour et sincérité tout ce que vous savez de vos affaires de famille, de charge, etc. Voilà. Et c'est comme ça que l'oraison devient un état permanent. Hein. Respecter Dieu, mais oui, bien sûr, mais quand on aime, on respecte. Mais éloigner Dieu par peur de Dieu, non. Il n'est Dieu que pour vous seul. C'est formidable cette expression que Bouteau nous a mis. Vous voyez, si on comprend que le ciel, la terre, le soleil, toutes ces merveilles, on serait seul au monde, le bon Dieu les aurait fait de la même façon que... D'une certaine façon, c'est pour tout le monde, mais parce que d'abord, c'est pour moi. Voilà. Si on n'a pas pris conscience de ça, hein, que tout ce qu'a fait le bon Dieu, que si Jésus est mort sur la croix, c'est pour moi. Alors, on comprendra pas qu'il l'a fait aussi pour les autres. C'est-à-dire pour mes frères. Parce qu'à ce moment-là, dans le cadeau, il y a aussi mes frères. Hein. Mais il y a mes frères parce que d'abord, il y a moi. Et on dilue complètement l'évangile quand on en fait, c'est pour tout le monde. Non, c'est pour moi. Une déclaration d'amour, c'est pas pour tout le monde. Et à partir de là, le monde entier vient à moi et je peux l'habiter et y prendre mes responsabilités. Mais parce que d'abord, hein, je le vis comme un cadeau que Dieu me fait. Et quand Dieu me fait un cadeau, c'est pas un 6 milliardième de cadeau, parce qu'il y a 6 milliards d'êtres humains, ou 7 ou 8, je sais plus combien. Hein, il est plus juste de dire que c'est des milliards de fois l'unique cadeau qu'il fait à moi seul. Voilà. Bouteau continue en abordant une autre objection à cette vie d'oraison permanente, comme aussi une conversation entre Dieu et nous. Nous parlons, mais Dieu, il parle pas, lui, on n'entend rien. Il semble, nous dit Bouteau, tandis que vous l'entretenez, qu'il vous laisse dire sans parler lui-même. Alors, on est là depuis un quart d'heure, même à la chapelle, à un moment qu'on réserve au bon Dieu et tout, mais il dit jamais rien. Bon. Et Bouteau nous dit, il ne parle pas, mais il n'est pas pour autant silencieux. Ah bon? Car il a une certaine voix
qui n'est propre que à lui. Et qui, sans que vos facultés extérieures, c'est-à-dire vos oreilles finalement, l'entendent pas, sans même que votre imagination s'aperçoive de rien, on dit, ouais, le bon Dieu, je m'aperçois de rien, etc. En réalité, il vous parle. Ah bon, comment? Eh bien, vous sentez naître en vous, en votre esprit, des pensées qui vous consolent, qui apaisent vos craintes, des lumières qui dissipent vos incertitudes, vos doutes, des réflexions qui vous découvrent ce que vous avez à faire, etc. Et Bouteau précise encore dans ce qu'on a entendu. Mais la voix de Dieu, c'est pas la voix qu'on perçoit par les oreilles, ce n'est même pas les idées qu'on se forme dans la tête, etc. Mais c'est, ils nous disent, ce qui est à l'origine, par exemple, de notre consolation. Alors, attention, nous sommes ici avec un fils de Saint Ignace. Le mot consolation dans les exercices spirituels de Saint Ignace, qu'est-ce que c'est? C'est cette perception de la volonté de Dieu. Vous voyez que dans telle ou telle chose que vous apprêtez à faire, etc., vous voyez que ça va être en effet selon la volonté de Dieu. Et telle autre chose, non, je sais pas pourquoi, ce sera pour me faire plaisir, ce sera peut-être même à la limite pas très moral, pas très tout à fait. Et on dit, ouais, mais le bon Dieu, il est pas à ça près. Mais on voit que là, on s'écarte du bon Dieu. C'est comme ça qu'il nous parle. Alors, bien souvent, on remarque pas ça. Pourquoi? Parce que, faute d'avoir une vie de raison un peu développée, on est sourd autant que muet dans le dialogue avec Dieu. Mais la première voix de Dieu en nous, c'est la conscience, tout simplement. Et il n'est personne sur la terre qui, au moins à certains moments, ne perçoit pas qu'il y a des choses qui ne se font pas. Parfois, c'est très, très, très profond et pas très développé, mais vous voyez, là où un animal va tuer son rival parce que c'est la réaction instinctive et normale, la loi du plus fort qui préside au fonctionnement de la création, finalement. Bon, mais un être humain, même sans éducation, même certainement dire non, ça non. Même si c'est mon ennemi, même si c'est quelqu'un qui m'a fait du tort, même etc., je vais pas le traiter comme une bête. Bon, alors c'est très très peu de choses. Mais c'est déjà le retournement de la loi de la nature, de la loi du plus fort, etc., en la loi du respect. Autrement dit, en la loi de considérer l'autre comme un sujet, comme une personne. C'est déjà vivre en relation, c'est déjà vivre l'amour. Oh, de très loin, vous allez me dire. Ça appartient déjà à l'ordre surnaturel. Ça appartient déjà à la grâce de Dieu. Voilà. Eh bien, une certaine voie qui n'est propre qu'à lui, c'est celle-là. Et Bouteau développe, parce que... au fur et à mesure que notre vie d'oraison, que notre vie chrétienne, on va dire, se développe, notre vie commune avec Dieu, eh bien, peu à peu, il y aura plus rien de, j'allais dire, de neutre dans notre vie. Mais des choses toutes bêtes. Quand le petit service possible, quand même pas le service, un petit gaspillage, oui, mais gaspiller, le bon Dieu a pas créé ça pour que ça finisse n'importe comment à la poubelle, etc. Un petit respect de, vous voyez, même dans la nature, pour la plupart des gens, je dirais, tuer un animal, ce n'est qu'un animal. Bon. Mais quand François d'Assise, pas par sensiblerie déplacée, mais voit un animal, il voit beaucoup plus qu'un animal. Et il faudra peut-être le tuer pour le manger ou parce qu'il est nuisible ou je sais pas quoi, mais ce sera pas pareil. Ce sera, on participe à l'aménagement de la nature et tout, mais attention, quand le bon Dieu fait un moustique, il s'implique complètement, c'est un acte d'amour, c'est pour nous le donner. Et à ce moment-là, si on écrase le moustique, ce sera malgré tout, à l'intérieur de ce dialogue qui fait qu'écraser ne sera pas tout à fait écrasé, mais sera, on dirait d'une drôle de façon peut-être, mais mettre à sa place la création, puisqu'elle a été confiée à l'homme pour ça. Et pour ça aussi que, vous voyez, une fois, j'étais à la pêche avec des enfants. On avait organisé un petit concours de pêche. Et je voyais, il y avait deux types de réactions. Quand ils prenaient un poisson sans intérêt, il y a celui qu'ils jettent derrière. Le poisson, il allait crever dans le fossé et tout, on s'en fiche, etc. Et c'est sûr, il y a des poissons, faut pas les remettre à l'eau et tout, parce qu'ils mangent les... Enfin bon, qui sont dans l'équilibre bien compris de la nature, faut pas les garder. Mais je dirais...
Il y en a qui comprenaient quand je leur disais, non, mais attention, hein, d'accord, ce poisson, il est nuisible, faut pas, et puis d'autres poissons, on les garde pour les manger parce qu'ils sont bons à manger, etc. Hein. Mais il y a plus là, tu vois, que simplement quelque chose qu'on, c'est pas un objet, c'est hein, il y a quelque chose de très important, hein, qui fait qu'on va pas le traiter comme un déchet. Voilà. Et alors, il y en a qui comprennent, il y en a qui comprennent pas. Et ceux qui comprennent pas, je me dis, ah là là, j'espère qu'un jour ils vont comprendre. Parce qu'à ce moment-là, leur vie dans, non seulement dans la nature, mais dans tout ce qu'ils feront, hein, sera, je dirais, imprégnée de cette perception que ça nous est donné et que c'est une relation, que c'est de l'amour, que c'est de l'oraison, finalement. Hein. Mais ça, évidemment, c'est au fur et à mesure du développement d'une vraie vie de relation avec Dieu que tout devient à ce moment-là porteur de sa présence et qu'on se met à pas faire n'importe quoi. Qu'à ce moment-là, quand le téléphone sonne, on répond parce que c'est quelque part Jésus-Christ qui appelle. Que à ce moment-là, on éteint la lumière, non pas parce qu'on pourrait pas payer l'électricité et tout, mais parce que il y a un équilibre qui fait que le gaspillage, non. Qui fait que le jour où passent les poubelles, bon, on essaie de mettre les choses à peu près proprement parce que c'est pas simplement, ça n'a aucune importance. Il y a du spirituel possible, il y a de la relation possible, il y a une façon d'être gentil avec le type qui va ramasser la poubelle, etc. Bon, donc c'est ce qu'il nous dit ici, une certaine voix qui à ce moment-là prend du volume dans notre vie et qui fait que tout va entrer dans l'horizon.

Vous l'aurez remarqué, Michel Buteau, c'est une manière d'aborder la vie chrétienne plus qu'un enseignement compliqué ou même très riche. Bon. Et c'est pour ça, je pense qu'il vaut la peine de lire quelques textes supplémentaires, là, que j'emprunte aussi d'ailleurs à sa méthode pour converser avec Dieu. J'aurais peut-être dû dire d'ailleurs que le mot converser ou conversation à l'époque, c'est pas simplement parler avec quelqu'un, mais c'est, je dirais, mener vie commune avec quelqu'un, c'est se promener avec quelqu'un en quelque sorte. Bon, je dis ça pour que on n'enferme pas la prière dans notre cerveau, encore une fois, ou dans nos paroles, ou dans les mots, mais que ça qu'elle soit comprise comme la vie chrétienne tout entière. Et qui, c'est vrai, à certains moments, suppose qu'on parle explicitement et qu'on écoute la parole de Dieu explicitement, d'accord. Mais le mot converser doit nous aider aussi à ne pas mettre trop de frontières entre les moments que nous passons à la chapelle ou à l'église, ou à genoux, sur un prie-Dieu, et puis le reste de la vie. Alors, j'ai trouvé des tas de pages aussi rassurantes que celles que nous venons de lire. Peut-être pour bien les comprendre, faut ajouter que nous sommes dans les années où, en France particulièrement, on voit l'attention des chrétiens aller vers Jésus petit enfant, hein, l'enfant Jésus de Beaune, et ça se combine aussi avec l'invitation à vivre l'enfant spirituel. Et donc, n'ayons pas peur des enfants, de vivre en enfant, même au sens de d'être tout petit, un enfant de Dieu. Alors, ça ressort du texte que je vais lire maintenant. Il s'adresse au bon Dieu. Grand Dieu, vous me donnez le nom de votre petite créature que vous tenez sur vos genoux ou que vous conduisez par la main pour lui apprendre à marcher. Allusion justement à cette invitation de, d'une part, de voir Jésus dans la crèche, ce qui n'était pas spontanément au Moyen Âge, par exemple, c'était pas le. On s'étonnait que Jésus soit passé par l'enfance et soit pas venu s'incarner déjà adulte. Bon. Et puis invitation aussi à ne pas avoir peur. C'est aux petits enfants qu'appartient le royaume de Dieu. Donc vous me tenez sur vos genoux, vous me conduisez par la main, vous m'apprenez à marcher. Eh bien voilà ce que je suis, Seigneur, si bien que lorsque je tombe, voyez ce que vous devez être et ce que votre bonté attend de vous-même. Et il est vrai, mon Dieu, que devant vos yeux, malgré mes résolutions et mes promesses, boum, je viens de retomber dans ma faute de chaque jour. Comme un petit qui apprend à marcher, et puis, paf, tous les jours je prends des bonnes résolutions, puis le lendemain j'aperçois que je suis retombé dans ma faute de chaque jour. On a tous notre péché mignon, comme les enfants, pas si mignon que ça, mais je veux dire, on tombe toujours de la même façon, bon, ou assez souvent en tout cas. Alors, réaction. Mais Seigneur, ne vous fâchez point. C'est à moi de pleurer et de m'affliger. Et à vous, mon bien-aimé, de me tendre la main et de me prendre entre vos bras pour essuyer mes larmes et pour dissiper mes inquiétudes et mes craintes, en m'assurant que vous m'aimez toujours et que vous ne cessez point d'être mon Dieu. Amen. C'est une quasi-citation d'un texte qu'il a certainement lu et qui est le combat spirituel de Scopoli. Hein. Et Scopoli comme Buteau et Buteau comme Scopoli nous disent, c'est comme les petits enfants qui tombent, qui pleurent très fort, mais plus pour que maman les embrasse que parce qu'ils ont vraiment mal. Bon, et alors c'est comme ça, hein. Seigneur, mes larmes sont pour que vous m'assuriez que vous m'aimez toujours et que vous ne cessez point d'être mon Dieu. Et en quelque sorte, mes péchés, c'est presque pour vous obliger à m'aimer encore plus. Là, vous avez tout à fait Scopoli. Bon. Et un autre texte là que je vais lire maintenant dit aussi cette obligation que nous créons à Dieu de nous aimer encore plus quand nous sommes pécheurs que quand nous sommes justes. Alors c'est un peu un paradoxe, c'est presque un encouragement au péché. Ben non, mais puisque nous sommes pécheurs, le bon Dieu, au lieu de dire tant pis pour vous,
nous dit en quelque sorte tant mieux pour vous. Priez Dieu de ne pas oublier ce qu'il sait mieux que vous-même, que vous êtes né pécheur et infirme, sujet comme un enfant à des chutes perpétuelles, dont il semble que sa bonté de père ne lui permet pas de se fâcher. Représentez-lui qu'un petit enfant de l'âge de 2 ans, le bien-aimé de la maison, quand il tombe, n'est pas moins aimable à sa mère que lorsqu'il est debout. Au contraire, c'est alors qu'elle le caresse plus tendrement, qu'elle l'embrasse davantage. Bon. Donc vous voyez aussi cette manière de faire du péché un avantage. C'est pas pour nous encourager à pécher, mais dire à partir du moment où c'est le cas, bon. Et puis, là je vais tout de suite à un texte qui renforce ce qu'il vient de dire et qui est très important. Après tout, si nous sommes pécheurs, nous n'y sommes pour rien. Ah, ben, nous naissons dans le péché, c'est, on ne va pas demander mon avis. Hein, c'est pas moi qui le dis, c'est Saint Paul. Bon. Et là, il va dire quelque chose de très, très fort. Si nous sommes pécheurs, le bon Dieu ne peut se plaindre qu'à lui-même. Alors, si on prend ça au sérieux, et il faut le prendre au sérieux, ça aussi, ça retourne souvent l'idée que nous avons de la vie chrétienne et de qu'il dépend de nous, d'être des gens bien, que enfin le bon Dieu pourra et devra récompenser. Mais non, ça ne dépend pas de nous. Pendant des siècles où je pense qu'on avait une juste compréhension du mystère chrétien, jusqu'au Moyen Âge, on était, attention, très sévère, oui et non, enfin, mais je dis, on prenait très au sérieux le fait de ne pas être baptisé et de dire, ils sont en dehors de la grâce de Dieu, c'est terrible. Et en quelque sorte, alors je suis prudent parce que ils vont en enfer, fondamentalement oui. Et nous sommes tous destinés à l'enfer, j'ajoute tout de suite, sans Jésus-Christ. Donc la question n'est pas exactement est-ce que le non-baptisé va en enfer, mais comment Jésus-Christ va le rattraper. Bon, et là il y a des solutions, hein. Je veux dire, on n'est pas en train de dire, comme il n'y a pas une majorité de baptisés sur la planète, il y a une majorité de gens qui iront en enfer, c'est un autre problème. Bon, mais reste que on ne peut pas comprendre ce que vient de nous dire Buteau et tous ses semblables si on ne prend pas très au sérieux le drame du péché et le fait que si Jésus ne nous en sort pas, il n'y a pas d'autre solution. Hein. Et je dirais ensuite, comment est-ce que ceux qui ne sont pas baptisés pour des raisons, etc., comment sont-ils sauvés quand même? C'est une vraie question, qui a des vraies solutions, et je le dis tout de suite pour que on ne tombe pas dans une chose qui est certainement fausse, et qui est que toute l'humanité va à sa perte. Elle y va sans Jésus, mais Jésus a des chemins qui font que on ne va en enfer que si on veut bien y aller. Bon, mais je reprends ce texte, où il dit « Ça dépendait de vous, Seigneur, que je naisse sans votre grâce, même si c'est à l'occasion du péché. Donc ne vous plaignez pas que je sois pécheur. Vous avez de grands sujets de vous plaindre, dit-il, lorsque vous voyez toutes mes rechutes, malgré mes confessions et toutes les grâces que vous m'avez données. Mais il me semble aussi que vous avez beaucoup de raisons d'excuser en moi ces faiblesses inévitables. Si vous voulez vous en fâcher, vous devez vous en prendre aux parents qui m'ont conçu dans l'ignorance et qui m'ont donné leur péché pour une partie de ma personne. Lorsque je sortis du néant, vous, grand Dieu, vous qui m'avez créé, vous m'avez refusé ce que vous aviez de plus saint, car je suis né sans votre grâce. Tandis que mes parents, ils m'ont donné que ce qu'ils avaient de plus impur, et je ne reçus rien de vous qu'une âme réprouvée, tandis que je ne recevais de mes parents qu'un corps rempli de corruption et d'inclination au mal. Et vous vous fâchez maintenant de ce que je sois fragile. Vous vous étonnez de ce que je ne sois pas si saint que vous. » Voilà. Autrement dit, là aussi, il y a quelque chose de très, très important, c'est de bien voir que le péché, c'est beaucoup plus que nos pauvres péchés que nous commettons. C'est vraiment la condition de l'homme séparé de Dieu, et c'est vraiment la mort éternelle. Et que si on comprend pas ça, on oubliera l'essentiel, le béaba du mystère chrétien, qui est que Jésus est venu non pas récompenser les bons, mais sauver je cite saint Augustin, la massa damnata, la masse damnée de l'humanité.
Alors que nous soyons dans cette familiarité, ce bonheur d'être dans les bras du bon Dieu, etc. Oui, mais n'oublions pas que c'est parce que le bon Dieu, sans tricher avec les conséquences du péché qui nous a entraînés dans la mort, etc., a fait tout ce qu'il fallait, mais pour nous sauver, encore une fois. Il n'est pas venu améliorer l'espèce humaine, hein. Il est venu nous faire passer de la mort, avec un M majuscule, la mort complète, la mort absolue, la mort éternelle, hein, à la vie. Voilà le mystère chrétien.

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0: Bonjour, chers auditeurs, chères auditrices, heureux de vous retrouver. Cette semaine, ce mois-ci plutôt, j'ai un invité bien particulier, Denis Lafontaine. Bonjour, Denis.
1: Bonjour.
0: L'art d'unir l'âme et le corps. Vous me direz, ah mon Dieu, mais je trouvais que c'était incroyable parce que c'est au fond l'enjeu de tous les artistes, n'est-ce pas?
1: Oui.
0: Fait que petit à petit, on va entrer dans ce mystère, à la fois du thème, mais surtout de la personne. Fait que, Denis, on va se lancer. T'es encore un jeune homme, mais t'as quand même mon âge à peu près. Même un peu plus.
1: Pas mal plus.
0: Peux-tu un peu nous dire comment on en arrive, petit à petit, sans raconter toute ta longue histoire de vie, comment on en arrive à vraiment saisir l'importance d'unir l'âme et le corps? Quelles sont les expériences qui ont marqué un peu ton cheminement, ta vie, pour qu'on arrive à cette sensibilité-là quand même?
1: Bon, qu'est-ce qui est arrivé? C'est simplement, à un moment donné, j'étais intéressé au niveau du corps. Et puis, il y a des gens qui m'ont dit, « Ah, va apprendre l'intégration posturale. » Enfin, j'ai appris ça. C'était très violent parce qu'on décollait des tissus conjonctifs, ça faisait mal. Et entre-temps, j'avais commencé à apprendre une approche qui s'appelle le trigger. Et puis, je trouvais ça un petit peu bizarre parce que c'était comme un jeu. On s'amusait avec les mouvements. Il fallait pas penser à rien pendant qu'on faisait ça. Mais je haïssais pas ça parce que ça me donnait comme une possibilité de méditer pendant que je faisais ça. Et un jour, il est arrivé une femme chez moi à recevoir de l'intégration posturale. Et l'intégration posturale, je vais vous expliquer ça vite. Ça se donnait en 10 séances d'une heure. Les épaules, le dos, puis c'était des parties séparées. Et à un moment donné, j'arrive dans le dos, puis j'y mets mes coudes le long de la colonne, puis je descends jusqu'au sacrum. Et la personne se met à pleurer, pas à peu près. Même, j'ai demandé en deux fois si je devais téléphoner au 911. J'étais complètement désemparé. J'ai dit, pour moi, j'y ai fait mal, parce que c'était assez violent, le travail que je faisais. Et quand elle a pris son souffle, elle me dit, je suis battue par mon mari. Et son mari, qu'est-ce qu'il faisait, c'est qu'il mettait son genou dans le milieu de son dos, puis il attirait par en arrière comme pour y casser la colonne. Enfin, moi, avec mes deux coudes, c'était à peu près la même affaire que je faisais. Puis ça se donnait ça, coucher sur un futon. Et à un moment donné, j'ai dit, veux-tu me dire quand ça fait qu'une personne qui vit de la violence, elle vient recevoir une thérapie violente pour régler son problème? Fait que dans ma tête, à un moment donné, je l'ai regardé, puis j'ai dit, la prochaine fois que tu vas venir, je vais te donner une autre approche que je suis en train d'apprendre, et puis on verra. Fait qu'il est revenu la semaine suivante, puis j'ai commencé à donner un trigger. Et tout le temps que j'ai donné le trigger, toute la chose qui se passait dans ma tête, c'était comment je peux être plus doux, comment je peux être encore plus doux, comment je peux... Puis c'était toujours sous la douceur. Et quand j'ai eu fini, elle s'est assise sur le bord de la table, et elle m'a dit, je me fais plus battre par mon mari. Et elle est partie. Mais on entend ça souvent, puis à cause des problèmes monétaires ou la maison, etc., les femmes continuent à être maltraitées, puis elles restent là pareil. Mais deux mois plus tard, je reçois un livre, c'était le Messie récalcitrant, puis il y avait 20$ dedans, puis je savais que cette femme-là n'était pas tellement riche, parce que c'était une personne qui faisait de la couture. Et puis, elle m'avait mis 20$ dedans. Puis, du coup, quand j'ai ouvert la première page, elle avait édicacé le livre, puis c'était écrit « Plus jamais me ferai battre par mon mari, je l'ai quitté. » Et à partir de ce moment-là, j'ai dit « Ah, cette affaire-là qui s'appelle le trigger, j'ai dit « Ça marche. » Et là, je suis parti à la conquête. Je m'ai mis à travailler avec des enfants violents. Je m'ai mis à travailler avec des personnes qui avaient des postes polio, avec des personnes des ACV. Puis, tout en jouant, en m'amusant. Puis, l'approche que je fais, c'est de transmettre des sensations agréables à l'inconscient. Et il y a toujours un petit bercement quand on travaille avec cette approche-là, qui fait qu'on tombe comme dans un état méditatif. Et à ce moment-là, quand on est dans cet état méditatif-là, c'est comme on se sent comme quelque chose de paisible à l'intérieur de nous autres. C'est comme on a même presque le goût de dormir. On est entre les deux eaux. Même si on a mal, c'est comme si la mer venait calme, puis qu'à un moment donné, la personne pouvait presque partir. Ce qu'on appelle nous autres en trigger, le hook-up. Mais c'est un état méditatif, comme la personne qui fait de la course à pied, puis qu'à un moment donné, il part, il se rend même plus compte qu'il court, ou l'artiste, qu'à un moment donné, il fait une peinture, tu vois, puis il est complètement parti, puis on dirait que ses mains fonctionnent seules. C'est le même état qu'on transmet aux personnes qui reçoivent les traitements.
0: Bon, mais moi, je pense que tu nous as bien expliqué le moment où tu as senti là, que c'était là où tu devais plonger pour apporter quelque chose, au fond, mm-hmm. Et que ça répondait aussi à celui que tu étais. Moi, j'aimerais savoir, avant ça, là, tu disais j'étais intéressé au corps, comment ça arrive, mettons, même enfant, adolescent, parce que là, tu avais quoi, quel âge quand tu as rencontré cette femme-là?
1: Oh, j'avais 29 ans, à peu près.
0: Ouais, c'est ça. Mais avant ça, il s'est passé des choses qui ont fait que tu as eu le goût d'entrer, d'en savoir plus sur le corps, de t'as saisi l'importance du corps par rapport au reste, à l'âme, l'esprit et tout. Il y a eu des expériences, il y a eu quoi? Il y a eu des exemples, il y a eu des...
1: Ben non, je peux pas dire ça par rapport au corps. C'était quelque chose pour moi qui n'avait aucune importance. C'est arrivé de même. Tu sais, c'est qu'à un moment donné, il y a quelqu'un qui m'a offert d'aller suivre un cours. Puis j'ai suivi le cours, j'ai dit « Ah, c'est extraordinaire ». Parce que, dans le fond, quelle sorte de personne que je suis, moi, je vis le jour. J'ai jamais eu d'emploi, j'ai jamais eu de patron. Je me débrouille toujours avec ce que j'ai dans les mains. Dans ma jeunesse, j'étais un gars de campagne. J'ai toujours vécu dans le bois, à la chasse, à la pêche. Puis j'ai toujours... Qu'est-ce qui m'a toujours attaché, je vais vous le dire carrément comme ça, c'est une expérience que j'ai eue jeune. Je me souviens plus quel âge, c'est peut-être 6 ans, peut-être. Et à un moment donné, à 6 ans, je sais pas trop, il s'est passé comme des personnes qui étaient en désaccord, puis comme une chicane ou une bataille, je n'ai plus l'idée dans ma tête. Et puis j'étais au bord du bois, puis à un moment donné, j'ai regardé en haut, puis j'ai dit, parce que j'étais très religieux à cette époque-là, beaucoup. Et puis j'ai regardé dans les airs, puis j'ai dit, Jésus, je suis meilleur que toi. Je suis prêt à aller en enfer pour que le monde soit heureux. Et puis, ça arrêtait là. Et 2 jours plus tard, je dormais. Et à un moment donné, j'ai vu comme un songe, je sais pas trop, un rêve. Je sais pas trop comment vous dire ça. Et à un moment donné, j'ai une parole qui me vient, puis qui me dit, je te demande pas de te sacrifier, je te demande d'aimer la vie. C'est tout ce que tu as à faire. Et à partir de là, c'est là que j'ai commencé à m'intéresser à la spiritualité, parce que là, je me dis, c'est un beau message. Et j'ai toujours cherché à amener, à aider, à amener les gens à rire, à être bien, même si ils sont malades. C'est un peu comme ça que je suis arrivé. C'est plus un état d'être qui m'intéressait que le corps. Le corps est venu parce que quand j'ai commencé à faire cette approche-là, je m'ai rendu compte qu'on pouvait transmettre un état d'être. Mm-hmm. Et c'est ça qui fait...
0: Que le corps était très important dans ce désir de bonheur, de bien-être.
1: C'est ça. C'est ça. Puis ça, c'est intéressant parce que je travaille pas la maladie en tant que telle. Quelqu'un a mal une place ou cancer ou quoi que ce soit. Je me dis toujours, si j'ai réussi à les mettre dans un état de paix, Et là, il se crée un relâchement et souvent, il y a comme une diminution des symptômes. Et puis, ça les aide beaucoup à passer au travers d'un divorce, au travers à peu près toutes les aléas de la vie, que je peux dire. Fait que c'est mon métier. Mon métier, c'est de transmettre des sensations agréables aux individus pour qu'ils trouvent la vie plus agréable.
0: Oui, puis ça, chaque jour est différent. Tu prends jour après jour, puis là, tu vis avec ça.
1: Ah ben oui, puis le pire là-dedans, c'est que, comme tu dis, chaque jour est différent. Mais disons que si j'ai quelqu'un qui vient me voir une dizaine de fois, il y a une fois que je serai pas 100% là, du coup, une fois que je vais être complètement dans cet état, ça va selon l'humeur quand on se lève chaque jour. On n'est pas le même, c'est pas quelque chose qui vient du ciel. C'est quelque chose... Comme les artistes, tu vas jouer une pièce de musique et puis des fois, ça va bien aller. Puis d'autres fois, c'est la même pièce, ça va pas partout. Ouais. C'est les aléas de la vie. Mais une chose, j'aime la vie.
0: T'aimes la vie, t'aimes la musique aussi parce que tu joues du saxophone. Est-ce que tu peux nous présenter la première pièce que t'as apportée?
1: Bon, je pense que c'est la suite numéro 4 de Jean-Sébastien Bach.
0: Que tu joues toi.
1: Que je joue moi.

0: Nous revenons avec Denis. C'était passionnant tout ce que tu nous as raconté, mais c'est allé vite un peu.
1: OK.
0: Si tu veux, on va revenir sur certains aspects. Je serais curieux de savoir, parce que c'est assez mystérieux, qu'est-ce qui se passe au moment où tu es justement en relation avec la personne à travers ton art ou ton métier, là? Qu'est-ce qui se passe? Toi, t'as le corps devant toi, là. T'as pas l'esprit, t'as pas l'âme, mais c'est tout est là. Mais je veux dire, toi, tu touches avant tout au corps. Qu'est-ce qui se passe pour aller aussi profondément? Tu disais, je crée un genre d'espace méditatif. La personne entre dans un... ça fait 10 ans que je suis entre tes mains. Donc, c'est vrai qu'on rentre dans une espèce, mais c'est vraiment un état méditatif. On est comme ailleurs. Il y a le corps, il y a... Mais j'aimerais ça que tu nous parles de ça. C'est quoi l'expérience que les gens te reflètent, qui vivent, et que toi aussi tu vis? Parce qu'il y a des fois, on sent que tu es plus dedans que dans d'autres. Hein? Donc, c'est quoi cet état-là qui se crée à travers le corps qui est malade ou qui a quelque chose et la personne?
1: Qu'est-ce qui crée ça? Bon, premièrement, qu'est-ce que je trouve important dans mon travail? C'est la douceur. Et la douceur, c'est qu'est-ce qui m'impressionne, qu'est-ce que j'aimerais développer au niveau social. Il n'y a aucune approche qui enseigne aux gens comment être doux. Enfin, chercher où vous voulez, chercher dans les dictionnaires, n'importe où. Pour moi, j'ai jamais vu une place où qu'on peut montrer à quelqu'un d'être doux. Et dans mon travail, c'est que surtout j'enseigne ce travail-là, c'est de montrer aux gens d'être doux. Puis cette douceur-là amène les gens dans une paix. Toute douceur. La même affaire d'un enfant qui pleure, si on le prend doucement, puis on le flatte bien, bien doucement, à un moment donné, il va arrêter de pleurer, puis c'est la même affaire pour une personne de 90 ans, 95 ans, 20 ans, 30 ans. La minute qu'on arrive avec cette douceur-là, il y a comme quelque chose qui s'apaise. Ensuite de ça, mais il y a le mouvement. Le mouvement, mais quand un coup, t'es doux, fait que t'es obligé de suivre ce que la personne te donne comme mouvement. Tu peux pas, si t'es doux, tu forces pas. Fait que tu donnes pas des coups ou quoi que ce soit. Tu joues avec une vague.
0: Tu accueilles ce qui se présente à travers le corps.
1: Tu accueilles ce qui se présente à travers le corps. Mais pendant que je fais ces mouvements-là, je me pose toujours des questions parce que c'est ça le trigger. C'est qu'est-ce qui est plus léger? Qu'est-ce qui est plus doux? Qu'est-ce qui peut être plus agréable? C'est qu'est-ce que je cherche un peu dans le mouvement? Un peu comme la danse. En fait, la danse, on veut danser quelqu'un, on dirait que c'est normal, c'est facile, etc. Mais on joue avec ces mouvements-là pour que la personne sente que son cou est libre, même s'il n'est pas libre, qu'il sent qu'il est libre. Et ça, puis en même temps, il y a le non-vouloir, parce que souvent, c'est très difficile pour les gens qui apprennent mon métier. Ils veulent toujours guérir, ils veulent toujours, tandis que c'est le docteur Tréguard qui disait tout le temps, vouloir, c'est une tension. Fait que c'est de vraiment jouer avec le corps, aller chercher toutes les possibilités qu'un membre peut faire. Et c'est ça.
0: C'est vrai que le corps qui est entre tes mains, là, il te dit quoi faire, au fond.
1: C'est exactement. Parce que c'est
0: si
1: les réponses.
0: Si tu veux, là, tu t'interposes entre le corps et toi, d'une certaine façon.
1: Ah oui, effectivement. C'est parce que c'est. Parce qu'entre les gars, on va parler de. On ne parlera pas de résultats. On va parler de réponses. C'est la personne qui est sur la table qui répond à mon travail. Et non pas moi qui fais, qui arrive des résultats. Mais non, c'est d'une passionnant. C'est vraiment passionnant.
0: Je trouve que ça ressemble personnellement beaucoup à l'expérience que moi je peux vivre avec la peinture. C'est-à-dire que c'est l'expérience qu'on vit au moment où on peint plus que ce qui va en résulter. Oui, c'est ça. C'est pas le produit final. Il n'y a rien de pire que de travailler pour le produit final. Si on travaille pour le produit final, c'est raté. Puis malheureusement, souvent maintenant dans l'enseignement des arts, on monte beaucoup pour le produit final et non pas pour l'expérience que vit celui qui est en train de créer, que ce soit la danse, une chorégraphie ou n'importe quoi.
1: Oui.
0: C'est très semblable. C'est ça.
1: Oui, même j'ai eu, comment je pourrais dire ça, l'ego. Quand on parle d'ego, j'ai eu une crise d'ego à un moment donné en disant le trigger, c'est l'art qui guérit. Et à un moment donné, je me dis, pour qui tu te prends, tous les arts guéris. C'est pas plus compliqué que ça. C'est sûr, l'art, ça l'amène les gens dans un autre état, automatiquement. C'est ça. Mais entre les gars, ce qui était spécial, c'est que tu peux pas être dans ta tête et être dans le corps. Fait que, selon moi, c'est pour aller dans l'inconscient de la personne qui reçoit, il faut que je sois dans mon propre inconscient. Il y a un moment donné que t'es pas plus là que la personne qui reçoit. Quand ça marche moins, OK, c'est qu'à un moment donné, je suis préoccupé. C'est une sorte. Fait que là, je suis pas dans mon inconscient. Je laisse pas venir des affaires.
0: T'es pas dans le moment présent non plus.
1: Je suis pas dans le moment présent non plus, c'est ça. Fait que c'est... Puis qu'est-ce que tu veux? Le docteur Trogard disait tout le temps, cet état méditatif-là, on peut pas la faire venir. Elle vient d'elle-même.
0: C'est vraiment comme l'expérience de création. C'est vraiment extraordinaire. Mais là, je comprends bien, c'est que toi, ce que tu crées, c'est de la douceur.
1: Ça, c'est, pour moi, c'est très important.
0: C'est fort, c'est la première fois que j'entends ça, mais c'est vrai. Mais on y reviendra. On va t'écouter comme saxophoniste.

0: Je suis assez touché par ce que tu as dit, créer de la douceur, puis même dans la musique, on le sent beaucoup, hein? Il y a beaucoup de douceur. Puis effectivement, comme tu dis, nulle part, on voit pas beaucoup ça que quelqu'un qui va parler, je veux créer de la douceur, parce que la douceur, c'est souvent relié à de la faiblesse. Hein? Mon Dieu, qui est doux, il est facile à manier, il est facile à manipuler, je sais pas quoi. Hein? On peut pas dire que c'est une valeur qui est teintée de... Ben, qui est très populaire. Hein? J'aimerais ça qu'on approfondisse un peu... créer de la douceur, mais c'est que ça doit dépasser probablement ton, j'appelle pas ça ton métier, là, mais je sais pas quoi, là, les moments où tu es avec quelqu'un pour leur apporter justement un mieux-être, là, mais ça doit faire partie de ta vie aussi, créer de la douceur, non?
1: Ah ben oui, c'est sûr. Mais pour moi, la douceur, c'est, on dit une faiblesse ou quelque chose, c'est très puissant. Surtout au niveau du corps, parce que quand tu travailles le corps avec douceur, c'est automatique, la personne elle sent son intérieur corporel plutôt que de sentir des mains qui vont placer le corps. Fait que la douceur, c'est très, très, très, très, très, très profond dans le senti corporel. Fait que, puis c'est la même affaire dans notre société. Une personne qui est douce, on le sent. Tu sais, des fois, tu vas entendre parler de quelqu'un qui a une grosse voix très douce, très apaisante. C'est une voix douce. Automatiquement, les gens vont être portés à l'écouter. La douceur, c'est pour moi quelque chose, comme tu dis, qui n'a pas été développé parce qu'on ne pense pas à ça. Et pourtant, on devrait parler avec douceur, on devrait parler avec un langage qui est pas agressif. C'est tout un apprentissage, tandis que dans notre monde actuel, on montre aux gens à se défendre, à se battre, plutôt qu'à être calme, à parler avec douceur. C'est quelque chose qui est vraiment extraordinaire.
0: Mais tu dis que ça vient... À l'intérieur, l'intérieur corporel, ça veut dire quoi, ça, l'intérieur corporel?
1: C'est le senti. C'est simple pour moi. Je parle pour moi parce que je n'ai pas vérifié qu'est-ce que je ressens à l'intérieur. Pour moi, on est une personne qui a été formée par tous les ressentis qu'on a eus dans notre vie. Même à partir de notre naissance. Parce que quand on vient au monde, la mère, même si elle a deux enfants, ils sont différents. Pourquoi? Parce qu'ils ne sont pas venus au monde en même temps. Et ensuite de ça, l'enfant a ressenti quand il est sorti du sein, soit que ça a forcé, ça a moins forcé, etc. Donc, ça a fait son... Comment je pourrais dire ça? Son caractère, si tu veux. Et toute la vie, l'enfant, c'est du ressenti qu'il a tout le temps, la douceur de sa mère, même apprendre à marcher. C'est du ressenti. Les enfants, ils se tiennent après le bassinet, puis là, ils mettent un poids sur une jambe, ils mettent un poids sur l'autre jambe, tout coup, la jambe relâche. Fait qu'est-ce qu'il est en train de faire? Il est en train de ressentir comment se tenir debout. Toute notre expérience vécue vient de notre senti. Et pour moi, le senti, ça ne s'efface pas. Tu as toujours c'est ça dans ta tête, le senti. Tandis que quand tu arrives avec la douceur, puis tu transmets des sensations agréables, doux, de liberté, de légèreté, tu es en train de remplir le système nerveux d'une autre sensation différente, qui fait que plus tu sens du bien-être, plus les sensations de mal-être que tu as vécues diminuent. Ils sont toujours là. Ils vont peut-être revenir.
0: C'est comme la lumière et l'ombre.
1: C'est ça. C'est ça. Fait que c'est sûr que quand tu travailles, mettons, quand j'ai travaillé sur la rue Sainte-Catherine dans un hôtel pour les personnes dans la rue, il n'y avait pas grand monde qui voulait faire ça. Et puis, tu sais, il m'avait passé une chambre d'hôtel. Là, mettons, je ne vous dirais pas qu'est-ce qu'il y avait sur les murs. Et puis, j'étais avec un autre massothérapeute, il n'a pas resté, il est parti après la première personne. Puis, vois-tu, il est arrivé une madame, je vais vous dire ça comme ça, elle sentait la pisse, ça ne va pas de maudit bon sens. Puis, elle est venue 5 fois. Fait que, qu'est-ce qu'elle venait chercher? C'est pas son mal de dos, c'est pas son... Elle venait chercher cet apaisement qu'elle n'avait pas dans la rue. Et... dans le métier que je fais, il n'y a aucun jugement. Il ne faut pas qu'il y ait de jugement. La minute que tu as un jugement sur quelqu'un, puis ça, je dis à mes étudiants, tu travailles une nuque, et puis si la personne dit, ben raide, la nuque, mais là, tu as un jugement. Ça veut dire que tout de suite, dans la tête de la personne qui reçoit, elle va sentir sa nuque raide. Il faut qu'il n'y ait aucun jugement. On n'est pas là. On juge trop, le monde, dans le fond. C'est très difficile de ne pas juger. Parce que le non-jugement, c'est aussi proche du pardon. Parce que si tu juges pas, c'est plus facile de pardonner que si tu te mets à juger. Là, à un moment donné, ça marche pas. Fait que t'as la douceur, t'as le non-jugement dans le travail que je fais. Et puis, écoute, c'est un travail merveilleux.
0: Le jugement, c'est souvent la première réaction. C'est comme aussi une protection, hein, d'une certaine manière, de ce qui se présente, de le classer dans quelque chose qu'on connaît.
1: C'est, oui, oui.
0: C'est ça qui... cette histoire de senti aussi, là, c'est que qu'on apprend à travers le senti, je ne sais pas si on en est conscient, parce que souvent, il va arriver une expérience, puis le senti est toujours là, mais on ne le laisse pas aller au niveau de la conscience. Tu ne penses pas, toi? C'est que on va peut-être le subir, mais c'est pas clair pour moi, ça. Mais je comprends que ça arrive à travers le senti. Donc, ça arrive toujours à travers le corps, de toute façon. Tout arrive, toute connaissance, toute nouvelle étape, expérience passe à travers le corps. Ça arrive pas directement dans l'âme et l'esprit, là.
1: Non, non, non. Mais pour le docteur Tréguer, le corps et l'esprit, c'est la même chose. C'est ton corps, c'est le reflet de ton esprit. Fait que pour lui, si t'as une tension ou quelque chose, il y a un blocage aussi dans ton esprit. Ça marche ensemble. Puis qu'est-ce qui est intéressant dans l'esprit, parce que c'est de la psychophysique, si le monde ne connaisse pas ça, c'est une science, la psychophysique. Et tous les humains sentent un esprit. Et même là, dans ces temps-ci, je suis dans une réflexion, est-ce que l'esprit, c'est l'âme? Tu sais, c'est l'esprit, on peut pas expliquer qu'est-ce que c'est. Mais tout le monde sent qu'il y a quelque chose de plus grand qu'eux autres qui les fait fonctionner. Tu sais, quand tu bouges un bras, tu penses pas que tu bouges un bras. C'est comme si tout l'ensemble fait que ton bras bouge. Et pour le docteur Tréguer, il parlait toujours de l'esprit. Il faut amener dans l'esprit des sensations agréables. Il faut amener dans l'esprit, t'as tout le temps, tout le temps, tout le temps. Et c'est plus tard que j'ai compris, parce que des fois, on sent vraiment l'esprit quand on travaille. Des fois, on sent l'esprit quand on est tous les deux, la personne qui reçoit comme moi qui donne, on a une connexion.
0: On est en harmonie.
1: C'est ça. C'est comme moi, je suis la continuité de son corps est la continuité de moi. Fait que quand je fais des mouvements, des fois, je vais sentir le mouvement que je fais dans mon propre corps et c'est comme un effet communicant. C'est un, l'autre, un, l'autre, un, l'autre. Mais ça, quand on fait ça, on est dans un état méditatif.
0: Ce qui est assez extraordinaire, que sincèrement, c'est une description de l'expérience de création, c'est où là, il y a une matière aussi devant nous.
1: Mm-hmm.
0: Il y a cette communion qui se crée. Puis, à des moments donnés, on sent tellement en harmonie avec la matière puis avec tout ce qui est en train de naître de cette relation-là qu'on sent l'esprit. On est en plein dans le monde de l'esprit. Mais toujours à travers le corps et toujours à travers le senti.
1: Ben oui. Il faut que ça passe à quelque part. C'est comme si, d'un fois, j'ai comme l'impression de fait de venir au monde, c'est de remplir notre esprit de toutes les sensations qu'on vit dans le monde matériel, si tu veux.
0: Mais si on était plus à l'écoute de toutes les sensations qui s'offrent à nous, parce que l'affaire, c'est qu'il s'en offre beaucoup plus que peut-être qu'on peut accueillir, qu'on accueille en règle générale. Si on sort dehors, il y a une sensation, avec l'environnement, il y a une sensation avec tout ce avec lequel on est en relation, au fond. Mais souvent, on prend pas le temps d'être conscient de ça.
1: Ouais.
0: Je suis toujours, donc, avec Denis Lafontaine. En écoutant le générique, je me suis dit... Mon Dieu, c'est peut-être la première fois qu'on s'approche autant du générique, l'art du métier. Que tout métier, toute profession, toute intervention, au fond, dans l'univers, ça doit se faire d'une manière artistique. Il y a quelque chose de profond qui unit toutes nos vies, au fond. On est comme en train de toucher à ça. Là. On a dégagé plein d'aspects un peu mystérieux, mais là, on va essayer d'entrer encore davantage dans ça. L'art de ton métier, l'art de nos vies les artistes, hein, si tu veux. On a beaucoup parlé de bien-être. Ça, c'est assez extraordinaire, hein, puis de douceur. Aussi de non-jugement, d'accueil de l'autre, de relation, d'être au diapason, puis là, d'intervenir dans l'instant, hein, tout ça, là. On sent qu'on est en train de faire le tour d'une réalité. Puis j'aimerais ça qu'on aille plus loin là-dedans. Je ne sais pas par quel bout, quel fil tu veux tirer en partant, mais il y a sûrement un fil qui peut nous amener plus loin aussi dans la conscience. On a toujours effleuré la conscience, mais sans entrer... j'aimerais ça t'entendre parler justement de la conscience Il y a deux choses qui m'intéressent beaucoup. Premièrement, la conscience, et deuxièmement, comment ces années de présence à l'autre pour y créer de la douceur, du bien-être, de la guérison, au fond, et le mettre sur des chemins de lumière, d'une certaine façon, on pourrait dire, comment ça t'a transformé toi-même en premier? On pourrait commencer comme ça, tiens. Comment toi, ça a dû transformer ta vie quand même? Tu peux plus vivre de la même façon. Tu es entré dans un univers quand même fabuleux.
1: Ah ben oui, mais c'est comment je pourrais dire ça? C'est comme les artistes, ou c'est comme on reste toujours le même. Il y a une connaissance qu'on a intérieure parce qu'on l'a développée, etc., mais on reste toujours le même. Tu sais, souvent, les gens disent, j'ai eu des clients qui ont reçu des trégas pendant 25 ans. Ils ont dit, est-ce que les gens ont changé? Ils disent, pas tant que ça. Ils disent, la seule chose qui a changé, c'est qu'ils s'acceptent comme ils sont. Et déjà là, quand tu t'acceptes comme t'es, ça veut dire que tu acceptes les autres aussi. Fait que tu n'as plus besoin de te défendre en tant qu'individu parce que tu t'es accepté. Mmh. Fait que tu es t'es exécrable avec les individus, puis là, tu t'en veux tout le temps, etc. Mais à un moment donné, je me suis rendu compte, surtout avec une cliente qui a toujours été exécrable, mais qui a accepté « je suis comme ça ». Et qui fait que là, ça change toute sa vie. Il y a plus de elle se sent plus coupable, puis il y a un paquet de choses comment je pourrais dire ça, elle s'accepte comme elle est. C'est quelque chose.
0: Mais je pense qu'il y a une étape qu'il faut pas sauter entre les deux. On reste peut-être toujours la même personne. On peut en venir à nous accepter, mais entre ça, et ça, je vais faire très plaisir à Saint-Ignace de Loyola, il y a la conscience. Tu sais qu'un bon jésuite puis un bon ignatien, chaque soir, il fait son compte de conscience. C'est-à-dire, c'est pas ce qu'on disait autrefois. Alors, est-ce que j'ai fait ça mal? Combien de fois? Non, c'est pas ça du tout. C'est de laisser venir la journée, puis de prendre conscience comment Dieu a été présent, comment la beauté, tout ça a été présente dans nos vies, d'en être conscient, et non pas seulement de vivre les événements. Et je pense, entre ce qu'on est, puis l'acceptation de soi-même, il faut ces multiples prises de conscience des instants qui forment notre vie.
1: Écoute, je vais te dire vraiment qu'est-ce que j'en pense. Pour moi, la conscience, elle a une importance très mitigée. Parce que toutes les études scientifiques, etc., la conscience, c'est quelque chose de court. C'est quelque chose du moment présent. Un coup, tu en as eu conscience, sans l'embarque dans l'inconscient. Entre égards par rapport à la douceur, par rapport à la recherche du bien-être, etc., que la personne en ait conscience, c'est pas important. C'est pourvu que ça rentre dans son corps et dans son inconscient.
0: Je suis pas d'accord avec ça. Parce que la conscience, c'est un senti. C'est ce que tu nous as beaucoup parlé. Mm-hmm. C'est parce que là, tu le vois d'une seule façon psychologique. Mais entre autres, au niveau spirituel, au niveau humain, la conscience est un senti. Au moment où tu prends conscience, tu vis une expérience. C'est pas seulement dans la tête. Là. Tu vis une expérience qui influence à la fois ton corps, ton cœur, tu te sens mieux. Et là, ça fait partie davantage de toi comme toute expérience. Pour moi, c'est ça la conscience. C'est pas uniquement de dire...
1: Qu'est-ce que je veux dire? Dans mon travail, je parle dans mon travail, en fait, c'est un peu comme l'art, quand on parle de l'art, tu sais. À un moment donné, il t'arrive une intuition, mais ça t'arrive. Et à un moment donné, cette intuition-là, tu l'as dans ta tête, mais d'une façon inconsciente, tu vas te mettre à faire une peinture, je donne ça comme exemple, ou à composer une pièce. C'est sûr que la conscience, quand tu vas avoir fini ta peinture, tu vas dire, regarder, puis tu vas dire, « Hein, ça sortit de moi. » Là, tu as conscience qu'il y a quelque chose qui est sorti de toi. La même affaire, une composition d'une pièce de musique. Tu t'écris des notes, ta. Du coup, à un moment donné, tu joues, puis tu dis, « Hein, ça vient de moi. » C'est comme, comment je pourrais dire ça, c'est... on est bien fait. Je te donne un exemple de ça. C'est un enfant qui marche sur le trottoir avec sa mère, qui est tout petit, a quasiment les genoux au bord des oreilles. Et puis, à un moment donné, il marche sur le trottoir. Du coup, le petit, il arrête d'un coup sec. Et là, la mère, elle continue. Puis elle dit, voyons, Georges, qu'est-ce que tu fais là? Tu viens taire, ta. Mais qu'est-ce que l'enfant fait? C'est qu'il a tout vu des choses autour. Et quand il en a assez, il arrête pour laisser le temps de son cerveau d'assimiler qu'est-ce qu'il vient de voir. Fait pendant qu'il est là à regarder, comme s'il était dans la lune, qu'est-ce qu'il est en train de faire? Il est en train d'assimiler qu'est-ce qu'il y a autour.
0: Mais je reviens à ce que tu as dit avant. Là, pour, quand tu as parlé de création, tu as dit que ça vient de l'inconscient. Je suis pas d'accord non plus avec ça. Et c'est pas mon expérience, en tout cas. J'ai pas l'impression que je travaille uniquement à cause de mon inconscient. Je trouve que c'est plus profond que ça. Puis ça rejoint un peu l'art d'unir l'âme et le corps. Moi, je trouve que ça vient de l'âme, beaucoup plus la vraie création. L'inconscient, c'est comme si c'était... ben c'est comme un peu aujourd'hui, quand on parle de spiritualité, on en parle uniquement d'une façon psychologique. Mais c'est beaucoup plus que ça. Quand on crée, c'est évident que ça passe pas par le rationnel, mais ça c'est pas l'inconscient non plus. C'est une autre dimension qui unifie ce qu'on est, autant notre corps, notre esprit, notre... Et la conscience là-dedans, par rapport à ça, c'est une expérience assez fabuleuse quand on prend conscience de ce qu'on a vécu. Et c'est pas seulement de ce qu'on a fait, mais ce qu'on a vécu, ça nourrit l'âme.
1: Oui, on va mettre par rapport au terme. En fait, quand je parle d'inconscient, moi, je parle de l'esprit. Parce qu'en fait, c'est l'esprit qui emmagasine, en fait, toutes les expériences qu'on vit. Ouais. L'esprit, c'est tout l'ensemble de qu'est-ce qu'on a vécu dans notre vie. Moi, c'est ça. Puis qu'est-ce qui vient de l'esprit? Des fois, on ne le sait pas toujours, mais ça arrive d'un coup sec. Puis si on parle que l'esprit, on peut avoir conscience de notre esprit, oui, probablement. Mais entre les gars, on va parler beaucoup de l'esprit. Quand j'ai commencé à étudier, quand le docteur Tregar disait « Regarde, je suis avec son esprit. » Puis on disait « Qu'est-ce que c'est ça, t'es avec son esprit, pour qui se prend? »
0: T'as jamais l'impression, à un moment donné, de sentir l'âme aussi de la personne qui est avec toi?
1: Oui, c'est bien sûr.
0: Mais t'as situé où, l'âme?
1: Ben, l'âme, c'est un ensemble. L'âme, c'est pas un objet.
0: Tu fais le même geste que pour l'esprit, là.
1: Ben, mais est-ce que l'esprit, c'est l'âme? Ou est-ce que l'âme, c'est l'esprit? C'est quoi? Parce que l'esprit, personne ne peut définir ça. L'esprit, personne ne peut... comme là, je venais de faire une erreur. Au lieu de définir... Là, je définissais l'esprit par l'inconscient. Mais en fait, l'esprit, c'est indéfinissable. C'est quelque chose d'immatériel et qui nous fait fonctionner complètement. C'est l'esprit qui nous fait fonctionner.
0: Oui, mais c'est pour ça que je trouve, moi, que... On peut pas le définir, mais on peut en avoir l'expérience. Puis dans la vie, on progresse dans cette expérience de l'âme ou de l'esprit, là, comme tu veux. Et pour bien progresser dans cette expérience-là, c'est important les prises de conscience. Mais ça nous définit pas l'esprit ou l'âme, mais ça nous fait aller plus loin dans l'expérience d'être une âme ou d'être un esprit.
1: Oui.
0: Mais tu vois, c'est très important, c'est que c'est pas l'aspect connaissance rationnelle, scientifique, c'est mystérieux, ça. Puis dans l'expérience de création artistique, on baigne dans le mystère, là. Si tu pars à moi que tu fasses des reproductions, là, mais je veux dire, c'est ça, il y a quelque chose. Puis la conscience, l'expérience de la conscience, c'est le compte de conscience. Ça veut dire être conscient de ce qu'on vit. Tu sais? Puis quand on crée, on n'est pas au niveau de la conscience quand on le fait. Mais à un moment donné, ouf!
1: Ben oui, c'est sûr. On a la même idée. C'est qu'à un moment donné, tu es en train de faire quelque chose. Du coup, hop, tu dis, hein? Là, tu en prends conscience. Mais la création vient de l'esprit. À un moment donné, ça arrive. Puis quand je parle de création, ça va plus loin que ça. Parce que comme la musique, comme le peintre, comme peu importe l'artiste, il y a une pratique. T'sais, tu te mets pas à jouer de la musique, tu prends un instrument, tu te pars d'un coup sec. Il y a une pratique qui fait que ça rentre dans ton corps, et à un moment donné, tu n'as plus besoin de penser ou mettre tes doigts, de penser le son que faut que tu sortes. Puis là, tu peux commencer à créer.

0: l'ancienne méthode qui était des maîtres, là, autrefois, quand on apprenait aux disciples à créer. L'important, c'est d'avant tout, c'est d'être connecté avec l'âme, avec qui on est. Puis après, la technique, ça vient presque tout seul, dans la peinture. Mm-hmm. C'est vrai, je veux dire, tu l'as, on dirait, parce que si tu es appelé à peindre, tu l'as, la couleur, tu n'as pas besoin de dire, là, je veux faire du vert, je veux faire ci. Non, ça vient, comme tu dis, mais il y a aussi l'expérience, le fait d'en faire beaucoup.
1: Oui, c'est ça.
0: Bon, on va prendre une petite pause là, pour laisser nos auditeurs et auditrices se reposer un peu. Tu nous as apporté une autre pièce musicale cette fois-ci.
1: C'est la continuité des suites de Jean-Sébastien Bach.

0: C'est passionnant parce que j'ai l'impression qu'on entre dans quelque chose qui est très difficile à communiquer. Donc, on va essayer d'être à la fois concis, mais aussi d'aider ceux qui nous écoutent à bien saisir la profondeur de cette expérience-là. Peut-être qu'on si on faisait un petit biais, c'est toujours bon des fois de changer d'éclairage, puis qu'on parlait, parce que tu joues aussi de la musique, tu fais de la musique, tu n'en as pas fait une carrière, mais tu fais de la musique, tu as certainement aussi l'impression, quand tu te retrouves devant ton instrument, puis que tu peux y passer quelques heures, de vivre une expérience artistique. Comment tu ferais le lien avec l'expérience que quand tu joues du saxophone et peut-être celui où tu es en train de donner un tiger?
1: Ça se ressent beaucoup. Ça se ressent beaucoup. La différence, parce que souvent des anciens amis qui me connaissaient comme musicien, ils me disent qu'est-ce que tu joues aujourd'hui? Et je lui dis, je joue du corps. Fait que c'est. Puis la différence, c'est qu'à chaque fois qu'il vient quelqu'un sur ma table, c'est un instrument différent que j'ai pas avec l'instrument de musique. Mais qu'est-ce que je trouve d'intéressant dans qu'est-ce que je fais, c'est que, puis souvent je vais en parler quand j'enseigne, c'est qu'on transmet ce qu'on est, en fait. Et souvent je dis aux gens qui reçoivent, mettons qui ont eu des problèmes dans leur vie, etc., le jour où tu vas t'accepter tel que t'es, tu vas commencer à te développer. Et entre gars, c'est tout le temps. C'est, quand j'enseigne aux personnes, je lui dis tout le temps, ouais, amuse-toi, joue. Rentre dans une place de plaisir dans ton corps, puis joue. Puis il dit, tu vas transmettre ça à la personne qui reçoit. Mais il dit, si vous vous sentez pas bien du tout, prenez pas de client. C'est parce que là, à ce moment-là, vous allez transmettre le mal-être. Tu sais,
0: as quitté le saxophone très rapidement. J'aimerais qu'on revienne au saxophone. Si tu veux, parce que tu as été musicien à un moment donné dans ta vie. Tu avais un groupe, je veux dire.
1: J'ai joué du jazz à Amos, dans un orchestre de jazz. Il y a eu un orchestre de 25 musiciens aussi. Oui.
0: Mais comment cette expérience-là de musicien, justement, t'a préparé à devenir qui tu es, là, mettons, comme tu dis, à apporter de la douceur, à apporter du bonheur, à communier entre le corps, l'esprit et l'âme. Mais comment cette expérience de musicien
1: c'est la discipline.
0: T'a formé?
1: La discipline. Ben oui, parce que la musique, c'est la discipline. Je te donne un exemple, c'est une petite fille qui jouait du violon, elle avait, je pense, 8-9 ans, puis à un moment donné, à Radio-Canada, il pose la question, vous avez un don. Et elle dit,

0: Il y a la personne qui dit ça, vous avez un don. Elle dit, avoir un don, c'est être capable de pratiquer 8 heures par jour depuis l'âge de 4 ans et demi. J'ai un don.
1: Non, mais la discipline, c'est avant tout un cumul d'expérience.
0: Oui.
1: C'est mieux. Moi, j'aime mieux ça. ça fait moins militaire. Mais le cumul d'expérience, puis plus on approfondit au niveau de l'expérience, plus on aime ça, plus on veut en faire.
0: C'est la même affaire pour moi. J'aime beaucoup, je suis saxophone, la technique. Je joue des pièces parce que j'ai des voisins en haut, puis là, je ne suis pas pour les fêtes en dessous. Parce qu'un coup, tu embarques dans la technique, tu sais, ça part. À un moment donné, t'es plus là. On dirait que les mains, tu bouges tout seul. On dirait que tout part tout seul. Puis là, tu veux plus t'arrêter parce que là, tu augmentes ta cadence, puis t'es dans un autre monde complètement. Et c'est sûr, surtout quand tu joues du jazz, plus t'as de technique, plus t'es pas là. Puis même des fois, je dis à des gens, quand je jouais du jazz, c'est à peu près le jazz. T'as 3 phrases à jouer, puis après ça, c'est de l'improvisation. Mais quand t'improvises, faut être tellement de technique que t'es en train d'improviser, puis tu vas dire, ah, quand Georges est venu me voir dans ta tête, puis t'es encore en train de faire blablabla. Ça devient comme automatique. Si tu veux. Mais cette automatique-là que tu as été chercher, c'est une méditation aussi. C'est
1: surtout une méditation.
0: C'est ça.
1: Automatique, je comprends ce que tu veux dire. Ça te fait presque sans la conscience ou sans la volonté de le faire, mais c'est parce que ça vient peut-être d'ailleurs, ça vient de profond. Tu l'as tellement l'expérience profondément que le corps, lui, suit, tu sais, je veux dire.
0: Oui, il suit qu'est-ce qui se passe.
1: Mais c'est la même chose quand on peint, je veux dire, le corps, il suit. C'est pas lui qui commande. Mais par contre, c'est assez bizarre, parce qu'il commande pas, mais par contre, c'est lui qui a le lien avec la matière qui est devant nous. Et c'est comme, c'est des va-et-vient. Lui, il accueille la matière, puis après ça, pour moi, en tout cas, ça entre très profondément. Puis là, j'aime mieux appeler ça l'âme, même si c'est pas la mode, là. Mais l'âme redonne au corps la pulsion qu'il faut pour le faire, tu sais. Mais ça se fait dans des instants,
0: C'est rapide.
1: Ben, oui, c'est rapide.
0: c'est rapide
1: ou c'est lent, parce que... Moi, je sais que les dernières années, là, j'ai appris à cause de toutes sortes de raisons, mais peut-être parce qu'au fond, à force d'être entre tes mains, à travailler à peindre avec douceur aussi.
0: Ah, ça, c'est quelque chose. Quand on parle de culture, je n'aimerais pas la personne, mais j'ai eu une personne qui est très connue en peinture à Montréal, qui était assez âgée, puis elle faisait des peintures, elle recevait des trégueurs. Et à un moment donné, elle me dit, bon, ben là, j'arrête. Puis j'ai dit, pourquoi vous arrêtez? Elle dit, parce que dans mon cheminement en peinture, c'est quelque chose de dur que je suis en train de faire, avec du goudron. Puis elle dit, là, vu que tu m'amènes toujours dans la douceur, je continue pas dans mon cheminement. Fait que je suis obligé d'arrêter pour continuer mon cheminement.
1: Dans une autre voie.
0: Dans une autre voie. Fait que c'est...
1: Mais est-ce que tu as conscience que tout ce que tu nous racontes, là, tous ces aspects de l'expérience, c'est excessivement... C'est l'expérience spirituelle aussi en même temps. Peut-être il y a des choses, c'est mettons le non-jugement, s'accepter, se sentir aimé, c'est au fond c'est ça profondément dans l'expérience spirituelle, on se sent aimé et accueilli, pardonné, tu sais, je veux dire, c'est incroyable, je veux dire, sans nommer, il y a toujours ça. Et c'est pour ça que moi je dis que l'expérience de création réelle, c'est une expérience spirituelle très profonde, tu sais.
0: Ah ben c'est sûr, c'est sûr. Au côté spirituel, moi je suis très spirituel. Je pourrais même aller jusqu'à religieux, tu sais, pardonner aux autres, ces mots-là m'ont resté dans ma tête. C'est sûr, à partir de 6 ans aller jusqu'à 12 ans, moi j'étais toujours dans les églises, je servais la messe à toutes les curés qui venaient en campagne, et puis veux pas, t'embarques comme dans un état là aussi, tu sais, quand t'as les yeux fermés, puis tu sonnes la cloche, etc., il y a comme quelque chose qui rentre dans ta tête.
1: Il y a comme... du senti en masse.
0: C'est ça. Qui fait que, c'est sûr, quand j'ai tombé en trégueur, ça répondait beaucoup à mon côté spirituel, si tu veux, le non-jugement, accepter l'autre comme il est, pas essayer de le changer, de l'inviter au changement, mais c'est lui qui décide. C'est très, très, très...
1: Moi, je pense que c'est à cause que tu avais déjà développé ça, tu avais une sensibilité pour ça, que tu as pu aller aussi loin dans le trigger.
0: Ah ben oui.
1: Parce que c'est pas tout le monde qui va nécessairement qui donne, non. Hein?
0: Non.
1: Tu le sais, tu l'enseignes. Tu sais. Il y a des gens, non, ça c'est pas... C'est le fait que tu étais déjà dans ce monde du spirituel qui a fait que tu as accueilli cette expérience du corps et de la douceur et tout.
0: Ben oui.
1: C'est formidable.
0: La non-violence, tu sais. Pour moi, qu'est-ce qui m'a plus touché dans, ben, je vais le dire, dans le christianisme, dans le fond, c'est la non-violence. Puis la non-violence, non-violence, là, tu sais, c'est... Puis qu'est-ce que je fais là? C'est la non-violence. C'est l'écoute de l'autre, pas essayer de le changer, d'accepter comme il est.
1: Et dans l'expérience religieuse, ce qu'on oublie, ça devrait être avant tout une expérience du senti.
0: Oui.
1: Les rituels, c'est des sentis.
0: Ben oui.
1: Malheureusement, on a transformé ça trop souvent à une expérience de raisonnement, ou répéter les choses. Mais il n'y a pas un rituel qui peut être comme l'autre. C'est toujours différent. Parce que on arrive avec qui on est, notre corps et tout, il est différent d'hier, etc., etc. Tout est sur le senti, sur la conscience. C'est vraiment l'expérience religieuse, l'expérience spirituelle, c'est une expérience. C'est vraiment une expérience de senti, puis de bien-être. Ce qui nous permet de, non pas de nier la vie et ses difficultés, mais de traverser la vie dans un bien-être avec ça.
0: Oui, mais en tout cas, on pourrait dire qu'en fait, la spiritualité, c'est l'art de vivre.
1: Bien sûr, c'est un art de vivre.
0: C'est ça, ouais, c'est ouais, ça.
1: Très,
0: c'est
1: très ça. Bien. Ben écoute, Denis, merci. Peut-être qu'on pourrait justement terminer par l'expérience de la musique. Je trouve que c'est beau parce que cette musique-là que tu nous as apportée, que tu interprètes toi-même, ben ça nous amène ailleurs. Puis espérons que là, vous allez partir, là. Mais allez-y, sentez ce qui vous entoure, sentez ceux qui sont autour de vous, leurs émotions, etc. Puis cherchez le bien-être, cherchez...
0: Et regardez la beauté.
1: Et regardez la beauté, oui. Puis la douceur, la douceur. Bonne douceur.

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Seigneur, nous voulons te bénir, toi qui présides à tous les passages de nos existences. En cette vigile de la résurrection, nous nous rappelons la nuit de la délivrance. Nous nous rappelons également les merveilles que tu accomplis pour le peuple que tu appelles et que tu choisis. Ce peuple qui un jour est entré en terre promise, qui a dû franchir les gués du Jourdain. Ce peuple qui arrive et qui, par la force de la prière, de la patience et de l'attente, se voit donner ce lieu où ils vont vivre pour célébrer tes merveilles. Oui, Seigneur, c'est toi qui nous permets d'être là où nous sommes, qui désire que chacun fleurisse là où il a été semé. Oui, Seigneur, que nous puissions sans cesse nous enraciner au cœur du royaume qui vient.

Évangile selon saint Marc, chapitre 16, versets 1 à 8. Quand le sabbat fut passé, Marie de Magdala, Marie mère de Jacques et Salomé, achetèrent des aromates pour aller l'embaumer. Et du grand matin, le premier jour de la semaine, elles vont à la tombe, le soleil étant levé. Elles se disaient entre elles, qui nous roulera la pierre de l'entrée du tombeau ? Et levant les yeux, elle voit que la pierre est roulée. Or, elle était très grande. Entrées dans le tombeau, elles virent, assis à droite, un jeune homme vêtu d'une robe blanche, et elles furent saisies de frayeur. Mais il leur dit, « Ne vous effrayez pas. Vous cherchez Jésus de Nazareth le crucifié. Il est ressuscité. Il n'est pas ici. Voyez l'endroit où on l'avait déposé. Mais allez dire à ses disciples et à Pierre, il vous précède en Galilée. C'est là que vous le verrez, comme il vous l'a dit. » Elles sortirent et s'enfuirent loin du tombeau, car elles étaient toutes tremblantes et bouleversées, et elles ne dirent rien à personne, car elles avaient peur.

0: Psaume 23. Au Seigneur, le monde et sa richesse, la terre et tous ses habitants. C'est lui qui l'a fondée sur les mers et la garde inébranlable sur les flots. Qui peut gravir la montagne du Seigneur et se tenir dans le lieu saint? L'homme au cœur pur, aux mains innocentes, qui ne livre pas son âme aux idoles et ne dit pas de faux serments. Il obtient du Seigneur la bénédiction et de Dieu son Sauveur la justice. Voici le peuple de ceux qui le cherchent, voici Jacob qui recherche ta face. Portes, levez vos frontons, élevez-vous, portes éternelles, qu'il entre le roi de gloire. Qui est ce roi de gloire? C'est le Seigneur, le fort, le vaillant. Le Seigneur, le vaillant des combats. Portes, levez vos frontons. Levez-les, portes éternelles. Qu'il entre le roi de gloire. Qui donc est ce roi de gloire? C'est le Seigneur, Dieu de l'univers, c'est lui le roi de gloire.
1: Seigneur, c'est toi, le Dieu qui vient à notre rencontre. C'est toi qui ouvres toutes grandes les portes. C'est toi qui nous fais entrer avec toi, qui est le roi Messie. C'est toi qui nous accordes la bénédiction, celle qui nous permet de vivre là où nous sommes.

0: Psaume 71. Le roi de paix et son royaume. Dieu, donne au roi tes pouvoirs, à ce fils de roi ta justice. Qu'il gouverne ton peuple avec justice, qu'il fasse droit aux malheureux. Montagne, portez au peuple la paix. Colline, portez-lui la justice. Qu'il fasse droit aux malheureux de son peuple, qu'il sauve les pauvres gens, qu'il écrase l'oppresseur. Qu'il dure sous le soleil et la lune, de génération en génération. Qu'il descende comme la pluie sur les regains, une pluie qui pénètre la terre. En ces jours-là fleurira la justice, grande paix jusqu'à la fin des lunes. Qu'il domine de la mer à la mer et du fleuve jusqu'au bout de la terre. Des peuplades s'inclineront devant lui, ses ennemis lécheront la poussière, les rois de Tarsis et des îles apporteront des présents. Les rois de Saba et de Séba feront leur offrande, tous les rois se prosterneront devant lui, tous les pays le serviront.
1: C'est toi, Seigneur, qui invites à la droiture du cœur. Cette droiture qui mène à la justice qui mène au partage. Tous les rois de la terre s'inclineront. Tous, nous sommes appelés à nous prosterner, Seigneur, devant toi, qui es le maître de l'histoire.

Du livre d'Ézéchiel. La parole du Seigneur me fut adressée. Fils d'homme, lorsque les gens d'Israël habitaient leur pays, ils le souillaient par leur conduite et par toutes leurs actions. Alors j'ai déversé sur eux ma fureur, à cause du sang qu'ils avaient versé dans le pays, à cause des idoles qu'ils l'avaient profané. Je les ai dispersés parmi les nations païennes, ils ont été disséminés dans les pays étrangers. Je les ai jugés selon leur conduite et leurs actions. Dans les nations où ils sont allés, ils ont profané mon saint nom. Et l'on disait, « C'est le peuple du Seigneur, ils sont sortis de son pays. » Mais j'ai voulu préserver la sainteté de mon nom, que les gens d'Israël avaient profané dans les nations où ils sont allés. Eh bien, tu diras à la maison d'Israël, « Ainsi parle le Seigneur Dieu. » Ce n'est pas pour vous que je vais agir, maison d'Israël, mais c'est pour mon saint nom que vous avez profané dans les nations où vous êtes allés. Je montrerai la sainteté de mon grand nom qui a été profané dans les nations, mon nom que vous avez profané au milieu d'elles. Les nations apprendront que je suis le Seigneur, déclare le Seigneur Dieu, quand par vous je me montrerai saint à leurs yeux. J'irai vous prendre dans toutes les nations. Je vous rassemblerai de tous les pays et je vous ramènerai sur votre terre. Je verserai sur vous une eau pure et vous serez purifiés. De toutes vos souillures, de toutes vos idoles, je vous purifierai. Je vous donnerai un cœur nouveau. Je mettrai en vous un esprit nouveau. J'enlèverai votre cœur de pierre et je vous donnerai un cœur de chair. Je mettrai en vous mon esprit. Alors vous suivrez mes lois, vous observerez mes commandements et vous y serez fidèles. Vous habiterez le pays que j'ai donné à vos pères. Vous serez mon peuple et moi, je serai votre Dieu.

Père Saint, nous te prions en cette nuit. Nous te demandons la grâce de te suivre, d'offrir, de remettre nos vies entre tes mains. Chaque fois que nous aurons la tentation de l'orgueil et de vouloir tout planifier et contrôler de nos existences. Oui, Père Saint, nous remettons notre vie entre tes mains. Jésus, toi qui nous aimes, toi qui nous appelles, toi qui nous as dit « Je suis le bon berger, je connais mes brebis et mes brebis me connaissent. » Continue, Jésus, de nous appeler, si fort que nous puissions t'entendre. Et si nous sommes éloignés au point d'être cette brebis perdue, viens nous chercher. Viens nous prendre. Viens nous placer sur tes épaules pour que nous retrouvions la joie. Esprit Saint, Esprit du Père et du Fils, qui nous renouvelle sans cesse, donne-nous un cœur nouveau. Mets en nous un esprit nouveau. Instruis-nous par tes paroles pour que nos vies soient dans la foulée de tes commandements d'amour.

En cette vigile de la résurrection, nous t'aimons, Marie, Mère de Jésus. Nous voulons mettre nos pas dans les tiens en te confiant notre vie.

Seigneur, tu vois nos grands désirs de te suivre partout où tu iras. Mais nous avons tant d'attaches. Viens nous libérer de tout ce qui nous empêche de faire le pas, de quitter nos esclavages et de nous confier à toi. Amen.

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1: Samedi 10 octobre, voici Entre nous en rediffusion. Mes invités aujourd'hui, Pierre Bélanger, Alexandre Dumas, Kathleen Pouliot. Bonjour tout le monde, je m'appelle Yves Houde et c'est avec plaisir que je vous convie à cette émission hebdomadaire. Pendant 90 minutes, je vais vous présenter des invités dont le propos, je l'espère, devrait vous intéresser au plus haut point. Pour terminer l'émission aujourd'hui, je vais m'entretenir avec Kathleen Pouliot, directrice de l'administration et du développement au Centre de valorisation du patrimoine vivant pour le festival Estrade. L'historien Alexandre Dumas nous parle des femmes en politique. Il y aura la chronique d'Hélène Huot, mon coup d'œil sur l'actualité, et pour ouvrir l'émission, l'événement « La nuit des clochers » avec Pierre Bélanger.

0: Pierre Bélanger.
1: Bonjour, M. Houd.
0: Pierre Bélanger, vous êtes supérieur de la communauté des Jésuites à Québec.
1: Eh oui.
0: Pour la ville ou pour la région?
1: Nous n'avons qu'une seule communauté à Québec maintenant, sur la rue Dauphine. Et nous sommes 9 à la communauté, dont 4 étudiants internationaux qui sont à l'Université Laval, évidemment, et 5 jésuites québécois qui sont surtout impliqués, d'abord et avant tout, au Centre de spiritualité Manresse, qui est notre œuvre principale.
0: Oui. Donc, c'est l'ensemble de cette petite communauté. Vous habitez rue Dauphine, vous habitez au 14 rue Dauphine.
1: Depuis 1849.
0: Oui.
1: En fait, pas nous.
0: Pas les neuf, là, mais on peut se comprendre là-dessus. En plus d'être le supérieur de cette communauté-là, vous assurez le service religieux à la chapelle des Jésuites, justement au coin de la rue Dauphine et d'Auteuil.
1: C'est ça. Oui, la chapelle des Jésuites qui, elle, nous a précédés. Hein. C'est en 1818 qu'elle a été fondée et qu'elle a été construite par le fameux architecte François Baillargé, quand même. C'était la chapelle de la Congrégation de Notre-Dame des Hommes. Seulement pour les hommes dans ce temps-là.
0: Oui.
1: Et si les Jésuites sont venus à Québec en 1847 à l'invitation de Mgr Signé, c'était pour s'occuper de cette chapelle de l'animation spirituelle. Donc, l'animation spirituelle que fait le Centre Manresse maintenant, ça a commencé dès cette nouvelle présence des Jésuites à Québec au milieu du 19e siècle. Parce que je laisse de côté, évidemment, le fait que Jean de Brébeuf et compagnie étaient venus
0: la première fois. Il y avait eu une parenthèse
1: absolument
0: à un moment donné dans l'histoire. Oui.
1: Exactement. Donc, on est là et la chapelle des Jésuites, actuellement, on essaie de lui redonner un peu plus de vie parce que depuis la pandémie, il y avait eu des difficultés. Il y a eu des difficultés même structurelles. On a fait des réparations, tout ça. Mais là, on a des activités intéressantes en lien avec le Centre Manresse ou seulement par la communauté jésuite.
0: Vous venez nous entretenir aujourd'hui, Pierre Bélanger, d'un événement qui va avoir lieu dans la nuit du samedi, ben, dans la soirée, disons, du samedi 10 octobre, dans le Vieux-Québec, c'est qu'on appelle la nuit des clochers. Ce serait cette année la 3e édition. C'est une initiative de l'Église catholique de Québec.
1: C'est exact.
0: Et au départ, ça a été créé pourquoi? C'était quoi le but?
1: Commençons par dire que, en étant bien franc, que c'est pas l'Église catholique de Québec qui a inventé disons, ce type d'événement.
0: Oui, d'accord.
1: C'est en Europe que ça a été lancé, vraiment.
0: Et, on s'en est inspiré, disons.
1: C'est ça, on s'en est inspiré. Et avec des différences, on a fait des bonnes adaptations. Pourquoi est-ce que l'Église catholique a pensé que c'était une bonne affaire? Parce qu'en Allemagne, en Autriche, en Suisse et en France en particulier, partout, tout de même, on rencontre la même difficulté dans les églises, pour que les gens osent y entrer. Il y a beaucoup de gens qui se sont éloignés dans tous ces pays-là, y compris chez nous, se sont éloignés du monde ecclésial et regardent les églises de l'extérieur et parfois avec un petit peu de crainte. Et là, l'événement de la nuit des clochers, c'est pour aider les gens à se sentir bienvenus dans des lieux de culte. Alors, l'idée, aider des gens qui n'entrent pas souvent dans des églises à venir faire un tour. Ça, premier objectif, c'est ça.
0: Et on leur offre, quand ils viennent faire un tour comme ça, on leur offre une occasion d'entendre un concert, un récital, de voir la beauté de l'architecture. On ne les invite pas à venir à un service religieux, là.
1: Exactement. On ne les invite pas non plus à manger. Mais, on les invite à entrer dans une atmosphère d'émerveillement à cause de l'art, parce que dans tous ces lieux-là, dans le Vieux-Québec, là, toutes ces églises du Vieux-Québec ont été marquées par des artistes. Et les gens qui entrent dans nos lieux, ils sont toujours émerveillés de la beauté des lieux. Puis ensuite, bon, la beauté, le côté architecture, bien sûr, mais aussi une atmosphère de recueillement. Mm-hmm. Et les prestations musicales, parce que dans chacun des endroits, il y a des prestations musicales qui sont offertes. Les prestations musicales sont quand même de type plutôt de recueillement par rapport à d'autres genres de musique, même religieuse, qu'on peut avoir ailleurs. Alors, aider les gens à entrer dans une atmosphère et souvent en lien plus spécifiquement avec ce que chaque lieu a à offrir. Par exemple, les liens avec un fondateur d'une congrégation ou avec Mgr de Laval ou les Saint-Martyrs canadiens chez nous.
0: Oui. Dans les emprunts que Québec a fait à ce qui se passe ailleurs.
1: Oui.
0: Est-ce qu'ils ont emprunté aussi le caractère œcuménique ou si c'est à Québec qu'on a créé cette ouverture à d'autres confessions?
1: Vraiment, dans les pays germanophones, il y avait une dimension œcuménique déjà dès le départ. Beaucoup moins présente en France, où le sentiment, l'importance en France, c'était véritablement de rejoindre les catholiques.
0: Oui.
1: Mais ici, ça a commencé, c'est notre troisième édition. Donc, la première édition, c'était seulement avec trois lieux catholiques du Vieux-Québec, chez les Ursulines, chez les Hospitalières et à la cathédrale. Alors, l'an dernier, nous, on a pu ouvrir la chapelle des Jésuites parce que c'était accessible. Ça nous a fait plaisir d'entrer dans la ronde. Et cette année, véritablement, depuis l'an dernier, quand on a fait le post-mortem l'an dernier, l'équipe, on s'est dit, vraiment, dans le Vieux-Québec, ça vaudrait la peine d'ouvrir à la dimension œcuménique. Et on a contacté, c'est surtout le service de communication du diocèse qui est excellent, laissez-moi le dire, a contacté donc les communautés protestantes du Vieux-Québec, protestantes, enfin, anglicanes d'abord.
0: Oui.
1: Je sais pas, le mot protestant, je pense, ne convient pas tout à fait. Et puis, l'église, la cathédrale Holy Trinity est entrée dans le mouvement avec beaucoup d'enthousiasme, même qu'à la dernière réunion, Mgr Myers lui-même, l'évêque, est venu participer à la préparation des travaux. Et puis aussi l'Église unie du Canada avec Chalmers Wesley, l'Église Saint-Pierre. Ils ont une seule église pour une communauté anglophone et francophone sur la rue Saint-Ursule.
0: Mm-hmm.
1: Alors, eux aussi, donc, participent cette année. Donc, ce côté œcuménique, on est très heureux de ça. Si vous me permettez de dire combien, au Vendredi Saint, les deux dernières années, de fait, c'était œcuménique, 23 ans, le chemin de croix. Et l'an dernier, il faisait pas beau. Alors, on s'est retrouvés à la cathédrale anglicane pour la célébration. Ça m'a touché énormément, cette célébration œcuménique dans la cathédrale anglicane qui est vraiment priante.
0: Oui, qui est belle aussi.
1: Ah, oui.
0: En pensant à la nuit des clochers, on a l'impression que ça va des récitals de carillons, de cloches un peu partout. Mais il y en aura parce qu'il y a un carillon à Holy Trinity, justement.
1: Ah, oui, eux, vraiment, c'est... Moi, j'ai un de mes amis qui fait partie des sonneurs de cloches à Holy Trinity.
0: Parce qu'en plus, ils sont encore aux autres à la corde. Là. Ils n'ont pas un clavier comme...
1: Absolument, absolument. Et donc, pendant samedi soir prochain, quatre fois pendant la soirée, les carillonneurs de Holy Trinity vont participer en donnant un petit récital de cloches. Et pour ça, c'est préférable d'être à l'extérieur pour entendre. D'après ce que j'ai vu, évidemment, on est mardi. On n'est pas sûr de ce qui va se passer exactement samedi soir. Mais d'après ce que je peux voir, il n'y aura pas de pluie. Et donc, ça va être possible de rester à l'extérieur pour entendre les cloches de Holy Trinity. Ils avaient prévu quand même la possibilité de faire monter des gens un peu dans la...
0: Oui.
1: Dans la

0: bout de temps, l'orgue et puis les cloches. Ça, c'est leurs trois manières de participer concrètement à la soirée.
1: Et la voisine, qui est la cathédrale basilique de Québec, oui, va accueillir également pour... Là, on n'aura pas de concert de cloches, mais est-ce que...
0: Les cloches vont sonner.
1: Les cloches vont sonner.
0: Elles vont sonner, puis même chez nous, on a une cloche, puis on va la faire sonner. C'est la première année qu'on fait sonner des cloches.
1: OK. Pour un peu vous identifier où vous êtes, pour guider les gens qui circulent.
0: Oui, ça fait partie, je dirais, du jeu, d'une sorte de différentes formes de présence. Mmh. Et ça me donne l'occasion, par exemple, de dire qu'à chaque endroit, on va offrir aux gens qui viennent des petits lumignons, genre lampions, électriques.
1: Ah oui, OK.
0: qui, avec lesquels ils vont pouvoir partir pour faire le tour des endroits. Autrement dit, dans les rues, on devrait voir des gens qui se promènent, croiser des gens qui se promènent avec leurs petits lampions qui vont d'une chapelle ou d'une église à l'autre. Fait que si je reviens à la basilique, à la basilique, quand même, il y a le chœur de l'Université Laval, qui est un chœur surtout marqué par des traditions, enfin, par des membres africains, y compris avec des chants de tradition africaine aussi, mais toutes sortes de chants. Ouais. Donc, c'est le chœur des étudiants catholiques de l'Université de Montréal.
1: De Montréal ou Laval?
0: Pardon. Laval, c'est impardonnable comme erreur. J'ai vécu trop longtemps à Montréal.
1: J'ai vécu à Montréal,
0: De l'Université Laval.
1: Tant que vous ne direz pas Saint-Pierre-de-Rome, on est correct.
0: Très bien. Et puis... Monsieur D'Anjou, Marc D'Anjou, va aussi avoir, comme l'organiste de la basilique, va aussi jouer. Et à la basilique, il y a d'autres choses qui est intéressant, qui est pas facile d'accès d'habitude et qui sera accessible samedi soir, c'est la visite de la crypte. La crypte où sont enterrés beaucoup de plusieurs personnages importants de l'Église et d'anciens évêques, tout ça. Alors ça attire toujours beaucoup de monde,
1: C'est pas ouvert très souvent.
0: Ouais. Non.
1: On a fait beaucoup de fouilles de ce côté-là, mais c'était pas pour le public. De la cathédrale, ben, peu importe dans quel ordre on fait, chacun peut faire son itinéraire.
0: Oui, on leur donne, comme on est à la radio, tout le monde va pouvoir voir. Là, ici, j'ai apporté le plan, voyez-vous.
1: Oui, un plan du Vieux-Québec.
0: On donne à chacun un plan avec les six lieux qui sont bien identifiés sur le plan. Alors, les gens peuvent aller d'un endroit à l'autre dans l'ordre qu'ils veulent.
1: Grosso modo, dans le même quartier, alors chez les Ursulines. Ouais. À la chapelle des Ursulines.
0: À la chapelle des Ursulines.
1: Il va se passer quoi?
0: Alors, d'abord, la chapelle, même si des lieux ont été désacralisés. Reste que le lieu du tombeau de Marie de l'Incarnation continue d'être un lieu de prière important. Moi, j'aime bien aller prier là, en tout cas. Et donc, l'atmosphère, là aussi, va être une atmosphère douce au point de vue prière avec la chorale Divine Miséricorde de Charlebourg qui va chanter régulièrement et aussi... on va faire jouer de la musique monastique pour simplement pour aider les gens, pour créer une ambiance. Il y a deux religieuses ursulines qui seront là, en particulier pour répondre aux gens, en particulier sur des questions qui touchent à Marie de l'Incarnation elle-même. Alors donc, la chorale Divine Miséricorde de la musique et puis la possibilité donc de rencontrer des ursulines.
1: Chalmers Wesley... Vous avez mentionné justement les églises unies ou les églises presbytériennes. Là, on y trouve piano et orgue. Le piano, c'est rare dans une église catholique.
0: C'est vrai, c'est vrai. Remarquez que maintenant, aux États-Unis, j'en ai vu pas mal. Il y a beaucoup d'endroits maintenant aux États-Unis où des communautés ont introduit le piano. Et ça donne une autre couleur totalement que l'orgue. Mais en tout cas, ici, c'est le même organiste, c'est Gordon Brown qui je lui ai parlé hier, puis il m'a dit qu'effectivement, c'est lui qui allait jouer des trois instruments dont il va se servir à ce moment-là. Donc ici, c'est plutôt de la musique instrumentale. Ces communautés-là, la United Church of Canada, l'Église unie, a réuni aussi bien des méthodistes que des congrégationnistes et une partie de l'Église presbytérienne. Alors,
1: ils ont leur œcuménisme déjà.
0: C'est ça, exactement. Et ils ont des traditions musicales aussi très implantées. Et on me dit, mais moi, quand je suis entré, ils ne jouaient pas de musique.

0: alors je ne peux pas juger moi-même, mais on me dit que l'acoustique est assez remarquable dans cette église. Toutes ces églises, y compris les deux cathédrales, ne sont pas immenses, comprenez-vous? Mm-hmm. Et moi, je trouve que c'est bien ça. Pour le genre d'événement qu'on veut, c'est-à-dire se sentir proche les uns des autres, sentir qu'on est dans une atmosphère où on n'est pas dépassé par la grandeur architecturale. Je vous disais au début que je vivais, quand j'ai vécu à Rome, il y a bien des belles cathédrales, mais le marbre froid et la grandeur ne portent pas nécessairement à la prière.
1: Oui, et souvent les chaises assez inconfortables aussi. Ça n'aide pas. Restons dans le même circuit. On passe par la chapelle des Jésuites.
0: Oui, alors, ben, tout proche.
1: Vous serez là?
0: Ah oui, je serai là. Oui, avec mes confrères. En fait, plusieurs des membres de la communauté vont être là pour accueillir les gens. L'an dernier, je me souviens qu'on a eu plusieurs bonnes conversations avec des gens qui sont venus. Donc, à l'arrière de l'église, il y a un endroit où c'est plus facile de parler, d'échanger. Alors que plus en avant, ben là, les gens se focalisent un peu plus sur ce qui se passe là-bas. Soit, cette année, on a une chanteuse excellente, Anne-Michel Lefebvre. Et puis, on a découvert cette année un jeune organiste, François Baribeau. Alors, de temps en temps, ils vont jouer ensemble. De temps en temps, ils seront séparés pour animer de la musique. Pour les faire reposer, là, probablement que j'utiliserai à nouveau un court vidéo d'une quinzaine de minutes sur les saints martyrs canadiens. Parce que la chapelle des Jésuites, qui était d'abord une chapelle pour le culte à Marie, est devenue, à partir de 1930, quand les martyrs canadiens ont été canonisés, est devenue aussi une chapelle pour promouvoir le culte des saints martyrs.
1: Et dans la décoration de la chapelle, il y a beaucoup de scènes rappelant ces missionnaires-là.
0: C'est ça.
1: Là, il faut descendre un petit peu la côte.
0: Eh oui!
1: Pour aller rejoindre l'Hôtel-Dieu, donc aller rejoindre le monastère des Augustines.
0: Par la rue Charlevoix, c'est pas si mal. Hein? Enfin, oui, il faut descendre sur la rue Saint-Jean, bien sûr. Mais des fois, ils se plaignent un peu, là, l'équipe du monastère des Augustines, qu'il y a des gens qui les trouvent pas aussi facilement que la cathédrale.
1: C'est un peu plus éloigné, disons.
0: Oui, c'est ça. Mais c'est... moi, je trouve que la chapelle est extraordinaire. Ça vaut la peine d'y aller seulement pour sa beauté. Alors là, samedi soir, il va y avoir un groupe de la famille Myriam Bethléem qui va chanter, et aussi le groupe du Montmartre canadien qui, chaque semaine, anime des chants de Thésée. Les chants de Thésée aussi, ça fait prier très naturellement. Enfin, pour moi, ça a toujours bien marché. Alors, donc, une autre belle occasion d'être dans un très beau lieu et avec deux types de musique, mais qui sont vraiment, qui inspirent.
1: Ouais. Vous avez fait référence que vous et vos confrères, vous seriez à la chapelle pour répondre aux questions, pour enfin échanger avec les gens qui passeront, et que peut-être vous présenterez votre vidéo d'une quinzaine de minutes sur les Saint-Martyrs canadiens. Est-ce qu'à chaque endroit, il y a quelqu'un qui accueille et qui permet peut-être de donner un certain nombre d'explications?
0: Oui, bien d'abord, je vous l'ai dit pour les Ursulines.
1: Oui, il y en aura deux. Oui.
0: Mais à la cathédrale aussi, je parlais avec Monseigneur Bélanger, là, hier, Denis Bélanger, qui m'a dit aussi qu'il s'occuperait en particulier comme ça de la qualité de l'accueil. À chaque endroit, l'idée de la Nuit des Clochers, c'est qu'on accueille des gens. Donc, à chaque endroit, il y a des gens qui accueillent aussi bien à l'extérieur, il y a 2-3 personnes à l'extérieur qui invitent les gens à entrer, que à l'intérieur pour parler avec eux. Donc, ça fait partie du concept, la rencontre interpersonnelle.
1: Vous avez l'expérience déjà d'une deuxième année, ce sera votre deuxième année, donc vous avez l'expérience de l'année dernière. Qu'est-ce qui semble attirer le plus de gens? Avez-vous une idée à peu près de la population qui fréquente cet événement-là?
0: Bon, mon expérience est limitée, mais ce qu'on a constaté, c'est qu'il y a vraiment des gens de toutes les générations.
1: Intéressant, oui.
0: Oui, parce que des gens... y compris des jeunes. D'abord, il y a un certain nombre de jeunes maintenant qui sont attirés par les questions d'ordre, de l'atmosphère spirituelle, oui. sans qu'ils sachent toujours exactement quoi faire avec ça dans leur vie. Mais il y en a. Je parle de jeunes dans 18, 20, 30 ans. Mais aussi, il y a des familles qui sont venues. Puis, parce que dans le Vieux-Québec, il y a beaucoup de familles qui se promènent. Là, ça va être immédiatement après l'événement des réverbères qui va se terminer oui. ce jour-là, qui se termine à la fin de l'après-midi. Fait qu'on s'est dit, nous autres, dans l'organisation de la Nuit des clochers, le comité, on s'est dit, ah, peut-être qu'il va y avoir des gens qui vont être intéressés ben oui. de ça.
1: Continuer.
0: Oui, continuer à voir d'autres choses. Oui,
1: à circuler à l'intérieur du Vieux-Québec. Le principe, est, effectivement, c'est de faire son parcours, d'établir son parcours. On peut considérer que tous les sites ouvrent leurs portes, mettons,
0: oui.
1: à 19h.
0: Absolument.
1: Donc, on commence à une place ou à l'autre, peu importe, à 19h.
0: Il se passe quelque chose.
1: Il se passe
0: dans
1: quelque
0: chacun
1: chose.
0: Des endroits.
1: Et on circule à l'intérieur de ça, selon le plan, selon son...
0: Selon son rythme.
1: Son rythme.
0: Puis tout ça se fait à pied, dans
1: oui,
0: le Vieux-Québec,
1: ben oui,
0: c'est
1: forcément
0: facile.
1: Dans le Vieux-Québec. Et ce que vous avez pu observer, des gens peuvent venir pour l'ambiance, l'atmosphère, oui. la musique, mais pour l'architecture, pour...
0: Oui, je dois dire que je dirais que ce, à mon expérience puis à mon avis, c'est pas là-dessus qu'on va, on donne pas des présentations de, disons, des vitraux ou bien oui. des choses comme ça. Il y a de quoi à faire et on le fait à la chapelle des Jésuites quand on reçoit des groupes, oui. des groupes de pèlerins, tout ça, on leur présente nos trésors artistiques. Mais pendant cette soirée-là, la question est plus sur donner une expérience spirituelle de recueillement. De tranquillité dans leur vie, hein, une sorte de petite parenthèse dans
1: oui,
0: la vie des
1: mais
0: gens.
1: Mais sans que vous fassiez, vous, une présentation, les gens qui viennent, oui. curieux de regarder cette architecture-là, ou si on s'assoit dans oui. un bain et on attend oui. qu'il se passe quelque chose?
0: Oui, oui, oui. Alors, oui, bien, il y a des gens qui nous posent des questions, bien sûr, oui. sur ce qu'ils voient. Et puis, en général, on est capable de répondre. Là, je n'ai pas trop d'expérience de ce qui se passe exactement dans les autres lieux. Moi, je sais qu'est-ce
1: ben oui,
0: qu'on peut faire chez
1: ben
0: nous.
1: Oui, mais c'est évidemment. Ben oui. Voilà. À noter, bien sûr, que c'est une activité gratuite.
0: Ben oui.
1: C'est offert aux gens, c'est tout à fait gratuit.
0: Ah non, l'Église catholique de Québec est généreuse en général dans son accueil.
1: Disons qu'elle peut se le permettre peut-être. Et chacun choisit de le faire à son rythme. Et,
0: oui.
1: et c'est donc ce samedi, le 10 octobre, à partir de 19h jusqu'à 21h30.
0: C'est ça. Ça va nous faire plaisir de voir tous ceux qui veulent venir nous visiter et prendre un moment de recueillement.
1: De recueillement.
0: Et de rencontre avec Dieu, tant qu'à y être.
1: Ben oui. Merci beaucoup, Pierre Bélanger.
0: Merci, M. Houde.

0: Bonjour Hélène Huot.
1: Bonjour.
0: Cette semaine, vous nous présentez une expression avec des animaux pour le dire, qui est assez connue pour des situations de conflit ou des situations de chicane.
1: Oui, en tout cas, de possibles chicanes, parce que monter sur ces grands chevaux, c'est s'emporter. C'est perdre son calme, c'est prendre de haut son interlocuteur, c'est finalement prendre des grands airs, puis souvent avec agressivité. On pourrait faire un petit rapprochement, entre parenthèses, entre monter sur ses grands chevaux puis grimper dans les rideaux.
0: Ah oui?
1: Grimper dans les rideaux, ça veut dire aussi s'emporter, perdre son calme, se fâcher. Mais j'attire tout de suite l'attention sur le fait que l'expression québécoise connue, grimper dans les rideaux, en France a un tout autre sens. Et il y a un sens qui n'a rien à voir. C'est une expression qui a une connotation sexuelle et qui a un lien avec une grande excitation. Alors, si on veut citer le proverbe ou l'expression, bien, il faut choisir l'endroit où on veut le faire. Alors, revenons donc à nos grands chevaux. Eh bien, pour comprendre l'importance des grands chevaux, il faut retourner à l'époque des chevaliers du Moyen Âge. Bon, on sait qu'on allait à la guerre, on y allait à cheval. Quand on partait à la guerre, on utilisait des grands chevaux, c'est-à-dire des chevaux hauts sur pattes, qui étaient des destriers. Ces chevaux-là étaient un signe de puissance, un signe de grandeur. Ils permettaient aussi, notamment à ceux qui faisaient la guerre, d'avoir une très belle vue sur le champ de bataille. Le chevalier qui partait sur son grand cheval, il annonçait son intention de faire la guerre, son intention de la faire avec fierté, de gagner et d'être supérieur, finalement. Alors, d'où l'idée de les grands chevaux pour s'armer, pour gagner, puis être au-dessus des autres.
0: Fallait-il qu'il y ait des plus petits chevaux dans l'histoire?
1: Il y avait des plus petits chevaux, c'est sûr, mais ce n'étaient pas forcément des chevaux destinés au combat. Les destriers étaient hauts sur pattes. Bon, des petits chevaux, d'ailleurs, dans l'histoire, on en a beaucoup. On en a notamment en Mongolie. Des chevaux qui étaient destinés à bien des fins de courses, de spectacles, etc.
0: Ou de la promenade.
1: Mais chez les chevaliers du Moyen Âge, les grands chevaux, c'était l'équipement qui annonçait le valeureux combattant qui, d'ailleurs, a des bonnes chances de dire que c'est lui qui va gagner parce qu'il est supérieur aux autres. Alors, depuis le 16e siècle, l'expression est utilisée au sens figuré. Bon, aujourd'hui, là, on va parler d'une personne qui est fougueuse, hargneuse, tient son point de vue, puis répond à chaque attaque qu'elle reçoit. Alors, c'est nettement péjoratif de dire que quelqu'un monte sur ses grands chevaux, alors qu'à l'origine, monter sur ses grands chevaux, c'était juste se livrer à un devoir envers la patrie. Alors, comme plusieurs autres expressions, il y a une connotation péjorative qui l'entoure.
0: Oui, et dans l'idée de monter sur ses grands chevaux, aujourd'hui, on a l'impression que on commence sur un pied d'égalité, puis il y en a un des deux, tout à coup, qui pogne les nerfs. Et qui monte sur ce grand chevaux, puis là, c'est la chicane prend.
1: Comme s'il y avait
0: une escalade.
1: Il y a une escalade, peut-être. Peut-être, vous êtes gentil de le supposer, qu'on commence sur un pied d'égalité. Parce que certaines querelles ou certaines situations où on a envie de dire de quelqu'un qu'il monte sur ses grands chevaux, il n'était peut-être même pas parti sur un pied d'égalité avec les autres, mais déjà lancé dans un affrontement avec un sentiment de supériorité. C'est sûr que ce sentiment de supériorité, il était ressenti par le valeureux chevalier du Moyen Âge qui pouvait mesurer sa puissance à la hauteur de son cheval.
0: Merci, Hélène Huot. 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Mon prochain invité est diplômé en histoire de l'Université McGill. C'est un auteur de plusieurs ouvrages sur l'histoire politique du Québec. Il est chargé de cours dans le réseau de l'Université du Québec et il vient de publier un ouvrage sur l'exode politique des femmes. Bonjour Alexandre Dumas.
2: Bonjour, merci pour l'invitation.
0: Ça me fait plaisir. Vous posez la question dans votre ouvrage « L'exode politique des femmes », pourquoi quitte-t-elle l'Assemblée nationale, souvent après simplement un mandat? Il n'y a pas qu'une seule réponse à la question.
2: Effectivement, parce qu'on comprend que chaque parcours est individuel et chaque femme a ses raisons bien à elle là, de mettre fin à sa carrière politique. Mais celle qui ressort le plus, mon principal constat après avoir rencontré là, ces 21 élus qui ont choisi de ne pas se représenter en 2018-2022, c'est qu'il y en a beaucoup qui quittent parce qu'elles ont un sentiment d'inutilité à l'Assemblée nationale. Donc, souvent, on va les chercher en leur disant « on a besoin de vous, on a besoin de vos compétences, de vos connaissances, de votre expertise ». C'est une fois élus qu'elles se rendent compte qu'à l'Assemblée nationale, en fin de compte, bien, on leur demande surtout de faire acte de présence. Et on ne leur demande pas vraiment de travailler ou de réfléchir. Et c'est là qu'il se produit une désillusion qui fait qu'il y en a plusieurs qui quittent.
0: Oui, on y reviendra là-dessus justement, Alexandre Dumas. J'aimerais faire un petit retour dans l'histoire. Au Canada, le droit de vote a été accordé aux femmes aux élections fédérales, pour les élections fédérales, oui, en 1916. Il a fallu attendre 24 ans pour l'obtenir au Québec. Qu'est-ce qui s'opposait?
2: Alors, bon, évidemment, on mentionne toujours là, la tradition conservatrice de l'Église catholique. C'est l'argument qu'on mentionne le plus souvent, mais je dirais que c'est inexact là, de faire porter tout le chapeau à l'Église. Il y a aussi une tradition très conservatrice chez la classe politique. Donc, on sait qu'au Québec, il y a eu des premiers ministres qui sont restés très longtemps. Lomer Gouin qui est resté 15 ans, Louis-Alexandre Taschereau qui est resté 16 ans. C'était des hommes qui avaient une mentalité peut-être un peu plus archaïque et qui croyaient vraiment que le rôle de la femme elle, se limitait à son rôle traditionnel de mère et d'épouse. Donc, qui ne voulaient pas voir ces femmes se mêler à la politique. Donc, ça a été un élément important. Puis, je dois dire que quand un gouvernement accorde le droit de vote à un nouveau groupe, c'est souvent par intérêt. Donc, si un gouvernement ne croit pas que le vote des femmes va lui profiter, ben, il est peut-être moins tenté de leur donner.
0: On considère dans l'histoire du Canada là, qu'il y a deux femmes après que le Parlement fédéral ait accordé le droit en 1916. Il y a deux femmes qui ont été élues à l'Assemblée de l'Alberta dès 1917.
2: Oui.
0: La première au Québec, c'est 1961. Oui. Et 1961, c'est 21 ans après qu'on leur a accordé le droit de vote. Donc, de 1940 au moment où Adélard Godbout accorde ce droit de vote-là, il faut attendre 21 ans avant qu'une femme soit élue et on verra dans quelles circonstances. Ça a été long?
2: Ça a été extrêmement long, oui. On a vraiment tardé là, sur ce plan-là. Les grands partis n'avaient à ce moment-là pas vraiment d'intérêt à présenter des femmes. C'était vraiment, quand on présentait une femme, souvent c'était la veuve d'un ancien député ou c'était la fille d'un ancien député. C'était des femmes qui venaient d'une famille politique et donc qui avaient des contacts là, qui pouvaient les aider à intégrer le monde politique.
0: Il y en a qui se présentaient, mais avant 1961, il n'y en a pas une qui a été élue.
2: Effectivement, oui.
0: Dans la capacité juridique réduite des femmes mariées, est-ce que c'était le propre au Québec ou si c'était comme ça dans l'ensemble du Canada?
2: Bien, encore une fois, on a beaucoup tardé à ce niveau-là parce que oui, c'est une tradition dans l'ensemble du Canada. Donc, l'infériorité juridique des femmes, c'est pas nous qui avons inventé ça, mais c'est nous qui avons été les derniers à accorder une personnalité juridique aux femmes mariées, donc leur permettre de signer un contrat en leur propre nom, par exemple. Il a fallu attendre 1964 pour que ça se fasse.
0: Et d'avoir un compte de banque.
2: Oui, effectivement. Et comme de raison, ben, il a fallu attendre qu'une femme siège au Conseil des ministres pour que ce changement-là vienne.
0: Et cette femme, c'est Claire Coquelin-Casgrain, en 1961, puis j'aimerais ça qu'on parle un peu de ce cas-là. Elle devient la députée dans une élection partielle. Elle devient députée du comté de Jacques-Cartier. Oui. Elle succède à son père qui était décédé. Un petit portrait du comté de Jacques-Cartier, c'est... Aujourd'hui, ça fait partie de Longueuil, si ma géographie est bonne. Et à l'époque, c'était un quartier extrêmement pauvre, un quartier ouvrier, un quartier assez démuni. Est-ce que c'était l'ensemble du comté qui avait cette couleur-là?
2: Bien, en fait, Mme Coquelin-Casgrain, quant à elle, ne venait pas d'une famille défavorisée.
0: Non.
2: Mais je ne serais pas vraiment en mesure là, de vous faire le portrait
0: du comté.
2: Démographique du comté à l'époque.
0: Non, mais on peut présumer que c'était un comté plutôt populaire. Ce qui m'intéresse dans le cas de cette élection-là, c'est qu'elle est portée candidate, puis elle va être élue, mais elle n'est pas choisie par Jean Lesage et le Parti libéral, c'est les gens du comté qui l'ont voulu.
2: Oui, effectivement, c'est l'association libérale du comté de Jacques-Cartier qui l'a choisie pour les représenter. Ça, c'est très intéressant parce qu'évidemment, il avait des adversaires masculins. Donc, la population, à ce moment-là, était prête à choisir une femme là, de préférence à certains adversaires masculins. Et pourtant, il y a un de ses adversaires qui, lui, va décider de se lancer malgré tout, qui va se lancer comme candidat indépendant et ça va être son seul adversaire au scrutin.
0: Mais ce que j'allais dire, par rapport au Parti libéral officiel, dont le parti de Jean Lesage à ce moment-là, la population est comme plus avancée que le parti pour l'ouverture et l'accueil d'une femme comme députée?
2: Oui, effectivement, on pourrait croire que... on a supposé, en fait, que les gens n'étaient pas prêts à élire une femme. C'est peut-être pour ça qu'on ne les présentait pas. Mais on se rend bien compte que quand on donne aux gens le choix de se prononcer, ben oui, en fin de compte, ils ne font pas de discrimination, puis ils sont prêts à élire une femme.
0: Un élément qui est intéressant, c'est un peu une curiosité où c'est en marge de la politique, mais son arrivée à Mme Coquelin-Casgrain, son arrivée au Parlement et au gouvernement, pose un certain nombre de questions de décorum. Parce que l'endroit est essentiellement, depuis sa création, est essentiellement conçu pour des hommes. Alors, on peut penser que là, il va falloir réaménager l'ensemble du système de toilettes, mais la tenue en chambre est aussi une question parce qu'on se demande si Mme Casgrain doit venir siéger avec un chapeau ou pas de chapeau.
2: Eh oui, effectivement, c'est une question que se portent les commentateurs à l'époque. Hein. Est-ce que Mme va suivre la règle de porter son chapeau ou est-ce qu'elle va se présenter nu-tête comme ses collègues masculins? Évidemment, ce n'était pas du tout une question qu'elle se posait. Au final, elle va se présenter de la même façon que les collègues masculins, là, sans chapeau.
0: Oui, parce qu'à l'époque, les femmes qui venaient dans les tribunes pour observer les travaux de la Chambre devaient porter le chapeau comme on portait le chapeau à l'Église.
2: Oui, effectivement. Donc, c'est une autre tradition qu'on a brisée à ce moment-là.
0: Oui. Il y a eu aussi la féminisation des titres. Est-ce qu'on l'appelait Madame le ministre ou Madame la ministre ou Madame le député ou Madame la députée? Il a fallu changer un petit peu le vocabulaire.
2: À ce moment-là, on parlait vraiment de Madame le député, Madame le ministre, comme ça se fait toujours en France d'ailleurs. Là-bas, on n'a pas encore féminisé les titres comme on l'a fait ici.
0: Ben oui. L'égalité entre les hommes et les femmes, c'est une valeur importante au Québec. Ça fait toujours partie, là, quand on dit les valeurs de cette société-là, de notre société. Donc, c'est en théorie, c'est vrai, mais c'est pas acquis dans tous les domaines. Il s'agit de la reconnaissance d'une égalité en droit, mais difficilement applicable en fait. Et ça se présente beaucoup dans le cas des femmes qui se font élire ou des femmes qui sont au Parlement ou au gouvernement.
2: Oui.
0: En droit, les femmes peuvent autant que les hommes se présenter aux élections, être élues, recevoir le même salaire, j'ose imaginer, la même retraite.
2: Oui, bien sûr.
0: En vue d'une élection, les partis peuvent viser à avoir autant de candidats que de candidates. Aujourd'hui, ça devient un peu une lubie. Une fois que la population fait son choix, il y a une disparité entre le nombre de femmes élues et le nombre d'hommes élus. Qu'est-ce qui justifie alors, selon vous, Alexandre Dumas, un conseil des ministres paritaire?
2: Eh bien, en fait, d'abord, ce n'est pas la population qui fait une différence entre le nombre de candidates. La population ne fait pas de distinction, ne fait pas de sexisme. C'est ce que remarque la politologue Manon Tremblay. Donc, quand on lui offre le choix de présenter, de voter pour des femmes, bien, la population vote de la même façon qu'elle voterait pour des hommes. Maintenant, comment est-ce qu'on justifie la parité au Conseil des ministres? Bien, d'abord, il faut simplement prendre conscience que les femmes arrivent avec une réalité différente. Elles apportent des préoccupations différentes. Et c'est la raison pour laquelle il faut absolument qu'il y ait un nombre égal de femmes dans les cercles du pouvoir. Parce qu'autrement, les préoccupations féminines ne deviennent jamais là, les préoccupations des hommes qui sont au pouvoir s'il n'y a pas des femmes pour les forcer. On peut penser, par exemple, à l'égalité salariale ou au réseau des garderies. Ces modifications-là n'auraient pas eu lieu s'il n'y avait pas eu des femmes pour les travailler pendant longtemps.
3: Vous faites, Alexandre Dumas, vous faites la démonstration que depuis 2007 jusqu'à 2022, le pourcentage des femmes à la dissolution d'une assemblée est sensiblement égal à celui des femmes qui ne se représentent pas. Ça joue à quelques pourcentages près, sauf à l'élection de 2022, l'élection que François Legault a remportée, que la CAQ a remportée avec 90 députés. Sur 44% des femmes qui étaient présentes au moment de la dissolution du premier mandat de la CAQ, 67 ne se représentent pas. Ce n'est pas juste de la CAQ, là, c'est de l'opposition aussi. Il y a un écart épouvantable. Est-ce que cet écart vient du fait que les femmes dans l'opposition avaient été déçues ou que d'autres dans le gouvernement Legault de l'époque n'avaient pas trouvé leur place?
2: C'est vraiment dans le parti au gouvernement. Parce que ce qu'on remarque, c'est que, par exemple, il y a 11 députés qui ont quitté après un seul mandat en 2022. Et là-dessus, il y a 10 femmes. Donc là, avec un chiffre comme celui-là, on peut se poser des questions.
3: Ben oui.
2: Puis, ce sont principalement des femmes qui siégeaient avec le parti au pouvoir. Donc, qui ont justement connu cette réalité qu'on appelle là, députés d'arrière-ban, donc députés qui jouent là, un rôle beaucoup plus secondaire à l'Assemblée nationale. Elles ne sont pas ministres, elles ne sont pas officières parlementaires, elles n'ont pas de responsabilité particulière, et ce sont celles qui vont vivre le plus cette désillusion, l'impression là, qu'on les a fait venir en politique pour finalement s'asseoir et lire des lignes là, qu'on a écrites pour elles.
3: Depuis l'élection de Claire Kirkland-Cassegrain, vous avez dénombré 197 femmes qui ont siégé à l'Assemblée nationale.
2: Oui. Et évidemment, ça va être plus que ça là, avec.
3: Oui, avec la dernière élection.
2: Hier, oui.
3: Mais est-ce que vous avez relevé combien n'ont fait qu'un mandat dans ces 197?
2: Non, je n'ai pas ce chiffre, malheureusement. Je n'ai pas le chiffre total.
3: Parmi les raisons pour lesquelles il y en a qui ont laissé, comme on peut le voir, la première, bien, ça peut être de n'être pas réélu. Mais là, ça, c'est pas un choix. On s'est présenté, puis on n'a pas été réélu. Moi, ce qui m'intéresse, et vous, présentement, ce qui nous intéresse de discuter, c'est celles qui ont pris la décision de ne pas se représenter.
2: Oui.
3: Après un seul mandat, vous avez commencé à élaborer un peu pourquoi, quelles étaient les raisons, qu'est-ce qu'elles avaient à reprocher au système. Est-ce qu'on peut développer davantage un premier constat? Ce que je voudrais savoir, celles qui ne se représentent pas, est-ce qu'il y en a beaucoup qui étaient ministres?
2: Alors, il y a très peu de ministres sortantes. Il y en a qui l'ont été. On se souvient, en 2022, il y avait une génération, si on veut, là, de femmes qui ont une très longue carrière politique là, avec le Parti libéral et qui ont quitté, comme Lise Thériault, Christine Saint-Pierre, Hélène David, donc d'anciennes ministres. Mais du côté de la CAQ, par contre, donc le gouvernement sortant, là, il n'y avait pas d'anciennes ministres qui ont démissionné. Là. C'est vraiment des députés, soit de l'opposition ou des députés d'arrière-ban.
3: Ouais, mais si je me réfère, Danielle McCann avait été ministre... ministre de la Santé pendant la pandémie et elle n'a pas voulu se représenter après. Donc, c'est une ministre qui n'a pas voulu retourner en élection en 2022.
2: Ben, c'est-à-dire qu'elle n'était pas ministre quand elle a démissionné, quand elle a décidé de ne pas se représenter. Elle a été ministre et elle a été écartée là, au profit de Christian Dubé pendant la COVID.
3: Oui, mais elle avait été... François Legault lui avait donné l'éducation supérieure.
2: Ah, Oui, très bien. Ouais.
3: Mais remontons plus loin. Lise Payette a fait qu'un seul mandat et elle a écrit un ouvrage qui est retentissant qui était « Pouvoir connaît pas ».
2: Oui.
3: Oui, donc Lise Payette pouvait, en tant que ministre, considérer que c'était pas si la femme n'avait pas autant d'importance que ça dans un conseil de ministres.
2: Non, effectivement, parce qu'il faut comprendre que ce ne sont pas tous les ministres qui ont le même pouvoir. Entre autres, ce ne sont pas tous les ministres qui ont le même portefeuille. Les ministères qui contrôlent le plus d'argent, comme les finances, le Conseil du Trésor, la santé, l'éducation, bien, ce sont des portefeuilles qui sont généralement donnés à des ministres hommes. Et les ministères qui sont plus souvent donnés à des femmes, le ministère de la Condition féminine, par exemple, les aînés, le tourisme, ce ne sont pas des ministères là, qui brassent beaucoup d'argent. Donc, ce sont des ministres, oui, qui siègent, mais qui n'ont absolument pas le même poids que les autres.
3: Dans les reproches que certaines femmes ont fait, députées ou ministres ont fait, au niveau du Conseil du gouvernement, les lobbies sont plus importantes, que la voix des lobbies est plus écoutée que la voix des femmes.
2: Oui, effectivement. J'ai d'ailleurs une belle anecdote là-dessus dans le livre, là, où je parle de Mme Claire-Isabelle qui l'a vécu. Donc, c'est-à-dire qu'elle essayait de faire valoir un dossier de son comté au Conseil des ministres et il était absolument impossible pour elle d'intéresser le ministre de la Santé au dossier en question. Donc, malgré toutes ses tentatives. Et finalement, c'est un lobbyiste qui a été engagé par la municipalité concernée qui a réussi à rencontrer le ministre et qui a réussi à le convaincre d'agir. Et là, on se retrouve dans une situation complètement loufoque où le ministre vient rencontrer Mme Isabelle pour lui expliquer son dossier, lui expliquer là, à quel point c'était important que ça se règle.
3: Oui.
2: Donc, ça donne une idée là, à quel point certaines personnes non élues peuvent avoir un poids plus important que les élus.
3: Ça peut être dérisoire dans un certain sens. Dans le cas de ces femmes, vous l'avez mentionné à quelques reprises, des femmes faisaient le reproche de servir un peu. Ben, on a Claire Samson qui disait qu'elle était la plante verte, là, elle se considérait comme une plante verte. Les femmes sentent qu'elles sont utiles que pour venir voter, que pour être assurer le quorum, qu'on les informe pas véritablement, et particulièrement celles d'arrière-ban se posent beaucoup la question à quoi elles servent. C'est un reproche qu'on retrouve dans votre livre là-dessus, mais on reproche aussi la ligne de parti qui est imposée à 6 heures le matin par le bureau du premier ministre. On va devoir entretenir ces lignes-là toute la journée, même si on est d'accord ou si on n'est pas d'accord.
2: Oui, effectivement. Ça, c'est commun à tous les partis politiques. Donc, c'est la direction des communications qui transmet ce qu'on appelle, des lignes de com. Donc, ce sont les réponses que les députés doivent donner si des journalistes leur posent des questions sur tel ou tel enjeu d'actualité. Donc, on ne leur demande pas de se faire une opinion personnelle sur les enjeux. On leur demande simplement de lire ce qu'on a préparé pour elles. Et c'est une autre occasion de frustration parce qu'encore une fois, on ne leur permet pas de se servir de leur propre intelligence.
3: Celles qui font partie du gouvernement ont, comme on l'a mentionné, certains reproches à faire. Et on pourrait penser que l'opposition, les partis d'opposition sont plus regroupés ensemble avec une idée plus commune. Mais les femmes dans les partis d'opposition trouvent aussi qu'on leur fait peut-être pas la place qu'elles méritent?
2: Oui, effectivement. Puis il y a quelque chose aussi qu'on trouve dans tous les partis, c'est une forme de socialisation qui est hermétique aux femmes. Donc, c'est-à-dire que, par exemple, les hommes députés, les hommes personnels politiques, les hommes conseillers stratégiques vont se réunir ensemble sans leurs collègues féminines. C'est quelque chose qu'on retrouve régulièrement. Et donc, ce qui fait que, malgré tout, les voix des femmes peuvent être moins entendues que celles des hommes.
3: Est-ce que, ben, avec l'exemple que vous venez de donner, là, les gars ont tendance à se rassembler puis à aller prendre un verre peut-être, et les femmes ne sont pas invitées, et ça remonte à une vieille dichotomie qui fait que la femme, fallait qu'elle quitte pour aller s'occuper des enfants, alors que les gars, ils pouvaient rentrer plus tard, il n'y avait pas besoin de ramasser les enfants pour préparer le souper?
2: Oui, effectivement.
3: C'est
2: d'ailleurs, j'en parle un peu dans le livre, mais il y a eu toutes sortes de résistances à cette arrivée des femmes là, dans la sphère politique. Je mentionne un cas aux États-Unis où c'est un comité sur la sécurité publique qui se retrouve pour les premières fois avec une femme au sein du comité, et les hommes, pour éviter que la femme vienne participer à leur réunion, décident de tenir leur réunion au bar de danseuse, espérant que madame n'ose pas les suivre. Finalement, ça n'a pas fonctionné. Madame est allée participer au conseil quand même. Et là, évidemment, ils ont recommencé à tenir leur réunion dans des endroits normaux. Mais c'est une façon de montrer qu'il y a vraiment une résistance là,
3: oui,
2: à la participation des femmes.
3: Alexandre Dumas, on vient de sortir d'une période électorale. On a les résultats, on sait à quoi s'en tenir, mais si on faisait le portrait un peu, au moment du déclenchement des élections, ça se distribuait comment les femmes et les hommes, combien de femmes se sont présentées candidates, combien ont été élues? Est-ce que vous êtes en mesure de nous faire un peu un portrait de ce qui s'est passé?
2: Oui, absolument. Donc, si on compare avec 2022, on était vraiment très, très de la parité. À ce moment-là, il y a eu 59 femmes sur 125. Donc, il manquait seulement 3 femmes, là, puis on avait la parité absolue.
3: Mm-hmm.
2: Ensuite, évidemment, il y a eu des élections partielles qui font que ça s'est un peu redistribué, mais on était quand même là, très proche de l'égalité. Maintenant, sur les députés qui ne sont pas représentés, là, on n'a pas remarqué là, la même disparité qu'en 2022, pour une raison très bien évidente, c'est que la très grande quantité de députés de la CAQ qui ont choisi de ne pas se représenter, là, c'est vraiment une donnée aberrante dans ce cas-ci, parce qu'il y a énormément de députés qui ont décidé de ne pas se représenter, mais parce qu'ils sentaient la soupe chaude, évidemment, là, qu'ils voyaient bien là, qu'il n'y avait aucune chance d'être réélu. Donc, malheureusement, un contexte comme celui-là, ben, ça vient un peu tordre la réalité, puis ça empêche de faire un portrait là, aussi juste que celui que j'ai essayé de faire avec ma recherche. Maintenant, si on regarde le résultat hier, il y a eu 57 femmes qui ont été élues sur 127 députés. Donc, c'est un léger recul, mais on se trouve encore dans la zone paritaire.
3: À peu près comme égalité. Je veux juste remonter aux élections d'hier, justement. Québec solidaire et l'équipe de Christine Fréchette avaient plus de femmes que d'hommes comme candidats. Au PQ, il y avait 11 hommes de plus que le nombre de femmes. Chez les libéraux, il y en avait 17 de plus. Et au Parti conservateur, il y en avait 59 de plus. Ce qui veut dire que chez les conservateurs, il y avait 34 candidates contre 93, ou en tout cas, je donne les chiffres comme ça, là, 93 candidats. C'est énorme l'écart, là.
2: Oui, effectivement, le Parti conservateur, c'est vraiment une exception là, sur ce plan-là. D'ailleurs, en 2022, M. Duhaime avait dit carrément là, que lui, il était tout à fait à l'aise avec l'idée d'avoir un conseil des ministres qui serait 100% masculin, s'il avait l'impression que c'est ce que lui dit que le seul critère de la compétence.
3: Mais si on revenait... si on revenait justement à cette question du conseil des ministres,
2: oui.
3: J'ai fait l'allusion un peu tout à l'heure, cette fameuse parité... Elle déséquilibre les forces. Si les femmes sont beaucoup moins nombreuses que les hommes dans le parti, pourquoi devrait-elle être le même nombre dans le gouvernement? Ben, dans le cabinet.
2: On peut se poser la question sur plein de critères, parce que faut arrêter de penser que c'est uniquement la compétence là, qui dicte les choix des ministres. Il y a des choix stratégiques. On veut assurer, par exemple, la représentation des régions. On veut assurer de la représentation de certaines professions. On veut récompenser des militants de longue date pour des services rendus. Il y a certaines candidats vedettes qu'on doit absolument nommer. Donc, ça fait beaucoup de critères dont il faut tenir compte. Après, ben, on essaie quand même d'obtenir une certaine représentation de la population, parce que c'est le principe de l'institution parlementaire, la représentation. Donc, c'est pour ça qu'on ne veut pas se retrouver dans une population avec 51-52% de femmes, avec un conseil des ministres qui compterait seulement 30% de ministres, parce que ce ne serait pas représentatif de la population.
3: Oui, mais trouvez-vous que présentement, dans la population, c'est devenu comme un critère, on se demande, son conseil des ministres est paritaire, son conseil des ministres n'est pas paritaire, il y a un petit peu plus de femmes, il y a un petit peu plus d'hommes. On a fini par en faire un critère qui oublie à peu près tout ce que vous avez mentionné avant, la question de représentativité, la question des professions, la question des compétences. on fixe sur cette idée de la parité comme étant le summum de la démocratie au Québec.
2: Mais ce n'est pas incompatible. On a imposé, par exemple, la parité sur les conseils d'administration des sociétés d'État. Puis, à ce moment-là, la résistance, c'était qu'on ne trouverait pas assez de femmes compétentes pour occuper les postes.
3: Oui.
2: C'est bien rendu compte, après, là, une fois qu'on a instauré la parité, que oui, il y avait énormément de femmes qui étaient compétentes. Et c'est justement une des raisons pour laquelle ça prend une loi, c'est qu'on se rend compte qu'au final, si on ne l'impose pas, on a naturellement le réflexe d'ignorer des personnes qui seraient très compétentes, qui seraient parfaitement qualifiées pour le poste, mais simplement parce que ce sont des femmes, on a des biais, conscients ou inconscients, qui fait qu'on lève les yeux sur ces candidatures-là. C'est la raison pour laquelle, malheureusement, ça prend une loi, c'est que sinon, on va préférer toujours avoir... On va toujours avoir ce biais en faveur des candidatures masculines, alors que non, c'est absolument pas incompatible, la parité des genres, avec la compétence.
3: Mais si on l'impose, est-ce qu'on ne tombe pas dans l'autre piège de tout à coup aller chercher quelqu'un juste pour arriver à ce fameux équilibre-là? Et quand, par exemple, dans un parti politique, on donne les comtés les plus sûrs à des hommes, puis on donne les comtés qu'on pense perdants à des femmes, est-ce qu'on ne joue pas justement sur un tableau qui ne correspond pas à cette volonté d'équilibrer les choses ou de parité?
2: Non, certain que ça prend de la bonne foi de la part des partis politiques, justement pour ne pas présenter des femmes seulement dans des comtés qui sont perdants. D'ailleurs, il y a des modalités là, qui peuvent être mises en place pour éviter ça. En Grande-Bretagne, par exemple, il y a des circonscriptions qui sont réservées aux candidates. Donc, c'est une façon de s'assurer qu'il n'y aura pas seulement des candidats poteaux. Donc, oui, ça prend une certaine volonté, mais...
3: Oui.
2: C'est certain qu'il ne faut pas tomber justement dans le piège d'aller chercher seulement des statistiques. Cela dit, quand on va recruter des candidates ou des candidats, ben normalement, les 127 personnes qu'on recrute là, sont supposées être compétentes. Donc, on n'est pas supposé se retrouver dans une situation où on nommerait une ministre là, seulement parce que c'est une femme. Parce que dans les 127 personnes qu'on a recrutées, on est supposé avoir 127 personnes qui sont qualifiées.
3: Oui, on peut l'imaginer, mais la réalité nous apprend parfois que ce n'est pas tout à fait exact. Très rapidement, si on regarde encore une fois l'élection de ce lundi, le parti au pouvoir, le Parti québécois, a combien d'hommes, combien de femmes?
2: Alors, du côté du Parti québécois, on a 28 femmes pour 59 hommes. Donc, on est très près de la parité.
3: Oui.
2: Du côté du Parti libéral, 18 femmes pour 40 hommes. Donc, encore une fois, le 45%, on est très proche.
3: Oui.
2: Solidaire, on a 4 femmes pour 5 hommes. Alors, très, très, encore une fois. Et finalement, en queue de peloton, ben, on en a parlé, c'est le Parti conservateur avec 7 femmes pour 19 députés. Donc, à peu près 30%.
3: Oui, mais Alexandre Dumas, je reviens à votre première. Vous avez mentionné pour le Parti québécois un nombre de femmes pour 59 hommes. Il y a eu 59 élus.
2: Oui, excusez-moi.
3: Donc, c'est combien de femmes pour combien d'hommes?
2: Donc, c'est 28 femmes et 31 hommes.
3: Ah, bon, d'accord. Alors là, c'est assez proche. Saint-Pierre Plamondon peut-être penser faire un conseil des ministres paritaire.
2: On l'espère, oui.
3: On l'espère bien. Merci beaucoup, Alexandre Dumas, de cet ouvrage sur l'exode politique des femmes qui nous fait comprendre un petit peu le travail qui reste encore à faire, même si on se dit que l'égalité des hommes et des femmes au Québec, c'est acquis et c'est une valeur sûre. On a encore du travail à faire.
2: Oui, effectivement. C'est moi qui vous remercie.
3: Au plaisir.

C'est le moment de vous partager mon coup d'œil sur un fait d'actualité d'ici ou d'ailleurs, mais aujourd'hui il sera d'ici, c'est dans l'actualité bien sûr, les élections. Enfin, les élections sont terminées. J'ai l'impression que cette campagne électorale dure depuis la démission de François Legault en janvier dernier. 9 mois de campagne électorale, le temps d'une grossesse pour en arriver à l'accouchement d'hier. C'est la fin des promesses, dont plusieurs ne tiennent ni la route, ni le pont, et nous verrons ce qu'en fera le nouveau gouvernement. J'espère que les nombreux ratés à venir de ce nouveau gouvernement ne seront pas toujours mis sur le compte du mauvais état des finances publiques héritées du précédent. Nous le savons tous que la CAQ a laissé les finances de la province en mauvais état, un déficit important aussi. Tous les partis le savaient et donc auraient dû en tenir compte dans leurs promesses à tout vent. L'argument « c'est pire qu'on pensait » que servent abondamment les nouveaux gouvernements pendant 4 ans des fois, faudrait peut-être s'en passer cette fois-ci. J'espère que le nouveau gouvernement aura mieux à dire pour justifier ces revirements qui viendront nécessairement parce que le temps des promesses est terminé et la réalité parfois reprend ses droits avec une certaine rigueur. Au terme de cette élection, nous voyons se dessiner l'éternelle opposition viscérale au Québec, fédéraliste, séparatiste, mais est apparue hier une autre couche qui était dans l'histoire du Québec très très forte, les libéraux et conservateurs. Ces deux partis forment l'opposition à quelques pourcentages près de vote, mais un écart assez important de sièges. Ce qui me laisse croire aussi dans le portrait de ce qui s'est passé hier, que l'idée d'une troisième voie n'est plus véritablement dans le décor et pose la question de sa viabilité. Contrairement à ce que Christine Fréchette a dit hier dans son discours de défaite, en prenant toute la responsabilité de l'échec de la CAQ et de l'élimination du parti, c'est noble, bien sûr, elle l'a fait avec élégance, mais c'est complètement faux. L'auto-sabotage de la CAQ avait commencé bien avant qu'elle n'en soit la chef. C'est l'ensemble de la députation élue en 2022, dont elle faisait partie, bien sûr, qui l'a préparée et qui l'a menée à terme, ce sabotage. Peut-être qu'aujourd'hui, François Legault regrette de n'avoir pas donné suite à son engagement solennel de changer le mode de scrutin quand il a pris le pouvoir en 2018. Le mode de scrutin uninominal majoritaire à un tour doit être modifié pour offrir une meilleure représentativité au Parlement. Certains considèrent qu'il offre plus de stabilité. Je ne trancherai pas la question aujourd'hui, bien sûr, c'est pas ma compétence, mais force m'est de constater qu'avec 5 partis en lice, le morcellement du vote est inévitable et la formation de bastions régionaux devient fort discutable. C'est de la stabilité dans la division. C'est juste là qu'on est stable. On fait grand cas aujourd'hui de l'illégitimité d'un gouvernement élu à moins de 30%, 28% dans le cas du PQ, 28% du vote populaire. Ce fait qu'on se trouve avec un gouvernement élu, celui qui va diriger pendant 4 ans, s'il dure 4 ans, au nom de moins du tiers des électeurs qui se sont exprimés. C'est inévitable qu'au total, l'opposition représente les 2/3, en fait, mais l'opposition se divise ces 2/3-là et ça donne les distorsions que l'on connaît. Parmi ces distorsions inacceptables, c'est, je vous donne de mémoire à peu près, par exemple, 12% des votes de Québec solidaire récoltent 9 députés. Avec 13% des votes exprimés, la CAQ, aucun député. Même chose entre les libéraux, qui en ont le double de députés élus, double des conservateurs, avec sensiblement le même pourcentage, 3 ou 4% de différence. Prenons l'exemple du résultat de l'élection de 2022, qui a fait élire 90 députés caquistes avec 41% du vote populaire, alors que les autres partis se partageaient les 57% du vote, mais il y avait à peine une vingtaine de députés. Du 90 jusqu'à 2025, il y avait 35 députés. La distorsion vient-elle de l'incohérence du système conçu pour 2 partis, où la victoire va toujours, bien sûr, à celui qui a plus que 50%?
À trois partis, ça peut être encore possible d'obtenir 50 %, mais à quatre et à cinq, ben, faut chercher. Quand on étudie d'autres modes de scrutin, apparemment les plus représentatifs, soit le proportionnel ou l'uninominal à deux tours, on peut considérer que le nôtre, avec tous ses défauts, est un peu plus simple à appliquer, ce qui ne devrait pas empêcher pourtant un nouveau gouvernement élu grâce à ce système un peu bancal, se prive d'envisager, de changer ou tout au moins d'améliorer celui qui existe pour le rendre un peu plus équitable à tout le monde.

0: Catherine Pouillotte, bonjour.
1: Bonjour.
0: Vous êtes directrice de l'administration et du développement au Centre de valorisation du patrimoine vivant. C'est un grand titre.
1: Oui.
0: Le centre existe depuis 1981 et depuis 1991, à l'occasion de la fin de semaine de l'Action de grâce, vous avez la grande fête populaire qui s'appelle le Rendez-vous Estrade. En 1981, c'est quoi l'idée de créer ce centre de valorisation du patrimoine vivant?
1: Eh bien, c'est une excellente question à l'origine.
0: Parce que vous ne deviez pas être là en plus.
1: Non, moi, je n'avais pas le bonheur d'y être, mais heureusement, je me suis fait raconter. Et c'est ce qu'on risque de se raconter aussi dans le cadre du premier 5 à 7 du festival le vendredi, où on va justement souligner nos 45 ans de souvenirs. Donc, à l'origine, le Centre de valorisation du patrimoine vivant s'appelait les Danseries de Québec.
0: Ah oui.
1: Donc, le but était de faire de la danse traditionnelle. Donc, parce qu'il y avait un énorme intérêt pour des veillées de danse qui étaient tenues à l'Université Laval. Donc, tous les artistes qui étaient impliqués n'étant plus à l'université, il y avait gradué, se disait, ben, on doit continuer, comment qu'on fait? Donc, ils ont fondé l'organisme Les Danseries de Québec, qui ensuite a signé...
0: C'est devenu le cercle...
1: Le centre de valorisation,
0: centre,
1: oui. Oui, parce qu'avec la danse vient aussi la musique. Donc, il y avait auparavant des cours de musique qui se donnaient. Donc, ensuite, la musique, la chanson, donc, ensuite, la chanson, le conte, mais aussi les savoir-faire artisanaux. Donc, c'est devenu un organisme qui regroupe ces 5 arts traditionnels-là. Donc, de là, le Centre de valorisation du patrimoine vivant, mais il y a également le diminutif estrade qu'on utilise, donc, compte tenu que c'est effectivement un très long nom d'organisme.
0: Donc, 5 arts qui sont regroupés autour de cet organisme-là. Vous parliez de, à l'origine... C'était un groupe qui valorisait les danses traditionnelles, j'entends. Oui. Nos danses traditionnelles, moi, j'ai connu les 7 carrés.
1: Oui.
0: Mais est-ce qu'il y avait autre chose? La gigue, peut-être?
1: Oui, ben oui, la gigue, le 7 carrés, les contredanses, les valses. Donc ça, c'est tout, en fait, des formes de danse qu'on continue, nous, de valoriser à l'année. Et puis, dans le cadre... justement, du festival qui arrive à l'Action de grâce. Il y en aura de la danse, là, même à 2 belles occasions. Donc, la veillée de danse du samedi soir, c'est un incontournable. Cette année, c'est Marie Capucine Maldagne-Mathieu qui est au call, avec 3 musiciennes qui ont vraiment la fougue, donc avec piano, accordéon et violon. Et ça, c'est tout le temps une veillée qui est très courue. On est sous un grand chapiteau.
0: Et c'est pour faire danser le monde qui vient. C'est pas pour, c'est pas un spectacle.
1: Non, ce n'est pas un spectacle. Il y a certaines personnes qui aiment venir pour s'asseoir, écouter et voir les autres danser. Ça, c'est aussi possible. Mais vraiment, les gens, ils viennent pour danser. C'est là le rôle, justement, de Marie Capucine

0: Bon, on a cette habitude de célébrer les dizaines et les demi-dizaines. Donc, on célèbre le 20, le 25, le 30 et le 35. On pourrait faire le 34 puis le 39, mais oui, en tout cas, c'est le 35. Est-ce 35 est suffisamment important pour faire quelque chose de spécial?
1: Oui, mais voilà. Nous, toutes les années sont importantes parce que l'envers, peut-être que certaines personnes le savent, d'autres non, mais monter un festival, aller chercher les subventions pour rendre des activités accessibles ou même gratuites, c'est un lourd travail.
0: Donc, ça prend un an? Ça prend une année?
1: Non, plus que ça. Dans certains cas, on doit vraiment mettre nos pions au bon endroit. Puis, donc, vraiment, c'est un grand casse-tête qui fait en sorte qu'on va chercher des subventions par-ci et par-là pour pouvoir monter une programmation complète. Et à chaque année, donc, c'est une célébration. Le fait d'avoir pu faire ça, d'offrir aux gens 5 jours de festivités cette année. Et malheureusement, on sait qu'il y a d'autres festivals qui ont même annulé leur programmation là, cette année.
0: Donc, vous êtes content que ça dure? Que...
1: Oui.
0: Et si je vous comprends bien, vous avez déjà commencé à semer des...
1: À poser
0: des pions pour l'an prochain, puis dans 2 ans.
1: Oui.
0: Il y a des événements qui doivent se réserver si longtemps d'avance que ça. Ce qui veut dire que c'est une sorte de festival international. Il y a des gens qui viennent d'ailleurs que du Québec.
1: Oui, au terme des artistes, il y a des gens qui viennent d'ailleurs, mais aussi même dans le public. Là. Donc, il y a vraiment des touristes. C'est très peu. Là. Nous, on s'adresse beaucoup plus aux Québécois et aux Québécoises, mais il y a des gens qui veulent vivre les traditions authentiques québécoises, et c'est à notre festival qu'ils viennent. Puis, du point de vue des artistes, cette année, la seule artiste, disons, internationale, elle vient de la France, et c'est Audrey Adelon, qui est designer culinaire. Donc là, vous allez vous demander, qu'est-ce que ça vient faire dans
0: votre centre de valorisation?
1: Eh bien, nous, on touche pas encore nécessairement à cette discipline-là, qui est les traditions culinaires. Mais Audrey Adelon, elle nous a contactés il y a de ça, donc plus d'un an, pour dire, mais moi, je suis tombée sur votre organisme et j'adorerais venir vous proposer. En fait, elle, ce qu'elle fait, c'est une alliance entre ses bouchers et ce que le public vit. Donc, par exemple, elle fait des bouchées sur mesure pour des expositions. Donc, on va voir un tableau et goûter avec les intentions de l'artiste. Donc, c'est vraiment une expérience là, qui est complète. Et donc, avec elle, on va faire cette expérience-là le jeudi au Cabaret des Petits Pêchés. Donc, c'est la première activité du festival.
0: Ça va être la gourmandise?
1: Exactement. Alors là, on a des contes et des chansons qui sont gourmandes et coquines, et aussi des bouchées qui sont choisies spécifiquement pour les contes et les chansons. Donc ça, c'est une activité qui est pour adultes seulement, là, je tiens à le préciser.
0: Et donc, on sait que le folklore, traditionnellement, dans notre population, nos ancêtres qui étaient de fiers gaillards, ont souvent aussi été des personnages qui débordaient les limites du bon goût, de la bonne moralité.
1: Oui, donc c'est effectivement vrai. Puis dans le répertoire, donc nous, c'est le but de cette activité-là, hein, c'est de mettre en valeur ces chansons et ces contes qui ont peu l'occasion là, d'être entendus. On ne peut pas faire ça n'importe où pour sauver les chastes oreilles.
0: Oui, mais vous aviez toujours une activité quand même de contes et de chansons de cet ordre-là. Là, vous ajoutez cette designer culinaire.
1: Oui, qui va faire en fait les produits même avec des produits du grand marché. Oui.
0: Donc, il faut qu'elle arrive d'avance pour voir qu'est-ce qu'on
1: elle
0: produit
1: est déjà,
0: ici.
1: Oui, elle est déjà en processus.
0: Elle est déjà là.
1: Oui.
0: Est-ce que ça vous arrive souvent comme ça que quelqu'un qui vous découvre sur un site Internet et qui dit « Hey, j'aimerais ça aller chez vous ».
1: Oui, ça arrive. Parfois, on n'a pas l'occasion d'accueillir ces artistes-là. Puis là, bien, l'occasion s'est présentée. Donc, on est vraiment très heureuse
0: donc,
1: de l'accueillir.
0: Donc, ce n'est pas vous qui êtes allé à sa recherche en découvrant cette spécialité-là. Il faut l'avoir. C'est elle qui s'est proposée. Mais c'est absolument...

0: Intéressant. Donc, il y a de la chanson, il y a de la danse traditionnelle, il y a du conte, il y a des ateliers divers, il y a des conférences et autres. Quelle est la proportion de spectacles par rapport à la proportion d'invitations à participer dont on parlait tout à l'heure? Est-ce qu'on vient écouter un récital ou si on vient danser?
1: Est-ce que vous calculez? Je ne l'ai pas calculé.
0: Mais grosso modo, il y a beaucoup de choses qui sont au niveau spectacle par rapport à d'autres activités qui sont des activités de participation.
1: Oui, on met vraiment l'accent là-dessus. Parce que les traditions, pour qu'elles demeurent vivantes, elles doivent être transmises. Donc, le public se l'approprie, puis ensuite de ça, ça fait son bout de chemin. Donc, mais oui, il y a beaucoup de participation. Donc, je vous dirais, même dans le spectacle de la joute chantée, par exemple.
0: Oui.
1: La joute chantée, si on se souvient, l'an dernier, je l'avais expliqué, c'est un match d'improvisation à coups de chansons. Mais le public, oui, écoute, mais a un rôle très important. Il vote pour son équipe préférée à la fin de chaque jeu. Donc ça, c'est un volet participatif. Là, bien sûr, on est assis, mais si on veut être plus actif, bouger, donc il y a les veillées de danse. Il y a également la randonnée chantée. Sur le site merveilleux du domaine de Mézeray, ça, c'est l'activité clôture. Donc là, on marche et on chante ensemble en chœur. C'est des chansons à répondre ou des dizaines qu'on appelle. Donc, c'est très facile à suivre.
0: Dans les sentiers du domaine, donc, mais il y a quand même quelqu'un qui dirige ça.
1: Oui.
0: Il y a le chanteur ou la chanteuse qui va faire chanter la foule. Activité qui a lieu sous toutes les températures?
1: Oui, sous toutes les températures, même sous la pluie.
0: Qu'il pleuve, qu'il neige.
1: Une randonnée chantée, il n'y a rien qui nous arrête.
0: D'accord.
1: Donc, on s'habille bien.
0: En conséquence.
1: Oui, exactement. Puis, bien, c'est surtout, si on ne connaît pas les sentiers du domaine de Mézeray, ils sont plats, sont bien balisés. Donc, c'est la raison pour
0: on
1: laquelle...
0: On ne se perd pas.
1: En tout temps, on est à l'aise de marcher.
0: Et le chef de file ou la chef
1: oui,
0: de file,
1: chef
0: là,
1: de file.
0: C'est une artiste qui est importante à inviter, qui change chaque année ou c'est quelqu'un qui s'est spécialisé dans la randonnée chantée?
1: Oui, bien en fait, c'est Gabrielle Boutillier, donc une artiste très connue
0: Estrada,
1: à Québec.
0: C'est...
1: Oui, elle s'applique aussi à Estrada, de multiples projets, mais elle est porteuse donc d'un répertoire de chansons importantes. Elle est aussi elle transmet là, la tradition chantée et le répertoire à la marche, elle s'y connaît très bien. Donc, selon les éditions, là, parfois elle est accompagnée de d'autres artistes. Cette année, c'est Gabrielle, la chef, la meneuse, comme on dit, de marche.
0: Et ça se fait a cappella ou ça se fait accompagné de musique?
1: C'est a cappella.
0: C'est a cappella.
1: Il n'y a pas d'instrument.
0: D'accord. Vous avez des classes de maîtres?
1: Oui.
0: Sur deux sujets en particulier cette année, le filage et la fabrication de violons.
1: Le violon, donc le jeu du violon.
0: Le jeu du violon, d'accord.
1: Oui,
0: oui. Oui, donc pour le filage, ça nous prend un métier à tisser, ça prend quelqu'un qui est une fermière.
1: Pas nécessairement, en fait. Je dois dire que les classes de maître ont pu être ajoutées grâce à l'apport de Première Ovation, que ça s'appelle. Première Ovation, c'est une mesure dans la ville de Québec qui aide la relève. Donc, ça permet justement d'accueillir des artistes porteurs de tradition. Donc, pour la classe de maître, c'est Xenia Kiseleva qui est dans Portneuf. Et la classe, elle est complète. C'est la première activité qui est affichée complète. Donc, quand les gens nous disent « Oh, c'est dommage, il y a certains savoirs qui se perdent et il n'y a pas d'intérêt de la jeune génération », eh bien là, c'est complètement faux. Ici, voyez-vous, il y avait seulement 7 places et
0: là, c'est 5, facile à compléter, 7
1: et
0: places.
1: 5, oui, mais c'est une activité de qualité, de proximité.
0: Oui,
1: mais
0: oui.
1: Là-dedans, il y en a 5 des places qui sont prises par les 35 ans et moins.
0: Ah bon?
1: Donc là, on va vraiment apprendre, et eux et elles vont apprendre le processus de transformation de la laine pour ensuite l'utiliser dans leur création, que ce soit au métier à tisser, comme vous disiez, ou au tricot, au crochet. Donc, c'est vraiment une exploration pour des activités sérieuses en loisirs ou même professionnelles. La même chose avec la classe de maître au violon. Ça, il y a encore de la place. C'est pour tout niveau de musiciens et musiciennes. Et là, on va vraiment apprendre deux pièces avec Laura Risk, qui est musicienne et musicologue. Donc, ça, c'est très intéressant. Et c'est pas que pour les c'est 35 ans et moins, mais ouais, 36 ans et plus aussi.
0: Mais vous faites remarquer, à juste titre, que la transmission est importante et qu'il y a une écoute de la part de la jeune génération. On a l'impression que traditionnel, c'est les vieux qui ont ça. Mais vous remarquez véritablement une recrudescence des jeunes de 35 ans et moins à vos activités à cette fin de semaine-là?
1: Elles sont au rendez-vous. Mais vraiment, c'est... Nous, nos activités, c'est... On dit que c'est intergénérationnel.
0: Oui.
1: C'est totalement ça. Donc, ça fait du bien de venir à nos activités puis d'avoir un regain de popularité, de se dire, oh mon Dieu, je viens à une classe de violon et puis il y a vraiment beaucoup de jeunes. Donc, ça fait du bien. Ça donne espoir que ces savoirs et ces savoir-faire-là seront encore pratiqués.
0: Oui, Kathleen Pouliot, vous avez parlé du grand chapiteau qui est construit sur les terrains de Mézeray pour ces activités-là. Vous utilisez aussi les bâtiments du domaine. Il va y avoir des activités qui se passent dans le manoir, dans certaines salles du manoir. Il n'y a pas des activités qui se passent dans la chapelle aussi?
1: Oui, dans la chapelle. Donc, c'est la classe de maître en filage.
0: J'ai bien pensé.
1: De là, le nombre. de là, le nombre. Donc, la classe de maître le samedi, mais également le dimanche. On n'en a pas parlé, mais ça, c'est un rassemblement de fileurs et fileuses. Donc, pour le public qui souhaite redécouvrir ou se remémorer c'est quoi le filage, bien, ça sera possible de venir voir des fileurs et des fileuses en démonstration. Puis si à la maison, vous filez puis vous voulez vous démontrer votre savoir, bien c'est possible. Il faut tout simplement s'inscrire étant donné la place disponible. Il reste des espaces de disponibles. Oui. Donc ça, c'est tout l'après-midi. Là, de midi à 17h, on va passer par la chapelle, sublime chapelle d'ailleurs, oui. Et pouvoir parler avec des gens qui font du filage.
0: Puis là, est-ce qu'il faut amener son rouet?
1: Oui, les personnes qui vont venir filer, qui vont s'être inscrites, apportent rouet ou fuseau, parce que c'est possible aussi de filer au fuseau.
0: D'accord. Donc, ça commence en l'ouverture jeudi, c'est en fin d'après-midi, en soirée?
1: C'est en soirée, oui. à 8 heures, avec le cabaret des petits pêchés. D'accord. Et on a des activités jusqu'au lundi, avec la randonnée chantée à 13 heures.
0: C'est ce qui clôture, lundi, c'est ce qui clôture le festival. Les autres journées, vendredi, samedi et dimanche, vous commencez vos activités vers quelle heure ou vous les terminez vers quelle heure?
1: Donc, le vendredi, c'est en soirée. Donc, on commence avec le 5 à 7, 45 ans de souvenirs, comme je vous le disais tout à l'heure. Là, on va être dans le chalet La Croix. Donc, c'est le chalet où on met les patins l'hiver.
0: OK.
1: Okay? Ouais. Pour les personnes qui sont habituées. Sinon, c'est vraiment un très, très bel espace qui est convivial, justement, au chaud en intérieur. Ensuite, on se dirige au chapiteau, qui est aussi chauffé, je dois le dire, avec un spectacle double de Olivier Soucy en trio et Nicolas Pellerin et les Grands Hurleurs.
0: Ah, c'est deux spectacles différents, un à la suite de l'autre ou sont ensemble?
1: C'est à la suite de l'autre.
0: D'accord.
1: Donc, première et deuxième partie. Donc, tu sais, ça, c'est un super spectacle.
0: C'est une nouveauté cette année, les Grands Hurleurs et Nicolas Pellerin, ou ils sont déjà venus?
1: Bien, en fait, à chaque année, le vendredi soir, c'est un spectacle double avec des artistes différents. Donc là, ça fait longtemps que Nicolas Pellerin et les Grands Hurleurs ne sont pas venus à Québec, donc on est très contente de les avoir.
0: Mm-hmm.
1: Puis ensuite de ça, on revient vraiment à 23h au chalet pour faire un jam de musique. Donc là, ça, c'est vraiment les musiciens et les musiciennes de tout niveau qui se réunissent pour partager le répertoire, jouer ensemble jusqu'aux petites heures, là, jusqu'à 1h du matin. Donc,
0: et le public, à ce moment-là, lui, il est invité à venir voir ça, à venir écouter ça?
1: Vous pouvez, si vous êtes curieux, curieuse.
0: Okay.
1: Oui, vraiment, c'est...
0: Mais ça vise les musiciens plutôt que le public?
1: Je vous dirais que oui, mais les gens peuvent venir prendre un breuvage, ouais. Puis écouter. Oui.
0: Le dimanche, vous mettez en valeur quelque chose qu'on oublie ou qu'on ne devrait pas oublier ou vous faites revivre un grand oublié du répertoire. Oui. Qui est le grand ou la grande?
1: Du répertoire de danse. Donc, c'est le quadrille de Rimouski.
0: C'est un quadrille différent de partout ailleurs, celui de Rimouski. Et qu'est-ce qu'il a de particulier?
1: Oui, mais
0: pour en faire un événement comme ça?
1: Ah oui, bien en fait, ça c'est l'atelier de danser qui est à 2h30. Donc, vous faites référence avec Normand Legault et Denis Maheu. Donc, deux personnes très importantes à la fondation aussi de notre organisme, qui sont calleurs et aussi ethnologues. Donc, eux sont allés puiser dans le fonds d'archives Jean Trudel.
0: Si vous... Qui est Jean Trudel?
1: Jean Trudel, c'est un collectionneur très important qui a fondé un fonds qui a plus de 600 enregistrements vidéo. Donc, ils sont allés puiser dans ce fonds-là. Puis justement, si ça vous intéresse, là, juste avant l'atelier dansé de 2h30, à 1h, il y aura une causerie dédiée à ce fonds-là, qui est vraiment important au niveau justement de la musique et de la danse traditionnelle. Donc, Normand Legault et Denis Maheu, ce qu'ils ont fait, c'est qu'ils ont puisé dans ce fonds-là pour reconstituer le quadrille de Rimouski, qui était très à la mode dans les années 50-60. Et que, vu que c'est une danse qui a 6 parties, donc là, on va vraiment le revivre ensemble sur le plancher de danse. Ça va être merveilleux, bien sûr, avec des musiciens sur place pour faire la musique.
0: C'est donc toute la fin de semaine, à partir de jeudi jusqu'au lundi, c'est toute la fin de semaine de l'Action de grâce. Avec l'expérience que vous avez des années précédentes, le stationnement à Mézeray n'est pas si grand que ça.
1: Non.
0: Donc, pour s'y rendre, idéalement, c'est les transports en commun ou si on y va en auto, on cherche une place dans les rues avoisinantes?
1: Exactement. Donc, quand on termine de faire notre petit tour du stationnement, s'il n'y a personne qui quitte, hein, c'est toujours ça. Dans les rues avoisinantes, c'est très facile, puis c'est gratuit la fin de semaine.
0: Ouais.
1: Donc, vraiment, on se casse pas la tête. Donc, tu sais, ça dépend, en fait, les personnes sont à l'aise avec quoi. Si c'est de prendre le transport en commun, puis de marcher un petit peu, ou le transport actif, parce que la cyclable passe tout près. Donc, quand les journées qui fait beau, ça vaut la peine. Mais sinon, le stationnement dans les rues avoisinantes, c'est très facile. Moi-même, j'y suis et c'est accessible.
0: C'est donc la 35e année du festival Les Rendez-vous Estrades de Québec. Kathleen Pouliot, dont vous êtes la directrice du développement et la directrice de l'administration. Merci beaucoup et très bonne fin de semaine.
1: Bien, merci. Au plaisir de vous y recevoir.

Pour tout commentaire, question, suggestion, appréciation, vous faites entre nous avec un trait d'union @radiogalilee.com. C'est ainsi que se termine l'émission d'aujourd'hui. Je veux remercier ceux qui y ont participé, Pierre Bélanger, Hélène Huot, Alexandre Dumas et Kathleen Pouliot. Merci à Berthold Bernier pour la prise de son et la mise en onde. Recherche et entrevue Yves Houd, qui vous remercie, vous tous et toutes qui étiez à l'écoute et qui vous donne rendez-vous mardi prochain, 13h, pour une autre rencontre à vivre entre nous.

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0: Après la célébration de la messe, nous sommes descendus pour le petit déjeuner au réfectoire. Alors là, ce n'était pas le mini-métro, mais nous étions deux. Mon collègue et moi, nous avons pris le petit déjeuner, c'était très simple. Donc, du pain, du thé, de l'eau chaude et du miel, en tout cas pour ma part. Est arrivé par la suite un jeune capucin, 32 ans, le frère Génipro. Souriant, avec une capacité de pouvoir échanger avec mon collègue qui parle italien. Donc, on a pu entrer en lien, dire quelques mots, se saluer. Mais c'est toujours la même chose. C'est plus qu'une chose, c'est un état d'être. C'est la paix. C'est la paix de ces personnes. 32 ans en paix. Et la joie, une joie simple, différente de l'autre frère que nous avons rencontré hier. Les personnes sont différentes, mais ce qui les unit, c'est la communion dans la paix. D'ailleurs, ici, on reprend les paroles de saint François, « Pace et bene », qui veut dire « paix et bonté ». On pourrait dire « paix et bonheur ». Alors c'est dans cette paix que vivent les personnes. Alors, il est allé chercher des œufs, il s'est fait une omelette et il a mangé avec nous. Ce fut un bon moment de rencontre. Par la suite, il nous fallait quitter le couvent pour joindre une guide. Au préalable, j'avais demandé à ma collègue de faire une recherche pour trouver une guide francophone. Il faut avoir quelqu'un pour nous guider dans une ville que l'on ne connaît pas, pour en connaître à la fois l'histoire, les événements et la découvrir tout en marchant. C'est en marchant qu'on découvre une ville. On descend, on monte, on tourne à gauche, on tourne à droite. Elle nous avait donné rendez-vous devant un théâtre. Et elle nous avait dit, je l'avais par écrit, que la façade était recouverte d'une grande bâche, ce qui veut dire qu'il y avait des travaux. Mais nous l'avons appelée parce que nous avons besoin de l'appeler. Alors il nous a dit, vous allez me voir, et je suis devant le théâtre, il n'y a plus de bâche. Vous allez le voir restauré. Donc nous sommes arrivés et nous avons fait connaissance. Je vais donner son prénom. Jeanne. Et elle porte le nom de son mari. Moi, quand j'ai vu la manière aussi dont le nom était écrit par ma collègue, je prononce Jeanne, mais il s'écrit J-E-H-A-N-E, Jeanne, mais on le dit Jeanne. C'est exactement la manière dont Jeanne d'Arc, Sainte Jeanne d'Arc, c'est exactement la façon dont le nom Jeanne s'écrit pour elle. Donc c'est identique. Alors je m'étais quand même imaginé une guide dans la soixantaine. Je ne savais pas l'origine. Est-ce que c'est une Tchèque? Est-ce qu'elle a appris le français? Souvent, les guides sont locaux. Ils ont appris la langue, ils s'expriment très bien, ils connaissent leur histoire. Alors je l'imaginais, comme je vous le dis, dans la soixantaine à peu près, avec ce nom. Le nom de son mari n'indiquait absolument pas ses origines. C'est-à-dire qu'elle nous a révélé qu'elle était mariée et qu'elle portait le nom de son mari. Alors tout cela me mettait en disponibilité de rencontrer une personne d'un certain âge et qui allait nous guider dans la langue que nous comprenons. Alors nous sommes arrivés devant une jeune femme, 34 ans, d'origine française, qui vit à Prague depuis 8 ans, une maman de 3 enfants. Et son mari travaille ici. Ils ont décidé un jour de quitter la France pour venir s'établir ici, à Prague. Ils sont très heureux. Les enfants vont à l'école. Tout cela, elle a pu nous le dire en cours de visite, et surtout au moment du repas. Alors je ne devancerai pas trop, mais pour vous dire qu'elle désirait nous rencontrer dans un café, ou plutôt un salon de thé, qui se trouvait dans la maison municipale. Elle nous a parlé de cette grande maison municipale pour créer un premier lien. C'est important de se voir, de s'entendre, qu'elle nous entende aussi, qu'elle comprenne ce que nous sommes venus faire ici, les raisons pour lesquelles nous sommes là. C'est important de tisser dès l'abord une relation de confiance. Et c'est ce que nous avons fait. C'était un bel endroit et nous avons pris le temps de nous rencontrer et de nous faire confiance. Et par la suite, nous l'avons suivi. C'est notre guide, nous la suivons. Je ne vous parlerai pas comme elle. Je ne suis pas un historien et je ne veux pas entrer nécessairement dans les détails de l'histoire. Mais nous sommes en Europe. Nous sommes dans un pays ou des pays en Europe qui ont une longue histoire. Quand on parle du Moyen Âge, écoutez, on est dans les années 1000. Quand on parle de la Renaissance, quand on parle de toutes ces périodes, on peut avoir certains repères, mais comme je vous dis, ce n'est pas l'aspect avec lequel je vous entretiens. Parce que je ne veux pas être un historien, je n'en suis pas, et ce n'est pas par ce chemin que je vais avancer à Prague. Ce sera très simple. Des impressions, un monument, une histoire, je ne sais pas. Je vous parle de manière très simple et avec ce qui va monter de mon cœur et des souvenirs que j'en ai. Je ne peux pas retenir non plus toutes les dates que j'ai entendues aujourd'hui. C'est beaucoup. L'histoire de ce royaume de Bohême. D'ailleurs, ce sera un premier mot dans notre conversation. Elle nous a très bien dit que Bohême, ici, pour parler du royaume de Bohême, s'écrit avec un accent circonflexe sur le E. Bohème, avec l'accent circonflexe. Tandis que La bohème s'écrit avec un accent grave. Donc, il y a une différence. Et mon collègue et moi, on lui disait, comment se fait-il que la bohème, avec l'accent grave, et les bohémiens, comment se fait-il qu'on nous ait transmis quelque chose de péjoratif? Les bohémiens, la bohème, une sorte de vie dissolue, des encadrés. Et là, elle nous a raconté les origines. Donc, ce sont des impressions. Mais le royaume de Bohême a vraiment existé ici, traversé par toutes sortes de périodes difficiles, autant sur plan politique, religieux. L'Europe est comme un tambour. Un tambour où on a frappé des deux côtés pour retrouver la mélodie ou le tempo ou le rythme que nous connaissons aujourd'hui. C'est un tambour de guerre. C'est un tambour de guerre de toutes sortes. Guerre de religion, guerre de pensée. Traversé par des conflits entre les puissances, l'Autriche, la Bohème et les pays tout autour, la Germanie, l'Allemagne. Prague est au centre de l'Europe. Alors, on y converge, on y vient. Elle nous a surtout parlé du roi Charles IV, qui vraisemblablement a donné une tournure à cette ville par sa présence, son génie, le sens politique, le sens des affaires, comme je vous dis, puisque cette ville est au centre de l'Europe, eh bien, elle est traversée par tous les autres. Le commerce, les alliances, les mariages, tout cela faisait partie de la vie. Les alliances, les alliés, les ennemis, ceux qui sont avec, ceux qui sont contre. C'est le tambour qui se continue à travers cette géopolitique d'aujourd'hui. Souvent, j'ai pensé aujourd'hui à ce qu'elle nous racontait et nous disait de l'histoire passée. Souvent, je pouvais appliquer aujourd'hui encore les mêmes réalités, les mêmes réalités. Le monde se transforme, mais ce sont les mêmes intérêts, les mêmes choses. Le pouvoir, le commerce, les politiques. C'est étrange ce que je vais dire, mais je vais le dire. J'ai l'impression que là où on a peut-être plus avancé à travers les siècles, je dirais que c'est dans l'œcuménisme. Cette recherche de l'unité, en tout cas pour les chrétiens, cette recherche d'unité entre les églises, parce que ces pays ont été traversés par des grands courants, des courants politiques, mais des courants religieux aussi, des hérésies. Elle nous a parlé de Jean Hus, qui était un intellectuel très important, qui était responsable de l'université et qui enseignait. On est dans une Europe chrétienne, là. Mais l'enseignement de Jean Hus, à l'époque, agaçait, entre autres. Il préconisait la communion des fidèles au corps et au sang du Christ lors de la célébration de la messe. Ça nous semble aujourd'hui normal et vrai. Mais il y a 400 ans, 500 ans, est-ce que ça l'était? Eh bien, c'était difficile. Il y a eu un concile, le concile de Constance, si je me souviens. On l'a invité à venir au concile pour entendre son enseignement. Qui l'a invité? Ce sont des gens d'Église, et c'est l'Église catholique de l'époque qui l'invite à ce concile. Il ne veut pas y aller, parce qu'il sait très bien qu'à l'époque, on brûle les hérétiques. Donc, le gouvernant, je ne sais pas si c'est un prince, peut-être, lui demande de se rendre au concile et qu'il lui signera une lettre comme quoi il l'envoie en croyant qu'il sera protégé par la signature du souverain. Vas-y, explique-toi, dis ce à quoi tu crois. Ça ne peut que faire avancer les choses. Je te fais une lettre, on va te respecter à cause de ma signature. Eh bien non, Jean Hus est condamné et on le brûle comme hérétique sur le bûcher. Catastrophe. Plus tard, ce sera ce qu'on appelle la période des réformes, avec Calvin, avec Luther. Ce sont des périodes, des guerres de religion, vraiment pénibles, vraiment difficiles. C'est triste. En tout cas, moi aujourd'hui, j'entendais simplement cette revendication que les fidèles pourraient communier lors de la messe au corps et au sang du Christ. Et je me disais, bien sûr, dans le pain eucharistique, nous croyons, comme catholiques, que c'est le corps et le sang du Christ qui nous est donné. Lorsque nous donnons la communion, le corps du Christ, nous croyons que c'est le corps et le sang du Christ que nous recevons dans l'Eucharistie. Mais la manière de communier qui l'apportait me semble correct. C'est ce qu'on fait dans les églises orthodoxes. Et notre guide, qui est croyante, qui est chrétienne, elle nous disait aujourd'hui, à Prague, dans les églises catholiques, eh bien nous communions au corps et au sang du Christ lors de l'Eucharistie. C'est bien étrange de voir que les choses si simples, il me semble, étaient comme des obstacles, C'était comme des batailles d'idéologie, des batailles théologiques. Mais le Seigneur est passé à travers ces tempêtes. Et je pense que depuis peut-être 150 ans, nous avons peut-être avancé sur le plan œcuménique. Mais je reviens à la géopolitique. Là, on voit bien que c'est difficile, les problèmes resurgissent, le découpage des pays et des peuples continue de se faire, le tracé, parce que, au fond, c'est le but des guerres. C'est bien étrange ce que je dis là, mais c'est ce qu'on voit aujourd'hui. Pourquoi on se bat pour avoir une nouvelle configuration de l'empire ou du pays ou des puissances politiques? Alors le découpage des pays en Europe, ce sont les guerres qui en ont fait le tracé. C'est ce que je découvre en écoutant la guide nous parler de l'histoire du royaume de Bohême qui est devenu la Tchécoslovaquie, qui à un moment donné même, à l'intérieur même du pays, il y a d'un côté, il y a d'un autre côté des gens qui vont se séparer. L'influence des pays qui sont tout autour.
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0: Chers auditeurs et auditrices de Radio Égalité, bonjour. Martine Dumay au micro. Il me fait plaisir de vous retrouver pour parler d'histoire. Et nous poursuivons notre conversation avec Sœur Doris Lamontagne, supérieure générale de la communauté des Petites Franciscaines de Marie, qui est venue nous présenter qui est le vrai François d'Assise. Bonjour Doris Lamontagne.
1: Bonjour Martine.
0: Merci d'avoir accepté notre invitation. On avait commencé à regarder le parcours de François d'Assise la semaine dernière, de mieux comprendre qui il est. Vous nous avez bien expliqué donc dans quel contexte il naît, présenter rapidement sa famille. On s'était laissé sur, après sa conversion, il va susciter d'autres conversions lui-même. Et là, on va fonder une communauté qui va devenir une grande famille franciscaine qu'on connaît aujourd'hui, qui fête un anniversaire d'ailleurs, en cette année 2026. Et cette communauté-là va vivre un certain nombre de défis. On peut dire comme ça. Ce qui m'avait frappé, entre autres, c'était la croissance rapide, quand même, hein?
1: Oui. Puis là, des fois, c'est pour ça qu'on avait pris le thème un peu « Qui est le réel François? » Parce que souvent, on a comme les images, puis on le voit avec les oiseaux, puis on pense que tout est beau, là. Puis on a souvent, là, tu sais, le fameux, on entend des fois « Va réparer mon église », mais moi, j'insistais, c'est « Va réparer ma maison ». Donc, dans un premier niveau de compréhension, il va prendre ça à la lettre, là, tu sais, la reconstruction de la petite église de Saint-Damien, qui va devenir le cloître, d'ailleurs, des Clarisses. Puis après ça, il y a l'autre compréhension que le Seigneur va lui, en lui donnant des frères, parce qu'il n'a jamais voulu fonder une communauté. Le Seigneur m'a donné des frères avec qui il marche dans un chemin de conversion à l'Évangile. Donc, en anglais, j'aimais beaucoup l'expression « we are companion of the journey ». On est comme compagnon de marche dans cet itinéraire de conversion à l'Évangile et comme frère en humanité, comme sœur en humanité, selon le Christ. Tu sais, si on prend les 12 apôtres, c'est cette conversion, c'est l'appartenance au maître, mais avec des personnes très différentes, puis avec à vivre dans le quotidien. Même lui, François, ça, c'est un aspect, moi, qui m'a beaucoup frappé quand j'ai fait mes études en Angleterre. Il est beaucoup plus dans l'itinérance, dans 40 jours dans le désert ici, 50 jours sur l'île de Mingorid, c'est 40 jours d'incarcérie. Tu dis, quand est-ce qu'il vit dans le coude à coude? Parce qu'il est dans un mode de vie d'itinérance. Puis d'ailleurs, Régis Armstrong, le professeur de l'époque, il avait dit, bonne question, parce que la communion fraternelle pour François est supérieure à la... Parce qu'on peut vivre les uns à côté des autres sans être finalement fraternel. Donc, la condition de disciple. Et là, j'aimerais qu'on se concentre peut-être sur 1217 à sa mort, 1226, dans un peu, je dirais, cette détresse intérieure, dans cette compréhension de « va réparer ma maison », il saisit que dans l'itinéraire de conversion, tout le monde a le péché, il y a les admonitions, la vie des frères, de 12, ils sont passés à 5000. Donc, même lui, en 12-17, il démissionne, il se met sous la protection du cardinal Hugolin, après le chapitre des Nattes, puis tu sais, il va même consulter Saint-Clair, « j'ai-tu fait la bonne chose, j'aurais-tu d'autre faire d'autres choses ?» Donc, il rentre dans une période de doute. Si les gens ont déjà lu « La sagesse d'un pauvre », on voit là, cette détresse. Même à l'Alverne, on a des faits historiques qui indiqueraient qu'il a même mené voulu se jeter en bas du précipice. Là. Il est vraiment dans une noirceur intérieure. Et dans cette période de sa vie, ce qui est, à mon point de vue, ce qui est intéressant, il va arriver des événements très importants.
0: Et voulez-vous nous les présenter rapidement?
1: Oui, il y a 4 événements majeurs dont je faisais allusion dans la première émission. Là. D'abord, en 1223, il y a la fameuse règle qu'il va essayer d'écrire là, pour donner un cadre de vie aux frères. Il va avoir l'expérience du cantique des créatures, les stigmates, la crèche, puis sa mort. Il y a aussi la rencontre, ça, j'étais déjà venu ici pour en parler, la rencontre du sultan qu'il va faire au Maroc, là, qu'il va aller le voir. Là. Donc, ça aussi, ça va... Parce qu'il est sûr, quand il va aller rencontrer le sultan, il est sûr, là, il est dans sa noirceur, dans sa quête, puis il est sûr qu'il va mourir. Donc, il est content d'aller mourir pour le Christ, pour la cause qu'il a été toute sa vie. Mais en allant, parce qu'il y a des rencontres des fois qui changent une vie, quand il va aller voir le sultan, le premier étonnement, c'est que celui-là va l'accueillir. Tiens, il va être surpris de voir arriver quelqu'un après les pieds nus. Puis là, ils vont se parler mutuellement. Et puis ça s'est dialogué. Et là, je vais faire un petit lien avec Greccio, avec la crèche à Greccio, parce que François le sultan, ce qu'il va revenir avec cette prière là, qu'il va écrire la louange à Dieu, puis les longues génuflexions que les gens faisaient. Et François va rester dans ce grand respect. On se demandait les valeurs, le respect là, envers l'Église puis envers la foi de quelqu'un d'autre. Mais dans les écrits, on voit un aspect qui va beaucoup l'influencer, c'est l'incarnation. J'ai parlé dans la première émission de l'aspect du médiéval là, qui saisit que le maître se fait le serviteur, que Jésus s'est incarné. Il a pris chair comme un enfant. Et c'est ça qu'il va vouloir reconstituer dans la ville de Greccio pour redonner Jésus à ceux qui l'ont oublié. J'aime beaucoup la chanson de Robert Lebel, « En oubliant l'enfant, ils ont bercé de l'or ». C'est un peu ce concept-là, là, dans un mode de chrétienté où les Italiens, c'était des catholiques, là. Et qui veut redonner Jésus au monde. Et c'est là qu'il va faire à Greccio cette reconstitution historique de la naissance du Christ. Et on dit que ce soir-là, pendant cette nuit-là, un enfant est apparu dans le berceau. Fait que ça, c'est Greccio.
0: Et ça, c'est un épisode important. Vous faites allusion aussi au cantique des créatures. Il y a peut-être des gens qui le connaissent moins que d'autres. Pouvez-vous nous rappeler de quoi il s'agit exactement?
1: Oui. Ça, vraiment, pour moi, c'est la synthèse de la foi de Saint François d'Assise. À Saint-Damien, quand les gens sont familiers, ceux qui sont déjà allés à Assise, Saint-Damien, c'est à l'écart parce que c'est là qu'il allait soigner les lépreux. C'est là que va s'installer Sainte-Claire, le monastère des Claristes. Et c'est là que François va se réfugier assez souvent, puis est allé demander à Sainte-Claire, qu'est-ce que je dois faire? Et là, dans cette période de sa vie, le cantique des créatures, François est rendu aveugle parce qu'il va revenir avec un problème aux yeux après son retour du sultan. Il va commencer une cécité. Il est dans la noirceur intérieure puis dans la noirceur physique. Et Éloi Leclerc l'explique très bien dans son livre, là, c'est comme si François va saisir en profondeur le salut. Le cantique des créatures, c'est le chant de l'homme sauvé. Nul n'est digne de te nommer. Tu es beau, tu es grand, tu es le très beau. Loué sois-tu, mon Seigneur. Et là, c'est toute une hymne à la création. On n'est pas propriétaire, on est dépositaire. Donc, je suis créature du Créateur. Donc, François va saisir que c'est pas son œuvre, qu'il est l'œuvre de Dieu. Et donc, la première partie du cantique des créatures, c'est toute cette unité avec la création, qui va même mettre, bon là, j'ai pas le temps de tout l'expliquer, là, mais tout en lien avec si précieuse et si belle, ça a des connotations avec les astres, avec la foi. Mais c'est une conscience que Dieu est le créateur de toutes choses.

0: Doris Lamontagne, on vient d'entendre une version du Cantique des créatures, donc par Denis Veilleux. Vous vouliez rajouter quelque chose, je crois.
1: Oui, parce que dans le Cantique, il y a trois temps de composition. Il y a la première partie dont j'ai beaucoup insisté sur l'aspect de la créature, que je voulais de se réconcilier avec le fait que je suis créée. Mais après ça, la guerre, elle,

0: péché. On veut se croire tout-puissant, mais c'est Dieu qui est le tout-puissant. Puis pour François, c'est vraiment la compréhension que de Dieu vient tout bien et sans lui n'est aucun bien.
1: Sur le parcours de François d'Assise, Doris Lamontagne, il y a plein de gens qu'on pourrait citer. Puis bon, vous avez parlé du sultan avec un dialogue interreligieux assez original pour l'époque. Il y a deux personnes que j'aimerais que vous nous situiez un petit peu. Claire d'Assise, qu'on connaît peut-être mal, et le frère Bonaventure.
0: OK, on va y aller avec Sainte-Claire, que l'on voit très bien dans un film, là, François et le chemin du soleil par Zeffirelli, où là, on comprend mieux qui est Sainte-Claire puis qu'elle appartient à cette famille là, des Mayorès, qui est interpellée par la façon dont François vit et qui veut suivre la manière de vivre de Saint-François. Donc, il va même fuir sa famille, puis Saint-François va l'accueillir, va lui couper les cheveux. Voilà. Au début, elle va être chez les bénédictines, parce que là, ça n'existe pas, les Clarisses. Et il va, avec elle, grâce à Sainte-Claire, fonder ce qu'on appelle le deuxième ordre. Donc, le premier ordre, souvent, dans ce que les gens connaissent, c'est les franciscains, les capucins, puis il y a même les conventuels. La deuxième règle, c'est toute la vie de Sainte-Claire. On pourrait faire une émission sur Sainte-Claire en soi, là. Mais c'est intéressant parce que c'est une femme qui appartenait à l'étape des Mayorès, qui veut vivre l'extrême pauvreté et qui va fonder le premier monastère des Clarisses qui existe toujours là, quand on va à Assise. Et qui va survivre à Saint-François pour 20 ans. Donc, fait qu'elle va rester tout au long de sa vie comme une consultante. Souvent, il va aller la voir pour, dans les discernements, il va aller la voir pour dire qu'est-ce que je dois faire. Donc, ça va être un lien très intéressant. Puis même avec les frères, après la mort de Saint-François, Sainte-Claire va jouer un rôle très important, le côté très lumineux de la foi de Saint-François. Bonne aventure, parce que là, Sainte-Claire, on pourrait faire deux émissions complètes là-dessus, hein, puis c'est pas l'objet pour
1: Je vais retenir cela de Doris Lamontagne.
0: Mais là, on va plus avec Bonaventure. C'est qui Bonaventure? Il va devenir ministre général après la mort de Saint-François. En 1257, parce qu'après la mort de Saint-François, il y a un événement dont on ne peut parler, c'est les stigmates. Parce que François, là, c'est le 17 septembre qu'on fête les stigmates. François qui voulait brûler d'amour, du même amour que le Seigneur avait brûlé pour nous. Et là, il va vivre cette expérience mystique ou cette expérience spirituelle avec les stigmates. Puis il était en présence du frère Léon, mais il va très peu en parler. Mais ça va être surtout à sa mort qui va survenir là, le 3 octobre 1226, sur la terre nue, hein, tout proche de la petite portion cul. Là, quand on va à Assise, là, maintenant, c'est sous la coupole de Notre-Dame-des-Anges. Et là, ça va être la fameuse découverte de ces fameuses stigmates-là. Puis là, on va penser que c'est un autre Christ. Fait que là, puis là, après sa mort, de 5 000, il passe à 35 000. Fait que Bonaventure va faire ses études en même temps que Thomas d'Aquin. C'est un docteur en théologie. Puis il va tomber de docteur en théologien, puis il va être pris tchou comme ministre général de l'Ordre en 1257 que j'ai noté dans mes affaires. Et là, Bonaventure, qui est théologien, philosophe, la première chose qu'il va devoir expliquer, c'est la fameuse expérience des stigmates au plan théologique et spirituel, parce qu'il n'existait pas des stigmatisés dans l'Église universelle.
1: C'est le premier?
0: Oui. Donc, ça va être comment expliquer ça au plan théologique, parce que là, on pensait que c'était un autre Christ. Fait que là aussi, il faudrait faire une émission juste sur Bonaventure, mais Bonaventure va faire saisir que non, François n'est pas un autre Christ. Il s'est laissé purifié par la grâce de Dieu et il a tellement été réceptif à la grâce qu'il l'a tellement transformé que la preuve de cette union intime de François avec le Christ s'est imprégnée dans son corps par l'expérience des stigmates. Là, je résume en quelques phrases. Et là, il va dire non, il faut suivre le Christ. Il va recadrer, Bonaventure va recadrer l'expérience franciscaine en disant, faut suivre le Christ à la trace. Et François est un modèle pour nous apprendre comment suivre le Christ selon son itinéraire propre. Même c'est Ignace de Loyola qui va avoir voulu imiter Saint-François d'Assise à la lettre, ça va l'avoir rendu malade. Donc, c'est pas d'imiter. Ce qu'il faut imiter, c'est le Christ. Donc, François, c'est quelqu'un qui a suivi à la lettre en titre de converti à l'Évangile. Il a pris ça à cœur de suivre l'Évangile. Il s'est laissé pénétré par cette grâce qui est venue nettoyer son cœur, parce que François, c'est ça qu'il va saisir. Là où il y a le péché le plus grave,

0: c'est dans le cœur humain. Tu sais, moi, souvent, je prends comme le psaume, tu dis à leurs voisins, ils parlent de haine, alors que, ils parlent de paix, alors que la haine est dans leur cœur. Donc, Saint François va saisir, au terme de sa vie, que le lieu où l'être humain est le plus divisé, c'est à l'intérieur de notre propre cœur, et c'est cette maison-là que le Christ est venu réparer, qui est venu réconcilier ce qui en nous est divisé, l'être de chair qui est souvent en opposition à l'être spirituel, comme saint Paul le disait, et c'est la grâce de l'Esprit. Pour François, là, si on prenait le pater paraphrasé, le Père, c'est le Créateur, le Fils, c'est le Rédempteur et le Sauveur, puis l'Esprit Saint, c'est l'Esprit Consolateur, puis c'est l'Esprit Saint qui nous aide à saisir à l'intérieur de nous l'Évangile, la parole du Christ. Donc, il ne faut pas se prendre pour qui on n'est pas. On n'est pas le Créateur, on n'est pas le Rédempteur, on n'est pas le Sauveur, on n'est pas le Consolateur.
1: Sœur Doris, est-ce que j'ai mal compris ou j'ai mal appris, mais j'avais une notion de joie associée à François d'Assise.
0: Oui, oui, la joie parfaite. La joie parfaite. Puis la façon de le résumer le plus simplement, là, c'est le texte de pape François, la joie de l'Évangile. Donc, il y a une joie d'être sauvé. C'est vraiment ce que le cantique des créatures qu'on disait tout à l'heure, là, la joie d'être sauvé, le salut nous vient en Jésus-Christ, il est mort et ressuscité pour nous. C'est ce qu'il va faire dire à François, l'amour n'est pas aimé. On n'aime pas l'amour dont le Christ nous a aimé, lui qui a donné sa vie pour nous, qui est mort et ressuscité pour nous. Puis ce qui est intéressant dans le crucifix de saint Damien, c'est pas une représentation du Christ crucifié, c'est le Christ crucifié, mais c'est le Christ ressuscité dont les yeux ouverts. Si les gens ont un crucifix de Saint-Damien proche, là, c'est pas, nous, souvent, on voit le Christ qui meurt en quoi? Le vendredi saint. François, il est dans le dimanche de Pâques. Le salut apporté en Jésus. Fait que ce salut-là est tellement... T'es habité par cette joie d'être l'enfant de Dieu, d'être aimé de Dieu. Donc, c'est cette joie-là qui t'habite. Ça ne veut pas dire qu'il n'y a pas des difficultés, des tribulations, des choses difficiles à vivre. Ce n'est pas une joie euphorique, mais c'est la joie de se savoir aimé de Dieu puis de se savoir sauvé par Dieu.

0: Sœur Doris-Lamontagne, François est canonisé 2 ans après sa mort. C'est extrêmement rapide. Je ne suis pas sûr qu'on a d'autres cas comme ça.
1: Il y a Saint-Antoine de Padoue.
0: Bon.
1: Aussi, ça va arriver rapidement. Oui.
0: Et ça veut dire qu'il y avait une reconnaissance populaire. Là.
1: Oui, définitivement. Je ne sais pas si c'est la découverte des stigmates, mais faut penser, tu sais, j'ai parlé d'Hugolin, qui est sous sa protection, le cardinal Hugolin, qui va presque pas longtemps après sa mort être élu pape, donc ça ne nuira pas, là.
0: En effet.
1: Grégoire IX, qui va accentuer, je pense, la canonisation de François d'Assise.
0: Et si on accélère donc le tempo pour qu'on se rende au 21e siècle de Doris-Lamontagne, c'est quoi l'héritage de François d'Assise pour aujourd'hui, l'originalité du message? Je pense au pape François qui a pris ce nom-là, évidemment, en référence à François d'Assise. Comment il nous parle encore aujourd'hui?
1: Il y a 2 éléments, d'ailleurs, que le pape François va prendre sur... La première, c'est quand le pape va écrire Laudato si, le tout sur le respect de la création, ce qui s'apparente beaucoup à saint François d'Assise dans ce rapport. Puis d'ailleurs, j'ai retrouvé une feuille, là, puis qu'est-ce qui contraste avec... Parce que je parlais dans la première émission là, de tout le monde des marchands, le début de l'économie sociale, parce que François appartenait à cette classe de bourgeois, des marchands, de s'enrichir, de faire de l'argent... Et il y a comme une désillusion. Donc, pour François, dans le document que j'ai retrouvé dans mes affaires, on va parler d'un projet alternatif qui va saisir. Donc, on était dans un régime de propriété. Donc, François, lui, va tomber dans un régime de désappropriation parce que tout vient de Dieu. Donc, dans un idéal aussi, on va accumuler des biens. Lui, on va utiliser les biens pour le service qu'on veut rendre à Dieu. Puis même à son époque, là, son père veut s'enrichir, augmenter son capital. Là, si on parle aujourd'hui, puis l'économie, puis tatati, on pourrait en parler longtemps. Donc, il y a vraiment toute la dimension du service du bien commun. Tu sais, je disais à un moment donné, on est tous frères. Il y a comme une répartition de la richesse. Il y a le partage des biens. Donc, c'est pas les posséder pour eux-mêmes, mais dans une dynamique de partage, d'action de grâce, de gratitude, parce que qu'as-tu que tu n'aies reçu? Tout vient de Dieu. On n'est pas non plus dans une dimension chez François de compétiteur, mais plus de collaborateur. On est tous frères, je l'ai répété plusieurs fois. Donc, puis on a à développer cette convivialité. C'est pour ça que quand le pape écrit « Fratelli tutti », le dialogue pour comprendre l'aude. Ce que François expérimentait avec le sultan dans son expérience, où il va sur le terrain de quelqu'un qui a une foi différente, puis il y a un accueil et un respect. Puis ils vont introduire ça même dans ses écrits. Puis ce que le pape va appeler la paix sociale. Le pape François, la paix sociale. Parce qu'entre nous, les croyants, on doit s'accueillir comme tous frères et sœurs en humanité. Puis on dit notre père. À chaque fois qu'on dit notre père, on est enfant de Dieu. Donc, on ne doit pas avoir de rivalité. Un peu comme saint Paul, moi je dis ça souvent au sort, la seule rivalité qui nous est permise dans la foi chrétienne, c'est le respect les uns pour les autres. Donc, toute cette dimension où personne n'est exclu de l'amour de Dieu. Ceux qui ont lu La sagesse d'un pauvre, quand François va parler de c'est qu'est-ce qu'évangéliser, c'est de dire à l'autre, toi aussi, tu es aimé de Dieu. Donc, cette inclusion où le lépreux, lui aussi, il est aimé de Dieu parce qu'il est créé par le même Créateur. Donc, il y a une inclusion et puis dans cette marche-là, aux yeux de Dieu, on est tous égaux. Donc, je dirais, dans l'héritage fondamental, les 2 écrits que le pape François va laisser après sa mort, en plus du nom, c'est tout l'idéal de l'Évangile, la joie de l'Évangile. Hein, les gens vont peut-être oublier là, l'encyclique, là, la joie de l'Évangile. L'aspect de la création, je ne suis pas dans l'ordre de la domination, mais dans l'ordre de l'inclusion d'une fraternité, d'une protection.
0: Donc, la maison commune.
1: La maison commune, qui est, puis tout est lié, hein, c'est ça, toute la notion de la maison commune. Puis, dans toute Fratelli Tutti, la dimension fraternelle à 2 niveaux que le pape François va rappeler, puis qui a été très proche chez François, on apprend à vivre la fraternité entre nous, qui sommes des convertis à l'Évangile, puis comment on s'accompagne, puis toute la notion du pardon, hein, le mutuel. Puis, l'aspect que ceux qui ne partagent pas la même foi que nous, on entre en dialogue dans le respect, l'écoute, et non pas dans l'adversité. Parce que cette personne-là, même si elle ne partage pas la même foi que moi, elle est aussi aimée de Dieu. Et François avait trouvé ça chez le sultan, qui parce qu'il était, il était comme émerveillé de la façon dont il priait Dieu avec tous les noms, puis la louange à Dieu. Donc, c'est des éléments fort importants au 21e siècle. Je pense que c'est ce qui fait encore l'actualité. C'est ce qui fait, moi, j'ai eu l'occasion d'aller plus qu'une fois dans ma vie à Assise. Puis c'est assez impressionnant de voir défiler, après 8 siècles de sa mort, autant de gens un peu partout, comme étant reconnu, bon, l'artisan de paix. Mais pas une paix qui se bâtit avec les armes. Parce qu'il ne faut jamais oublier que François a connu la guerre. Il a fait la guerre à Pérouse, il a connu les croisades, il a connu la guerre. Il a vu l'adversité aussi envers les prochains. Il a vu aussi les difficultés dans l'Église. Ça, c'est un aspect dans lequel on ne peut parler jusqu'à maintenant, mais le grand respect pour le pape, sa soumission au pape, parce que dans le contexte des hérésies, François ne s'est jamais séparé de l'Église. Il a aimé l'Église, le respect des prêtres. Fut-il qu'un prêtre est dans le péché, on va s'agenouiller parce qu'il nous apporte le corps et le précieux sang du Christ. Faut toujours, chez François d'Assise, faut toujours rattacher à Jésus le Nazaréen, Jésus le Christ. Parce que tout ce que François veut, c'est suivre le Christ. Il ne faut jamais oublier ça.
0: Il y a un autre aspect qui le rend très actuel, vous l'avez évoqué entre les lignes. On l'associe vraiment beaucoup à un mouvement qui veut sauver l'environnement.
1: Mm-hmm.
0: Et aujourd'hui, je dirais que François d'Assise, souvent, est un peu vu comme un précurseur de l'écologie. Là.
1: Oui. Ben, c'est tout cet aspect-là que j'ai dit tout à l'heure, là, dans l'aspect que tout est créé par Dieu. Tout est... François, il découvre que Dieu, c'est le tout. Fait que si c'est le tout, Dieu, c'est tout. Puis Jésus s'est fait le pèlerin et l'étranger. Puis ici, sur la terre, on n'est que de passage. C'est vraiment les clés, là, comme Jésus qui est parti du sein du Père, qui a descendu nous révéler l'amour dont on est aimé par Dieu, qui s'est fait pèlerin et étranger. Donc, elle est belle, cette terre-là. On l'aime, mais elle n'est pas à nous, parce qu'on va y vivre quelques décennies. Donc, parce qu'on s'en va vers l'éternité qui est Dieu. Donc, le temps que je suis sur la terre, si je suis en relation avec Dieu, puis c'est lui le créateur, bien, je respecte ce qu'il a créé parce que c'est lui le créateur et moi, j'ai été créé par le créateur. Puis j'ai à être en harmonie avec toute cette création dont Dieu est le créateur. Fait que j'ai à la protéger, j'ai à la respecter, sans pouvoir ni domination. Ça, c'est vraiment sans pouvoir ni domination sur la création, sans pouvoir ni domination dans ma relation avec l'autre et dans une dynamique de très grande humilité.
0: Sœur Doris Lamontagne, merci beaucoup d'être venue nous présenter ces autres facettes de François d'Assise pour découvrir qui est le vrai François. Merci beaucoup d'avoir accepté notre invitation.
1: Bienvenue.
0: Merci à Yannick Caron pour la mise en onde, à Mario Blouin pour le choix musical. Revenez-nous la semaine prochaine pour une autre émission de Vision d'Histoire.

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0: Alors, elle leva les yeux en regardant le ciel. Puis elle me dit en joignant les mains à la hauteur de la poitrine.
1: Que soy la Immaculada Concepción. Je suis l'Immaculée Conception.

0: Au nom du Père, et du Fils, et du Saint-Esprit.
1: Amen.
0: Premier mystère glorieux, la résurrection. Si le Christ n'est pas ressuscité, vaine est notre foi, s'écrit saint Paul. Prions avec la Vierge Marie pour tous ceux qui ont perdu la foi, qui doutent et se découragent. Que le Saint-Esprit ravive en nous l'amour pour Dieu et le désir de le servir. Notre Père qui es aux cieux, que ton nom soit sanctifié, que ton règne vienne, que ta volonté soit faite sur la terre comme au ciel.
2: Donne-nous aujourd'hui notre pain de ce jour. Pardonne-nous nos offenses, comme nous pardonnons aussi à ceux qui nous ont offensés. Et ne nous laisse pas entrer en tentation, mais délivre-nous du mal. Amen.
0: Je vous salue, Marie, pleine de grâce, le Seigneur est avec vous. Vous êtes bénie entre toutes les femmes, et Jésus, le fruit de vos entrailles, est béni.
2: Sainte Marie, Mère de Dieu, priez pour nous pécheurs, maintenant et à l'heure de notre mort. Amen.
0: Je vous salue, Marie, pleine de grâce, le Seigneur est avec vous. Vous êtes bénie entre toutes les femmes, et Jésus, le fruit de vos entrailles, est béni.
2: Sainte Marie, Mère de Dieu, priez pour nous pécheurs, maintenant et à l'heure de notre mort. Amen.
0: Je vous salue, Marie, pleine de grâce, le Seigneur est avec vous. Vous êtes bénie entre toutes les femmes, et Jésus, le fruit de vos entrailles, est béni.
2: Sainte Marie, Mère de Dieu, priez pour nous pécheurs, maintenant et à l'heure de notre mort. Amen.
0: Je vous salue, Marie, pleine de grâce, le Seigneur est avec vous. Vous êtes bénie entre toutes les femmes, et Jésus, le fruit de vos entrailles, est béni.
2: Sainte Marie, Mère de Dieu, priez pour nous pécheurs, maintenant et à l'heure de notre mort. Amen.
0: Je vous salue, Marie, pleine de grâce, le Seigneur est avec vous. Vous êtes bénie entre toutes les femmes, et Jésus, le fruit de vos entrailles, est béni.
2: Sainte Marie, Mère de Dieu, priez pour nous pécheurs, maintenant et à l'heure de notre mort. Amen.
0: Je vous salue, Marie, pleine de grâce, le Seigneur est avec vous. Vous êtes bénie entre toutes les femmes, et Jésus, le fruit de vos entrailles, est béni.
2: Sainte Marie, Mère de Dieu, priez pour nous pécheurs, maintenant et à l'heure de notre mort. Amen.
0: Je vous salue, Marie, pleine de grâce, le Seigneur est avec vous. Vous êtes bénie entre toutes les femmes, et Jésus, le fruit de vos entrailles, est béni.
2: Sainte Marie, Mère de Dieu, priez pour nous pécheurs, maintenant et à l'heure de notre mort. Amen.
0: Je vous salue, Marie, pleine de grâce, le Seigneur est avec vous. Vous êtes bénie entre toutes les femmes, et Jésus, le fruit de vos entrailles, est béni.
2: Sainte Marie, Mère de Dieu, priez pour nous pécheurs, maintenant et à l'heure de notre mort. Amen.
0: Je vous salue, Marie, pleine de grâce, le Seigneur est avec vous. Vous êtes bénie entre toutes les femmes, et Jésus, le fruit de vos entrailles, est béni.
2: Sainte Marie, Mère de Dieu, priez pour nous pécheurs, maintenant et à l'heure de notre mort. Amen.
0: Je vous salue, Marie, pleine de grâce, le Seigneur est avec vous. Vous êtes bénie entre toutes les femmes, et Jésus, le fruit de vos entrailles, est béni.
2: Sainte Marie, Mère de Dieu, priez pour nous pécheurs, maintenant et à l'heure de notre mort. Amen.
0: Gloire soit au Père, au Fils et au Saint-Esprit.
2: Comme il était au commencement, maintenant et toujours, et dans les siècles des siècles. Amen.
0: Ô Marie conçue sans péché,
2: priez pour nous qui avons recours à vous.
0: Deuxième mystère glorieux, l'Ascension. Je monte vers mon Père et votre Père, dit Jésus à ses disciples. Ô Marie, nous te confions les choix que nous avons à faire et les décisions que nous avons à prendre. Obtiens-nous la grâce du discernement et de la fidélité à nos engagements. Notre Père, qui es aux cieux, que ton nom soit sanctifié, que ton règne vienne, que ta volonté soit faite sur la terre comme au ciel.
2: Donne-nous aujourd'hui notre pain de ce jour. Pardonne-nous nos offenses, comme nous pardonnons aussi à ceux qui nous ont offensés. Et ne nous laisse pas entrer en tentation, mais délivre-nous du mal. Amen.
0: Je vous salue, Marie, pleine de grâce, le Seigneur est avec vous. Vous êtes bénie entre toutes les femmes, et Jésus, le fruit de vos entrailles, est béni.
2: Sainte Marie, Mère de Dieu, priez pour nous pécheurs, maintenant et à l'heure de notre mort. Amen.
0: Je vous salue, Marie, pleine de grâce, le Seigneur est avec vous. Vous êtes bénie entre toutes les femmes, et Jésus, le fruit de vos entrailles, est béni.
2: Sainte Marie, Mère de Dieu, priez pour nous pécheurs, maintenant et à l'heure de notre mort. Amen.
0: Je vous salue, Marie, pleine de grâce, le Seigneur est avec vous. Vous êtes bénie entre toutes les femmes, et Jésus, le fruit de vos entrailles, est béni.
2: Sainte Marie, Mère de Dieu, priez pour nous pécheurs, maintenant et à l'heure de notre mort. Amen.
0: Je vous salue, Marie, pleine de grâce, le Seigneur est avec vous. Vous êtes bénie entre toutes les femmes, et Jésus, le fruit de vos entrailles, est béni.
2: Sainte Marie, Mère de Dieu, priez pour nous pécheurs, maintenant et à l'heure de notre mort. Amen.
0: Je vous salue, Marie, pleine de grâce, le Seigneur est avec vous. Vous êtes bénie entre toutes les femmes, et Jésus, le fruit de vos entrailles, est béni.
2: Sainte Marie, Mère de Dieu, priez pour nous pécheurs, maintenant et à l'heure de notre mort. Amen.
0: Je vous salue, Marie, pleine de grâce, le Seigneur est avec vous. Vous êtes bénie entre toutes les femmes, et Jésus, le fruit de vos entrailles, est béni.
2: Sainte Marie, Mère de Dieu, priez pour nous pécheurs, maintenant et à l'heure de notre mort. Amen.
0: Je vous salue, Marie, pleine de grâce, le Seigneur est avec vous. Vous êtes bénie entre toutes les femmes, et Jésus, le fruit de vos entrailles, est béni.
2: Sainte Marie, Mère de Dieu, priez pour nous pécheurs, maintenant et à l'heure de notre mort. Amen.
0: Je vous salue, Marie, pleine de grâce, le Seigneur est avec vous. Vous êtes bénie entre toutes les femmes, et Jésus, le fruit de vos entrailles, est béni.
2: Sainte Marie, Mère de Dieu, priez pour nous pécheurs, maintenant et à l'heure de notre mort. Amen.
0: Je vous salue, Marie, pleine de grâce, le Seigneur est avec vous. Vous êtes bénie entre toutes les femmes, et Jésus, le fruit de vos entrailles, est béni.
2: Sainte Marie, Mère de Dieu, priez pour nous pécheurs, maintenant et à l'heure de notre mort. Amen.
0: Je vous salue, Marie, pleine de grâce, le Seigneur est avec vous. Vous êtes bénie entre toutes les femmes, et Jésus, le fruit de vos entrailles, est béni.
2: Sainte Marie, Mère de Dieu, priez pour nous pécheurs, maintenant et à l'heure de notre mort. Amen.
0: Gloire soit au Père, au Fils et au Saint-Esprit.
2: Comme il était au commencement, maintenant et toujours, dans les siècles des siècles. Amen.
0: Ô Marie, conçue sans péché,
2: priez pour nous qui avons recours à vous.
0: Troisième mystère glorieux, la Pentecôte. Le jour de la Pentecôte, l'Esprit Saint est répandu sur l'Église et sur les apôtres qui annoncent les merveilles de Dieu. Prions pour tous les missionnaires et tous les fidèles du Christ, afin que, conduits par l'Esprit Saint, ils annoncent à tous les hommes la bonne nouvelle du salut. Notre Père qui es aux cieux, que ton nom soit sanctifié, que ton règne vienne, que ta volonté soit faite sur la terre comme au ciel.
2: Donne-nous aujourd'hui notre pain de ce jour. Pardonne-nous nos offenses, comme nous pardonnons aussi à ceux qui nous ont offensés. Et ne nous laisse pas entrer en tentation, mais délivre-nous du mal. Amen.
0: Je vous salue, Marie, pleine de grâce, le Seigneur est avec vous. vous êtes bénie entre toutes les femmes, et Jésus, le fruit de vos entrailles, est béni.
2: Sainte Marie, Mère de Dieu, priez pour nous pécheurs, maintenant et à l'heure de notre mort. Amen.
0: Je vous salue, Marie, pleine de grâce, le Seigneur est avec vous. Vous êtes bénie entre toutes les femmes, et Jésus, le fruit de vos entrailles, est béni.
2: Sainte Marie, Mère de Dieu, priez pour nous pécheurs, maintenant et à l'heure de notre mort. Amen.
0: Je vous salue, Marie, pleine de grâce, le Seigneur est avec vous. Vous êtes bénie entre toutes les femmes, et Jésus, le fruit de vos entrailles, est béni.
2: Sainte Marie, Mère de Dieu, priez pour nous pécheurs, maintenant et à l'heure de notre mort. Amen.
0: Je vous salue, Marie, pleine de grâce, le Seigneur est avec vous. Vous êtes bénie entre toutes les femmes, et Jésus, le fruit de vos entrailles, est béni.
2: Sainte Marie, Mère de Dieu, priez pour nous pécheurs, maintenant et à l'heure de notre mort. Amen.
0: Je vous salue, Marie, pleine de grâce, le Seigneur est avec vous. Vous êtes bénie entre toutes les femmes, et Jésus, le fruit de vos entrailles, est béni.
2: Sainte Marie, Mère de Dieu, priez pour nous pécheurs, maintenant et à l'heure de notre mort. Amen.
0: Je vous salue, Marie, pleine de grâce, le Seigneur est avec vous. Vous êtes bénie entre toutes les femmes, et Jésus, le fruit de vos entrailles, est béni.
2: Sainte Marie, Mère de Dieu, priez pour nous pécheurs, maintenant et à l'heure de notre mort. Amen.
0: Je vous salue, Marie, pleine de grâce, le Seigneur est avec vous. Vous êtes bénie entre toutes les femmes, et Jésus, le fruit de vos entrailles, est béni.
2: Sainte Marie, Mère de Dieu, priez pour nous pécheurs, maintenant et à l'heure de notre mort. Amen.
0: Je vous salue, Marie, pleine de grâce, le Seigneur est avec vous. Vous êtes bénie entre toutes les femmes, et Jésus, le fruit de vos entrailles, est béni.
2: Sainte Marie, Mère de Dieu, priez pour nous pécheurs, maintenant et à l'heure de notre mort. Amen.
0: Je vous salue, Marie, pleine de grâce, le Seigneur est avec vous. Vous êtes bénie entre toutes les femmes, et Jésus, le fruit de vos entrailles, est béni.
2: Sainte Marie, Mère de Dieu, priez pour nous pécheurs, maintenant et à l'heure de notre mort. Amen.
0: Je vous salue, Marie, pleine de grâce, le Seigneur est avec vous. Vous êtes bénie entre toutes les femmes, et Jésus, le fruit de vos entrailles, est béni.
2: Sainte Marie, Mère de Dieu, priez pour nous pécheurs, maintenant et à l'heure de notre mort. Amen.
0: Gloire soit au Père, et au Fils, et au Saint-Esprit.
2: Comme il était au commencement, maintenant et toujours, et dans les siècles des siècles. Amen.
0: Ô Marie conçue sans péché,
2: priez pour nous qui avons recours à vous.
0: Quatrième mystère glorieux, l'Assomption de la Vierge Marie. Marie est élevée à la gloire du ciel dans l'unité de son âme et de son corps. Ô Marie, secours des chrétiens, nous te prions pour tous nos défunts, que ton intercession maternelle les conduise à la béatitude éternelle. Nous te confions également toutes les familles endeuillées, tous ceux qui souffrent de la perte d'un proche. Notre Père, qui es aux cieux, que ton nom soit sanctifié, que ton règne vienne, que ta volonté soit faite sur la terre comme au ciel.
2: Donne-nous aujourd'hui notre pain de ce jour. Pardonne-nous nos offenses, comme nous pardonnons aussi à ceux qui nous ont offensés, et ne nous laisse pas entrer en tentation, mais délivre-nous du mal. Amen.
0: Je vous salue, Marie, pleine de grâce, le Seigneur est avec vous. Vous êtes bénie entre toutes les femmes, et Jésus, le fruit de vos entrailles, est béni.
2: Sainte Marie, Mère de Dieu, priez pour nous pécheurs, maintenant et à l'heure de notre mort. Amen.
0: Je vous salue, Marie, pleine de grâce, le Seigneur est avec vous. Vous êtes bénie entre toutes les femmes, et Jésus, le fruit de vos entrailles, est béni.
2: Sainte Marie, Mère de Dieu, priez pour nous pécheurs, maintenant et à l'heure de notre mort. Amen.
0: Je vous salue, Marie, pleine de grâce, le Seigneur est avec vous. Vous êtes bénie entre toutes les femmes, et Jésus, le fruit de vos entrailles, est béni.
2: Sainte Marie, Mère de Dieu, priez pour nous pécheurs, maintenant et à l'heure de notre mort. Amen.
0: Je vous salue, Marie, pleine de grâce, le Seigneur est avec vous. Vous êtes bénie entre toutes les femmes, et Jésus, le fruit de vos entrailles, est béni.
2: Sainte Marie, Mère de Dieu, priez pour nous pécheurs, maintenant et à l'heure de notre mort. Amen.
0: Je vous salue, Marie, pleine de grâce, le Seigneur est avec vous. Vous êtes bénie entre toutes les femmes, et Jésus, le fruit de vos entrailles, est béni.
2: Sainte Marie, Mère de Dieu, priez pour nous pécheurs, maintenant et à l'heure de notre mort. Amen.
0: Je vous salue, Marie, pleine de grâce, le Seigneur est avec vous. Vous êtes bénie entre toutes les femmes, et Jésus, le fruit de vos entrailles, est béni.
2: Sainte Marie, Mère de Dieu, priez pour nous pécheurs, maintenant et à l'heure de notre mort. Amen.
0: Je vous salue, Marie, pleine de grâce, le Seigneur est avec vous. Vous êtes bénie entre toutes les femmes, et Jésus, le fruit de vos entrailles, est béni.
2: Sainte Marie, Mère de Dieu, priez pour nous pécheurs, maintenant et à l'heure de notre mort. Amen.
0: Je vous salue, Marie, pleine de grâce, le Seigneur est avec vous. Vous êtes bénie entre toutes les femmes, et Jésus, le fruit de vos entrailles, est béni.
2: Sainte Marie, Mère de Dieu, priez pour nous pécheurs, maintenant et à l'heure de notre mort. Amen.
0: Je vous salue, Marie, pleine de grâce, le Seigneur est avec vous. Vous êtes bénie entre toutes les femmes, et Jésus, le fruit de vos entrailles, est béni.
2: Sainte Marie, Mère de Dieu, priez pour nous pécheurs, maintenant et à l'heure de notre mort. Amen.
0: Je vous salue, Marie, pleine de grâce, le Seigneur est avec vous. Vous êtes bénie entre toutes les femmes, et Jésus, le fruit de vos entrailles, est béni.
2: Sainte Marie, Mère de Dieu, priez pour nous pécheurs, maintenant et à l'heure de notre mort. Amen.
0: Gloire soit au Père, et au Fils, et au Saint-Esprit.
2: Comme il était au commencement, maintenant et toujours, et dans les siècles des siècles. Amen.
0: Ô Marie conçue sans péché,
2: priez pour nous qui avons recours à vous.
0: Cinquième mystère glorieux, le couronnement de la Vierge Marie. Marie, la Vierge Immaculée, est désormais auprès du Père dans la gloire du ciel, où elle continue d'intercéder pour nous. Ô Marie, nous te confions spécialement tous les membres souffrants de l'Église, en particulier les malades et ceux qui les accompagnent. Notre Père qui es aux cieux, que ton nom soit sanctifié, que ton règne vienne, que ta volonté soit faite sur la terre comme au ciel.
2: Donne-nous aujourd'hui notre pain de ce jour. Pardonne-nous nos offenses, comme nous pardonnons aussi à ceux qui nous ont offensés. Et ne nous laisse pas entrer en tentation, mais délivre-nous du mal. Amen.
0: Je vous salue, Marie, pleine de grâce, le Seigneur est avec vous. Vous êtes bénie entre toutes les femmes, et Jésus, le fruit de vos entrailles, est béni.
2: Sainte Marie, Mère de Dieu, priez pour nous pécheurs, maintenant et à l'heure de notre mort. Amen.
0: Je vous salue, Marie, pleine de grâce, le Seigneur est avec vous. Vous êtes bénie entre toutes les femmes, et Jésus, le fruit de vos entrailles, est béni.
2: Sainte Marie, Mère de Dieu, priez pour nous pécheurs, maintenant et à l'heure de notre mort. Amen.
0: Je vous salue, Marie, pleine de grâce, le Seigneur est avec vous. Vous êtes bénie entre toutes les femmes, et Jésus, le fruit de vos entrailles, est béni.
2: Sainte Marie, Mère de Dieu, priez pour nous pécheurs, maintenant et à l'heure de notre mort. Amen.
0: Je vous salue, Marie, pleine de grâce, le Seigneur est avec vous. Vous êtes bénie entre toutes les femmes, et Jésus, le fruit de vos entrailles, est béni.
2: Sainte Marie, Mère de Dieu, priez pour nous pécheurs, maintenant et à l'heure de notre mort. Amen.
0: Je vous salue, Marie, pleine de grâce, le Seigneur est avec vous. Vous êtes bénie entre toutes les femmes, et Jésus, le fruit de vos entrailles, est béni.
2: Sainte Marie, Mère de Dieu, priez pour nous pécheurs, maintenant et à l'heure de notre mort. Amen.
0: Je vous salue, Marie, pleine de grâce, le Seigneur est avec vous. Vous êtes bénie entre toutes les femmes, et Jésus, le fruit de vos entrailles, est béni.
2: Sainte Marie, Mère de Dieu, priez pour nous pécheurs, maintenant et à l'heure de notre mort. Amen.
0: Je vous salue, Marie, pleine de grâce, le Seigneur est avec vous. Vous êtes bénie entre toutes les femmes, et Jésus, le fruit de vos entrailles, est béni.
2: Sainte Marie, Mère de Dieu, priez pour nous pécheurs, maintenant et à l'heure de notre mort. Amen.
0: Je vous salue, Marie, pleine de grâce, le Seigneur est avec vous. Vous êtes bénie entre toutes les femmes, et Jésus, le fruit de vos entrailles, est béni.
2: Sainte Marie, Mère de Dieu, priez pour nous pécheurs, maintenant et à l'heure de notre mort. Amen.
0: Je vous salue, Marie, pleine de grâce, le Seigneur est avec vous. Vous êtes bénie entre toutes les femmes, et Jésus, le fruit de vos entrailles, est béni.
2: Sainte Marie, Mère de Dieu, priez pour nous pécheurs, maintenant et à l'heure de notre mort. Amen.
0: Je vous salue, Marie, pleine de grâce, le Seigneur est avec vous. Vous êtes bénie entre toutes les femmes, et Jésus, le fruit de vos entrailles, est béni.
2: Sainte Marie, Mère de Dieu, priez pour nous pécheurs, maintenant et à l'heure de notre mort. Amen.
0: Gloire soit au Père, et au Fils, et au Saint-Esprit.
2: Comme il était au commencement, maintenant et toujours, et dans les siècles des siècles. Amen.
0: Ô Marie conçue sans péché,
2: priez pour nous qui avons recours à vous.
0: Prions. Heureux de nous trouver sous la protection de Marie, la Vierge très sainte, nous te prions, Dieu Tout-Puissant. Fais que sa maternelle intercession nous délivre de tout mal sur la terre et nous conduise aux joies éternelles dans le ciel, par Jésus le Christ, notre Seigneur.
2: Amen.
0: Au nom du Père, et du Fils, et du Saint-Esprit.
2: Amen. Amen.

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Écoute Israël, le Seigneur notre Dieu est le seul Seigneur. Tu aimeras donc le Seigneur ton Dieu de tout ton cœur, de toute ton âme et de tout ton pouvoir. Ces paroles que je te prescris aujourd'hui resteront gravées dans ton cœur. Tu les apprendras à tes enfants, tu les répéteras sans cesse, assis ou debout, marchant sur la route ou couché dans ta maison.

Psaume 92. Le Dieu de majesté. Dieu règne, vêtu de majesté. Le Seigneur s'est vêtu de puissance. Dieu règne, vêtu de majesté. Il a noué la puissance à ses reins. Tu fixas l'univers inébranlable, ton trône est fixé dès l'origine. De tout temps, c'est toi le Seigneur. Les fleuves déchaînent leur voix. Les fleuves déchaînent, Seigneur, les fleuves déchaînent leur fracas. Plus que la voix des eaux innombrables, plus superbe que le ressac de la mer. Le Seigneur est superbe dans les hauteurs. Tes volontés sont vraiment infaillibles. La sainteté s'attache à ta maison, Seigneur, pour la suite des jours.

Psaume 93. L'appel au Dieu juste contre les oppresseurs. Dieu qui fait justice, Seigneur. Dieu qui fait justice, paraît. Lève-toi, juge de la terre. Aux orgueilleux, rends ce qu'ils méritent. Combien de temps les impies, Seigneur? Combien de temps vont-ils triompher? Ils parlent haut, ils profèrent l'insolence, ils se vantent tous ces malfaisants. C'est ton peuple, Seigneur, qu'ils piétinent, et ton domaine qu'ils écrasent. Ils massacrent la veuve et l'étranger, ils assassinent l'orphelin. Ils disent, le Seigneur ne voit pas, le Dieu de Jacob ne sait pas. Sachez-le, esprit vraiment stupide, insensé, comprendrez-vous un jour? Lui qui forma l'oreille, il n'entendrait pas? Il a façonné l'œil, et il ne verrait pas? Il a puni des peuples, il ne châtierait plus? Lui qui donne aux hommes la connaissance, il connaît les pensées de l'homme. Et qu'elles sont du vent. Heureux l'homme que tu châties, Seigneur, celui que tu enseignes par ta loi, pour le garder en paix au jour du malheur, tandis que se creuse la fosse de l'impie. Car le Seigneur ne délaisse pas son peuple, il n'abandonne pas son domaine. On jugera de nouveau selon la justice, tous les hommes droits applaudiront. Qui se lèvera pour me défendre des méchants? Qui m'assistera face aux criminels? Si le Seigneur ne m'avait secouru, j'allais habiter le silence. Quand je dis, mon pied trébuche, ton amour, Seigneur, me soutient. Quand d'innombrables soucis m'envahissent, tu me réconfortes et me consoles. Es-tu l'allié d'un pouvoir corrompu? Qui engendre la misère au mépris des lois? On s'attaque à la vie de l'innocent. Le juste que l'on tue est déclaré coupable. Mais le Seigneur est ma forteresse. Et Dieu, le rocher de mon refuge. Il retourne sur eux leurs méfaits. Pour leur malice, qu'il les réduise au silence. Qu'il les réduise au silence, le Seigneur. Notre Dieu.

Psaume 94. Invitation à la louange. Venez, crions de joie pour le Seigneur, acclamons le rocher qui nous sauve, allons devant lui en action de grâce, au son des musiques, acclamons-le. Car c'est un Dieu grand que le Seigneur, un roi grand par-dessus tous les dieux. En sa main sont les creux de la terre, et les hauts des montagnes sont à lui. À lui la mer, c'est lui qui l'a faite. La terre ferme, ses mains l'ont façonnée. Entrez, courbons-nous, prosternons-nous, à genoux devant le Dieu qui nous a fait. Car c'est lui notre Dieu, et nous, le peuple dont il est le berger, le troupeau que mène sa main. Aujourd'hui, puissiez-vous écouter sa voix, car c'est un Dieu grand que le Seigneur. Ne fermez pas votre cœur comme à discorde, comme au jour de tentation dans le désert, quand vos pères m'ont éprouvé et tenté, et pourtant ils voyaient mes actions. 40 ans, cette race m'a irrité, et je dis, peuple égaré de cœur, ces gens-là n'ont pas connu mes voies. Alors j'ai juré dans ma colère, jamais ils n'entreront dans mon repos.

Psaume 95. Dieu, le roi et le juge de l'univers. Chantez au Seigneur un chant nouveau. Chantez au Seigneur terre entière. Chantez au Seigneur et bénissez son nom. De jour en jour proclamez son salut. Racontez à tous les peuples sa gloire, à toutes les nations ses merveilles. Il est grand, le Seigneur, hautement loué, redoutable au-dessus de tous les dieux, néant tous les dieux des nations. Lui, le Seigneur, a fait les cieux. Devant lui, splendeur et majesté, dans son sanctuaire, puissance et beauté. Rendez au Seigneur, famille des peuples. Rendez au Seigneur la gloire et la puissance. Rendez au Seigneur la gloire de son nom. Apportez votre offrande. Entrez dans ses parvis. Adorez le Seigneur, éblouissant de sainteté. Tremblez devant lui, terre entière. Allez dire aux nations, « Le Seigneur est roi ». Le monde, inébranlable, tient bon. Il gouverne les peuples avec droiture. Joie au ciel, exulte la terre. Les masses de la mer mugissent, la campagne tout entière est en fête. Les arbres des forêts dansent de joie devant la face du Seigneur, car il vient pour juger la terre. Il jugera le monde avec justice, et les peuples selon sa vérité.

Psaume 96. Yahvé, plus grand que tous les dieux. Dieu règne, exulte la terre, que jubilent les îles nombreuses. Ténèbres et nuées l'entourent, justice et droit sont l'assise de son trône. Un feu devant lui s'avance et dévore alentour ses rivaux. Ses éclairs illuminent le monde, la terre voit et chavire. Les montagnes fondent comme cire devant le maître de toute terre. Les cieux proclament sa justice, et tous les peuples voient sa gloire. Honte aux servants des idoles, eux qui se vantent de vanité. Prosternez-vous devant lui, tous les anges. Sion entend et jubile. Les filles de Juda exultent en raison de tes jugements, Seigneur. Toi, tu es, Seigneur, très haut sur toute la terre. Surpassant de beaucoup les anges, Dieu aime qui déteste le mal. Il garde les âmes des siens et de la main des impies les délivre. La lumière se lève pour le juste et pour l'homme au cœur droit, la joie. Juste, jubilez dans le Seigneur, louez sa mémoire de sainteté.

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Ève et Adam. Cette voix qui retentit dans le jardin, autre mot-clé du cantique, fait écho à une autre voix dans un autre jardin. Le cantique est une relecture du récit d'origine au jardin d'Éden. Là aussi, un homme et une femme, la femme, appelée ainsi durant tout le récit, anonyme comme dans le cantique et comme à Béthanie. Elle ne recevra son nom d'Ève qu'après les événements, selon Genèse chapitre 3, verset 20. Paul avait déjà appelé Jésus le dernier Adam. Il écrit, toujours au chapitre 15, verset 21-22, je cite, « Car la mort étant venue par un homme, c'est par un homme aussi que vient la résurrection des morts. De même en effet que tous meurent en Adam, ainsi tous revivront dans le Christ. » Fin de citation. Chez Matthieu, comme en Marc, le nouvel Adam est précédé par la nouvelle Ève. Alors que la femme, aussitôt suivie par Adam, avait pris le fruit pour le manger, la femme de Béthanie, aussitôt suivie par Jésus, ne font que donner. Il donne son corps à manger. Avec le flacon d'albâtre qui la symbolise, elle se donne tout entière à Jésus. Au lieu de vouloir saisir le fruit de l'arbre pour s'approprier la vie, Jésus se laisse saisir pour donner sa vie. Loin de vouloir retenir ce qu'elle a, elle n'hésite pas à verser entièrement, dans un geste typiquement sponsal, tout ce qu'elle a, tout ce qu'elle est, sur la tête de celui qu'elle traite ainsi comme son époux. Luc, qui n'a pas le récit de Béthanie, fera dire à Jésus lors du repas pascal, « Faites cela en mémoire de moi. » Matthieu et Marc, qui ne reprennent pas ces paroles de Jésus, les reportent sur la femme. Ils ont l'audace de faire porter la mémoire par la nouvelle Ève. Je cite, « Partout où sera proclamé l'Évangile dans le monde entier, on racontera ce qu'elle a fait en mémoire d'elle. » Qui donc est cette femme? Quelle est donc cette figure de la dignité retrouvée? Ou encore, de qui peut-elle être bien la figure? Si le propre de la figure est d'assumer le passé jusqu'à l'origine, elle ne s'épuise pas dans cette assomption. Elle regarde aussi vers le futur, jusqu'à la fin. Paul identifie le bien-aimé au Christ et la bien-aimée à l'Église. Je cite Éphésiens chapitre 5, à partir du verset 25. Marie, aimez vos femmes comme le Christ a aimé l'Église. Il s'est livré pour elle afin de la sanctifier en la purifiant par le bain d'eau qu'une parole accompagne. Car il voulait se la présenter à lui-même toute resplendissante, sans tache ni ride ni rien de tel, mais sainte et immaculée. De la même façon, les maris doivent aimer leur femme comme leur propre corps. Aimer sa femme, c'est s'aimer soi-même. Car nul n'a jamais haï sa propre chair. On la nourrit, au contraire, et on en prend bien soin. C'est justement ce que le Christ fait pour l'Église. Ne sommes-nous pas les membres de son corps? Voici donc que l'homme quittera son père et sa mère pour s'attacher à sa femme, et les deux ne feront qu'une seule chair. Ce mystère est de grande portée, je veux dire qu'il s'applique au Christ et à l'Église. Fin de citation. Dernier livre du Nouveau Testament, et donc de toute la Bible, l'Apocalypse s'achève sur la vision des noces du Christ, l'agneau, et de l'Église, la Jérusalem céleste. Je cite Apocalypse chapitre 21 à partir du premier verset. Puis je vis un ciel nouveau, une terre nouvelle, car le premier ciel et la première terre ont disparu, et de mer il n'y en a plus. Et je vis la cité sainte, Jérusalem nouvelle, qui descendait du ciel de chez Dieu,
elle s'est faite belle comme une jeune mariée parée pour son époux. J'entendis alors une voix clamer du trône. « Voici la demeure de Dieu avec les hommes. Il aura sa demeure avec eux, ils seront son peuple, et lui, Dieu avec eux, sera leur Dieu. Il essuiera toutes larmes de leurs yeux, de mort il n'y en aura plus, de pleurs, de cris et de peines il n'y en aura plus, car l'ancien monde s'en est allé. » Alors celui qui siège sur le trône déclara, « Voici, je fais l'univers nouveau. » Puis il ajouta, « Écris, ces paroles sont certaines et vraies. » « C'en est fait, me dit-il encore, je suis l'alpha et l'oméga, le principe et la fin. Celui qui a soif, moi je lui donnerai de la source de vie gratuitement. Telle sera la part du vainqueur. Et je serai son Dieu, et lui sera mon fils. » Mais les lâches, les renégats, les dépravés, les assassins, les impurs, les sorciers, les idolâtres, bref, tous les hommes de mensonge, leur lot se trouve dans l'étang brûlant de feu et de soufre. C'est la seconde mort. Alors l'un des sept anges aux sept coupes remplies des sept derniers fléaux s'en vint me dire, « Viens, que je te montre la fiancée, l'épouse de l'agneau. » Il me transporta donc en esprit sur une montagne de grande hauteur et me montra la cité sainte, Jérusalem, qui descendait du ciel de chez Dieu, avec, en elle, la gloire de Dieu. Fin de citation. Cette ultime vision présente les événements de la fin comme une nouvelle création, en la reliant explicitement avec ceux de l'origine au début de la Genèse.

Chapitre 4 Abel. Un récit plein de sang. Une des originalités les plus frappantes et les plus visibles de la séquence du procès de Jésus, selon saint Matthieu, est qu'elle est pleine de sang. Quand Judas revient restituer l'argent qu'il avait reçu des grands prêtres pour prix de sa trahison, il confesse « J'ai péché en livrant un sang innocent ». Et toute la suite du récit tournera autour de ce prix du sang qui servira à acheter le champ du sang pour la sépulture des étrangers. Quand à la fin Pilate se lave les mains, il déclare « Je suis innocent de ce sang » et tout le peuple répondra « Son sang soit sur nous et sur nos enfants ». Ce sang, pour ainsi dire héréditaire, ne peut manquer d'évoquer le premier sang qu'un homme ait jamais fait couler dans la Bible, celui d'Abel. Je lis Genèse chapitre 4, versets 6 à 11. Le Seigneur dit à Caïn, « Pourquoi es-tu irrité et pourquoi ton visage est-il abattu? Si tu agis bien, ne te relèveras-tu pas? Mais si tu n'agis pas bien, le péché n'est-il pas à ta porte, une bête tapie qui te convoite? Ne pourras-tu pas la dominer? » Cependant Caïn dit à son frère Abel, « Allons dehors. » Et comme ils étaient en pleine campagne, Caïn se jeta sur son frère Abel et le tua. Le Seigneur dit à Caïn, « Où est ton frère Abel ?» Il répondit, « Je ne sais pas. Suis-je le gardien de mon frère ?» Le Seigneur reprit, « Qu'as-tu fait ? La voix du sang de ton frère crie vers moi du sol. Maintenant tu es maudit et chassé du sol fertile qui a ouvert la bouche pour prendre de ta main le sang de ton frère. » Fin de citation. Le sang d'Abel le Juste. Jésus avait parlé du sang innocent d'Abel le Juste dans la dernière des sept malédictions prononcées contre scribes et pharisiens. Je lis Matthieu 23, versets 35-36. « Pour que retombe sur vous tout le sang innocent répandu sur la terre,

celui que la tradition rabbinique appelle le patriarche des assassins. Où est Caïn, ton frère? C'est Pilate, le gouverneur romain, qui condamnera Jésus à mort. Lui seul en avait le pouvoir. Son péché est d'autant plus grave qu'il était convaincu de l'innocence du prévenu et qu'il n'était pas dupe des motivations de ses accusateurs. Il savait, nous disent Matthieu et Marc, que c'était par jalousie qu'il l'avait livré. Voilà le mot lâché, la jalousie. C'est le nom de la faute, de la bête tapie à la porte de Caïn, qui a porté à la première mort de la Bible. Première mort qui est un meurtre, pire, un fratricide. Le gouverneur païen se laisse arracher la condamnation à mort de Jésus, mais ce sont les Juifs qui la lui arrachent. En effet, au tout début de l'affaire, je cite Matthieu 26,59, les grands prêtres et le Sanhédrin tout entier cherchaient un faux témoignage contre Jésus en vue de le faire mourir. Et la cause était entendue depuis bien plus longtemps déjà. Contrairement à Pilate, pris en quelque sorte au dépourvu, ils ont agi par préméditation, tout comme Caïn. Représentant des païens, Pilate est coupable, mais les grands prêtres des Juifs le sont bien davantage encore. Et l'on pourrait penser en avoir terminé avec l'enquête, puisque les coupables sont désormais identifiés et les circonstances aggravantes et atténuantes déterminées. Caïn n'est-il pas démasqué? Certains chrétiens n'ont pas manqué d'en être convaincus, qui ont chargé le peuple juif de la responsabilité héréditaire de fratricide, sinon de déicide. D'autres aujourd'hui semblent vouloir se décharger de toute culpabilité historique en accusant les auteurs du Nouveau Testament, Matthieu en particulier, d'antijudaïsme. Mais qui songerait à reprocher aux prophètes, qui sont plus sévères que personne envers Israël, Amos en tête, d'être anti-juifs? Je ne sais pas. Matthieu, le plus juif des évangélistes, ne pouvait manquer d'être plus sensible que tous au péché du peuple dont il faisait partie intégrante. Il est vrai qu'en bon juif, pour qui l'humanité est constituée de juifs et de non-juifs, il organise le procès de Jésus en deux phases, la phase juive et la phase romaine. Cependant, étant aussi disciple de Jésus, Matthieu ne s'en tient pas là. Littérairement, les reniements de Pierre font partie, pour lui, de la phase juive du procès. Simon Pierre étant juif comme lui-même, il le met en parallèle avec les faux témoins juifs cités par les autorités juives. Cependant, de tous les évangélistes, c'est lui qui soulignera davantage le rapport entre le premier des apôtres et Caïn. Il fait commencer chacun des trois reniements de Pierre par « je ne sais pas », les mots mêmes de Caïn. « Où est Abel ton frère ? Je ne sais pas. » Je lis donc Matthieu chapitre 26, versets 69 à 75. Cependant, Pierre était assis dehors dans la cour. Une servante s'approcha de lui en disant « Toi aussi, tu étais avec Jésus le Galiléen. » Mais lui nia devant tout le monde en disant « Je ne sais pas ce que tu dis. » Comme il s'était retiré vers le porche, une autre le vit et dit à ceux qui étaient là « Celui-là était avec Jésus le Nazoréen. » Et de nouveau il nia avec serment « Je ne connais pas cet homme. » Peu après, ceux qui se tenaient là s'approchèrent et dirent à Pierre « Sûrement, toi aussi, tu en es, et d'ailleurs ton langage te trahit. » Alors il se mit à jurer avec force imprécation « Je ne connais pas cet homme. »
et aussi

Bientôt, un coq chanta, et Pierre se souvint de la parole que Jésus avait dite, « Avant que le coq chante, tu m'auras renié trois fois. » Et sortant dehors, il pleura amèrement. Fin de citation. Pierre, qui représente les chrétiens, est lui aussi, lui plus que tous les autres, le fils du patriarche des assassins. Marc l'interprète de Pierre. Marc dira la même chose que Matthieu, mais en tenant compte de la communauté dans laquelle et pour laquelle il écrit. L'Église mathéenne était essentiellement formée de Juifs devenus disciples de Jésus. À Rome, celle de Marc regroupait des Juifs et des païens devenus chrétiens. C'est pourquoi Marc présente le procès de Jésus en trois phases, et non plus en deux, comme Matthieu. Les phases juives et romaines encadrent les reniements de Pierre qui, littérairement, ne font partie ni de la première phase ni de la dernière. Pour lui, si les païens représentés par Pilate sont coupables de la mort de Jésus, les Juifs le sont davantage encore à cause de la jalousie fraternelle qu'ils ont manifestée. Mais les chrétiens représentés par Pierre n'ont de leçon à donner à personne. Pilate a condamné injustement un homme, un fils d'Adam comme lui. Les autorités juives ont tout fait pour que soit mis à mort un de leurs frères, fils d'Abraham comme eux. Pierre a trahi son propre maître, celui qu'il avait choisi pour être le premier parmi tous ses disciples. On pourra s'étonner que Marc, dont la tradition la plus ancienne dit qu'il était l'interprète de Pierre, l'ait placé, pour ainsi dire, sur le piédestal de l'infamie en plein cœur de la séquence du procès. Nul doute que cela traduise fidèlement l'enseignement de son maître. Une des choses qui réjouissent beaucoup dans les évangiles, c'est qu'on est à mille lieues de ces récits de propagande où le chef a toujours raison. Mais ce qui réjouit et encourage sans doute le plus, c'est que les évangiles sont un miroir où chaque chrétien peut reconnaître son propre visage, qui n'est pas toujours flatteur. Le reconnaître et pleurer comme Pierre. De honte, mais aussi de la joie de se savoir pardonné d'un seul regard, comme le rapporte Luc, l'évangile de la miséricorde.

Chapitre 5. Noé. Il arrive très souvent dans la Bible qu'un texte en cache un autre. C'est déjà vrai à l'intérieur de l'Ancien Testament. Ce l'est encore bien davantage dans le Nouveau, qui se réfère sans cesse à l'Ancien. Encore faut-il avoir des oreilles, comme le répète si souvent l'Évangile. Qui a des oreilles pour entendre, qu'il entende. Les textes bibliques s'appellent les uns les autres, mais ils le font à voix basse, comme en murmurant, comme en se cachant. Sans doute pour laisser au lecteur le plaisir de la découverte, ou mieux encore, pour préserver la dignité de celui qui est appelé ainsi à participer à part égale au travail de l'écriture. Une énigme. Je lis Matthieu 26, versets 51 à 54. Et voici qu'un de ceux qui étaient avec Jésus, étendant la main, tira son épée et, frappant le serviteur du grand prêtre, lui enleva l'oreille. Alors Jésus lui dit, « Remets ton épée à sa place, car tous ceux qui prennent l'épée, par l'épée périront. Où penses-tu que je ne puisse pas faire appel à mon Père et il me fournirait maintenant plus de 12 légions d'anges? Comment donc s'accompliraient les Écritures que c'est ainsi qu'il doit arriver ?» Fin de citation. À celui qui vient de couper l'oreille du serviteur du grand prêtre, Jésus demande « Comment donc s'accompliraient les Écritures que c'est ainsi qu'il doit arriver ?» Le moins que l'on puisse dire est qu'il n'est pas très précis. Cela étonne chez Matthieu. N'a-t-il pas habitué son lecteur à des formules qui introduisent des citations bibliques clairement identifiables, par exemple en Matthieu chapitre 3 verset 3, qui cite littéralement Isaïe 40 verset 3, je cite « C'est bien lui dont a parlé Isaïe le prophète ». Voix de celui qui crie dans le désert, préparez le chemin du Seigneur, rendez droit ses sentiers. Beaucoup de commentateurs pensent qu'avec les paroles qu'il prononce après le coup d'épée d'un de ses disciples, Jésus renvoie simplement à l'ensemble des Écritures. C'est évidemment possible. Noé, le seul juste, est sauvé. Toutefois, il n'est pas interdit de laisser résonner les formules de l'Évangile. On vient en effet d'entendre, juste avant la question de Jésus, en plein cœur du texte, « Tous ceux qui prennent l'épée, par l'épée périront. » Je lis maintenant Genèse chapitre 8, versets 5 à 13. Le Seigneur vit que la méchanceté de l'homme était grande sur la terre et que son cœur ne formait que de mauvais desseins à longueur de journée. Le Seigneur se repentit d'avoir fait l'homme sur la terre et il s'affligea dans son cœur. Et le Seigneur dit, « Je vais effacer de la surface du sol les hommes que j'ai créés et avec les hommes les bestiaux, les bestioles et les oiseaux du ciel, car je me repens de les avoir faits. » Mais Noé avait trouvé grâce aux yeux du Seigneur. Et voici l'histoire de Noé. Noé était un homme juste, intègre parmi ses contemporains, et il marchait avec Dieu. Noé engendra trois fils, Sem, Cam et Japhet. La terre se pervertit au regard de Dieu et elle se remplit de violence. Dieu vit la terre, elle était pervertie, car toute chair avait une conduite perverse sur la terre. Dieu dit à Noé, « La fin de toute chair est arrivée, je l'ai décidé, car la terre est pleine de violence à cause des hommes, et je vais les faire disparaître de la terre. » Et puis vient le déluge. Et après le déluge, Noé sort de l'arche. Et je reprends la lecture de Genèse 8 à partir du verset 20.
Noé construisit un autel au Seigneur, il prit de tous les animaux purs et de tous les oiseaux purs, et offrit des holocaustes sur l'autel. Le Seigneur respira l'agréable odeur, et il se dit en lui-même, « Je ne maudirai plus jamais la terre à cause de l'homme, parce que les desseins du cœur de l'homme sont mauvais dès son enfance, plus jamais je ne frapperai tous les vivants comme je l'ai fait. » Avec sa construction en miroir, la parole de Jésus « Tous ceux qui prennent l'épée par l'épée périront », cette parole laisse entendre une petite musique qui rappelle étrangement celle de Genèse 9:6. Et que je cite « Qui verse le sang de l'homme, par l'homme son sang sera versé ». Ce proverbe se trouve dans l'histoire de Noé, plus précisément au moment de l'alliance que Dieu conclut avec le patriarche après le déluge. Tout se passe comme si Matthieu signalait ainsi discrètement qu'il existe un rapport entre l'histoire de Jésus et celle de Noé. Le déluge est la solution que Dieu avait imaginée pour faire disparaître la violence dont s'était remplie la terre. Tous les hommes seront donc engloutis par les eaux, tandis que Noé, le seul juste, sera sauvé. Mais dès que Noé, au sortir de l'arche, lui a offert un sacrifice, Dieu promet de ne plus jamais recommencer. Il dit « Je ne maudirai plus jamais la terre à cause de l'homme, plus jamais je ne frapperai tous les vivants comme je l'ai fait. » On dirait qu'il s'est rendu compte que le déluge n'était pas la bonne solution. On ne peut pas arrêter la violence par la violence. Dieu raccroche donc son arc définitivement. Il le place dans la nuée comme signe de l'alliance renouvelée avec toute l'humanité. C'est l'arc en ciel.

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Bon dimanche. Le centre du cosmos. De puissants télescopes nous montrent des photographies de l'univers et autres galaxies en nous plongeant dans des espaces sans nom. Les humains finiront par leur trouver des noms pour se les approprier ou en revendiquer la découverte. Ce seront des noms de personnes ou de choses, ou de métaphysique ou de mythologie. Dans sa première encyclique, le pape Jean-Paul II a écrit une expression qui ne cesse de nourrir la réflexion. Il a écrit que le Christ était le centre du cosmos. Le cosmos, c'est plus grand que nature. Son inspiration vient de sa méditation du prologue de Jean. En lui était la vie, et la vie était la lumière des hommes. Ce qui veut dire que dans le Christ, par qui tout a été créé, le Père, dans sa création, a voulu depuis toute éternité que tout soit dans le Christ, centre du cosmos. Les savants cherchent d'autres planètes, d'autres types de vie en dehors de l'humain. Un éclair ici, une lumière là, leur fait pressentir d'autres mondes. Ce que nous comprenons, c'est l'immensité de cette création, au-delà de ce que nous voyons, sans devoir nier le salut et la rédemption de notre humanité créée par Dieu. Cela ne simplifie rien des découvertes, mais nous ramène à l'essentiel de notre foi. Nous avons été créés, aimés et sauvés par Jésus, le Christ, le Messie, celui qui vient dans le monde, comme le dira Simon-Pierre à Césarée de Philippe, répondant à Jésus qui demandait « Et pour vous, qui suis-je ?» Notre terre, dans son mystère millénaire, est une œuvre de Dieu et notre émergence dans ce monde est sa volonté. Le Père nous a créés dans le Fils et la puissance de l'Esprit-Saint souffle jusque dans nos veines et notre âme. Tous les pays sont comme un grand vêtement qui recouvre la planète. Nous sommes interdépendants les uns des autres. D'où viennent les expressions « la famille humaine »,« la maison commune », »,« délivrée des égoïsmes ». Nous dépendons les uns des autres, sous le regard bienveillant de Dieu. Le Christ, centre du cosmos, s'est fait terreux comme nous. Il a pris notre nature humaine de pécheur, liée au temps et à l'espace, à la langue et à la culture, aux politiques comme aux religieux. Juif de naissance, le terreux est le Fils de Dieu, par qui tout a été fait, jusqu'à notre rédemption par sa mort sur la croix et sa résurrection dans le tombeau vide. Les terres rares, les minéraux spéciaux, dont la valeur est exponentielle. Nous les avons en nous, les terreux. Puisse Jésus nous diviniser par cette ressemblance dont seul l'amour peut en être la source et le sommet. Bon dimanche, Lumière.

Dans le désert, je cherche ta face. Dans le désert, ton pain me nourrit. Je ne crains pas d'avancer sur ta trace. C'est pour ma soif que ton eau vive jaillit. Promis à toi dans la justice, promis à toi dans l'amour, dans la fidélité, comme je suis connu, je connaîtrai. Dans le désert, j'entends ta parole. Dans le désert, loin de la rumeur, le souvenir de ta loi me console. Ô Dieu caché, tu veux parler à mon cœur. Dans le désert, j'aspire ton souffle. Dans le désert, habite l'esprit. Il est la force au matin qui me pousse. Il est le feu qui me précède la nuit. Promis à toi dans la justice, promis à toi dans l'amour, dans la fidélité, comme je suis connu, je connaîtrai.

Psaume 70. La prière d'un vieillard. En toi, Seigneur, j'ai mon refuge. Garde-moi d'être humilié pour toujours. Dans ta justice, défends-moi, libère-moi. Tends l'oreille vers moi et sauve-moi. Sois le rocher qui m'accueille, toujours accessible. Tu as résolu de me sauver, ma forteresse et mon roc, c'est toi. Mon Dieu, libère-moi des mains de l'impie, des prises du fourbe et du violent. Seigneur mon Dieu, tu es mon espérance, mon appui dès ma jeunesse. Toi, mon soutien dès avant ma naissance, tu m'as choisi dès le ventre de ma mère. Tu seras ma louange, toujours. Pour beaucoup, je fus comme un prodige. Tu as été mon secours et ma force. Je n'avais que ta louange à la bouche, tout le jour, ta splendeur. Ne me rejette pas, maintenant que j'ai vieilli. Alors que décline ma vigueur, ne m'abandonne pas.

C'est à la fois une marche, mais aussi une halte, que de s'arrêter avec Paul Beauchamp dans son livre « Psaume nuit et jour » aux éditions du Seuil. Nous parlons du désir, mais aussi de l'espérance dans les psaumes.

Surprise biblique. Passage du presque élémentaire au presque inaccessible. C'est le rythme de la prière des psaumes. Je viens d'appeler presque inaccessible le mystère de l'Eucharistie. Et c'est vrai qu'il contient le plus élevé, le tout de l'initiation chrétienne. Ce qui est encore plus vrai, c'est qu'en lui, Dieu se rend accessible. Presque seul au milieu des païens sur la mer, Paul n'a sans doute pas célébré ce mystère. Mais Luc y pense en le racontant. Il y pense comme à une promesse exposée sur l'infini du monde qui s'ouvre alors à l'Évangile. Aujourd'hui, en lisant les psaumes, nous avons un lieu pour comprendre combien le mystère de vie est vraiment un don qui veut nous atteindre. Car les psaumes sont la prière d'hommes menacés par le naufrage de leur vie. Et nous ne voyons pratiquement pas un seul cas, à l'exception du psaume 88, où il n'envoie pas vers Dieu, en même temps qu'une supplication, une louange. Nous savons qu'il n'y a pas de supplication plus parfaite qu'une louange. Il marchait au milieu de la flamme, louant Dieu et bénissant le Seigneur. Daniel chapitre 3, verset 24. Dans ces conditions, l'action de grâce sert pour supplier, comme la supplication sert aussi pour remercier. Tous les psaumes se prêtent ainsi à être dits avant le péril et après lui. N'est-ce pas notre vie? Toujours après un mal et avant un autre? Mais nous pouvons, avant d'être sauvés de la mort et n'étant pas exempts de ses atteintes, anticiper le champ d'action de grâce de la vraie vie. Ainsi le Christ, dans le même moment, a fait sienne la prière des psaumes et l'a confirmée en s'exposant à la mort plus complètement encore que les trois jeunes gens dans la fournaise. C'est dans le même psaume que nous lisons « Pourquoi m'as-tu abandonné ?» Psaume 22, verset 2, et que nous formulons la promesse « Devant ceux qui te craignent, je tiendrai mes promesses. Les pauvres mangeront, ils seront rassasiés. » Psaume 22, versets 26-27. Dans l'Eucharistie et dans toute vie, Jésus anticipe la promesse par ce partage du pain et nous invite à faire de même. Paul Beauchamp.

Les pieds sur terre nous permettent toujours de suivre l'activité de Jésus, son activité comme prophète, comme Messie, et une activité qui dérange.

Réaction dans le peuple et chez les prêtres. Petit à petit, différentes opinions se formaient parmi le peuple au sujet de ce mystérieux homme de Galilée. Quelques-uns disaient « C'est vraiment un prophète ». C'était une allusion à une parole de Moïse. « Le Seigneur ton Dieu suscitera du milieu de toi, parmi tes frères, un prophète comme moi. Vous l'écouterez. » Deutéronome, chapitre 18, verset 15. D'autres disaient « C'est le Messie ». D'autres encore « Est-ce que le Messie vient de Galilée ? » L'Écriture ne dit-elle pas « Le Messie vient de la dynastie de David et du village de Bethléem, où David a vécu ?» Jean, chapitre 7, versets 41-42. Peu à peu, ces rumeurs populaires vinrent aux oreilles des cercles proches du grand prêtre. Tout près du temple se trouvait la maison abritant le tribunal, siège du Sanhédrin. On envoya des serviteurs pour amener ce prédicateur du Nord devant les juges, afin d'en apprendre un peu plus sur sa doctrine. Quand les serviteurs revinrent auprès du grand prêtre et des pharisiens, ceux-ci leur demandèrent « Pourquoi ne l'avez-vous pas amené ?» Les serviteurs répondirent « Personne n'a parlé comme cet homme. » Alors les pharisiens leur répliquèrent « Vous êtes-vous laissé égarer vous aussi ? Est-il un membre du grand conseil ou des pharisiens qui aient cru en lui ?» Jean, chapitre 7, versets 45-48. La violente aversion qui existait en partie entre l'élite possédante et intellectuelle d'un côté et le peuple de l'autre, appelé dans les régions de culture grecque « plébéien » et en hébreu « am haaretz », s'affirme ici brutalement. D'ailleurs, qui croit en lui ? Ce peuple ignorant, qui ne comprend rien à la Torah, qu'il soit maudit. Jean, chapitre 7, verset 49. Cette antipathie est réciproque. Dans le Talmud, on trouve une satire dénonçant avec mépris la corruption des familles du grand prêtre. Mais voici que Nicodème, pharisien et membre du grand conseil, celui-là même qui avait rendu visite à Jésus de nuit, s'interpose avec quelque hésitation et un peu timidement objecte. « Notre Torah ne condamne-t-elle un homme avant de l'avoir entendu et de savoir ce qu'il fait ?» Jean, chapitre 7, verset 51. Ils répliquèrent « Es-tu toi aussi de Galilée ? Lis les Écritures et constate que le prophète ne vient pas de Galilée. » Jean, chapitre 7, verset 52. Jean semble faire allusion à un texte qui ne nous est pas parvenu. Il devait s'agir d'un prophète bien particulier. C'est ainsi que nous comprenons l'annonce faite à Moïse. « Je vais susciter un prophète comme toi, du milieu de tes frères. » Tout le monde savait qu'il y avait eu des prophètes venant de Galilée, comme par exemple le prophète Jonas. Après cette objection hésitante de Nicodème, nous n'entendrons plus parler de lui jusqu'à la mise au tombeau de Jésus par Joseph d'Arimathie, à laquelle il s'est empressé d'aller, apportant des onguents parfumés et des linges de lin. Nous ne savons pas si, pendant le procès de Jésus, il a osé élever une objection. Cela aurait de toute façon été vain.

c'est le moment de nous saluer à cette émission Les Dimanches Lumière qui prend fin. Je voudrais remercier mes collègues Berthold Bernier pour le montage, Yannick Caron pour la réalisation de l'émission et à la recherche celui qui vous parle, Denis Veilleux. Un bon Dimanche Lumière.

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0: Ici Aline Lesage, je suis en compagnie, comme toujours, de M. Raymond Truchant, professeur retraité de théologie à l'Université Laval. M. Truchant nous raconte et nous explique sa perspective sur l'actualisation des paraboles. Avant de revenir à la parabole de l'ami à qui on vient demander de l'aide, M. Truchant, j'aimerais vous poser une question concernant ce premier groupe de 9 paraboles que nous étudions et que vous appelez les mystères du règne de Dieu, son mode de présence et la confiance qu'il exige. Au sujet de la confiance, de la foi, en somme, j'aimerais savoir d'où nous vient ce concept de foi en un Dieu invisible et mystérieux. Est-ce qu'il n'existait pas aussi dans l'Ancien Testament, ce concept?
1: Oui, c'est une grosse question, que cette question, et nous allons l'aborder tranquillement, pas trop vite, et nous allons simplement faire un certain survol, évidemment, de cette réalité à laquelle vous faites allusion. C'est évident que... un Dieu unique, c'est déjà toute une histoire de l'humanité que découvrir que Dieu est unique. Et on le voit d'ailleurs avec la vocation d'Abraham, qui a été la première saisie, là, révélée en tout cas, d'une façon explicite, que Dieu est unique, c'est-à-dire qu'il n'y a pas plusieurs dieux, et que, même, c'est évident qu'à la réflexion, il ne peut pas y en avoir plusieurs si Dieu est infini et transcendant. Mais la question va encore plus loin, c'est que pouvons-nous le voir, Dieu? Et là encore, la Bible nous révèle que Dieu étant infini et que nos modes de fonctionnement actuels étant infinis, on ne peut pas voir l'invisible. Et ça sera une des données essentielles du peuple d'Israël, de ne pas figurer Dieu, c'est-à-dire de ne pas le projeter dans des images qui, au fond, le déformeraient. Mais l'homme tend continuellement, justement, à figurer Dieu et même à prendre sa place. Et tous les empereurs, pas tous, mais en tout cas beaucoup d'empereurs romains sont lancés là-dedans. Et ils se prenaient pour Dieu, même si au front, peut-être, ils ne croyaient pas trop quand même. Mais ils faisaient croire au peuple et ça peut être utile d'ailleurs. Et comme ça, ils pouvaient le manipuler. Mais les grands philosophes de l'humanité n'en étaient pas dupes. Ils savaient très bien qu'il y avait quelque chose de louche là-dedans. Et notre siècle est particulièrement attentif à ce dilemme, ou si vous voulez, à ce paradoxe d'un Dieu invisible et infini. Et surtout, avec un problème fondamental qui nous concerne, c'est le problème du mal. Et justement, dans l'ami qui vient nous demander de l'aide, à qui on vient demander de l'aide, justement, il refuse de l'aider. Et comme humanité, ça vole pas très haut, ça. Et peut-être, on se dit, mais des fois, peut-être que Dieu, vraiment, est-ce qu'il s'occupe de nous autres, puis est-ce qu'il existe? C'est pour ça que je disais qu'une des questions fondamentales de notre siècle, c'est est-ce que Dieu existe? Puis deuxièmement, est-ce qu'il nous parle? Est-ce qu'il s'occupe de nous autres?
0: À quoi ça sert, en somme?
1: Au fond, à quoi ça sert? Est-ce que c'est pas une illusion? La deuxième question, l'Église qui est supposée le représenter, des fois, on se demande si c'est pas une imposture. Je dis pas qu'on a raison de faire ça, mais quand même, notre esprit critique aujourd'hui est assez éveillé, en tout cas, pour certains, disons. Et que, finalement, la troisième question qui nous paraît fondamentale aujourd'hui, est-ce que le saint est un homme en santé? Autrement dit, est-ce que c'est pas une déviation qu'avoir la foi? Et les sciences de la santé sont attentives là-dessus, d'autant plus qu'il y a à peu près 23 à 30% de personnes qui quand ils font une folie ou, si vous voulez, une détérioration du mental au niveau du fonctionnement, souvent c'est sur la religion que ça tourne. Donc, avoir une foi en santé, aujourd'hui, c'est capital.
0: Ici, M. Truchant, on change un petit peu de registre, puisque, contrairement aux paraboles précédentes, où les images portaient surtout sur l'agriculture, la terre, on passe à une allégorie où des vrais personnages, des humains, sont en cause.
1: On n'a pas encore affaire, je crois, à une parabole qui est allégorique, puisqu'on a encore affaire à une histoire. Mais dans chaque histoire, il y a toujours un ou deux, trois personnages centraux. Alors, c'est l'allégorie, ce qui la distingue de la parabole, c'est que tous les éléments sont des personnages. Ici, nous avons deux personnages, en fait. Donc, c'est pas une allégorie, c'est plutôt une parabole. Mais qu'est-ce que veut dire cette parabole? Elle veut dire que si l'homme, malgré tous ses défauts et ses déchéances et ses inadvertances, finit par rendre service quand l'autre est assez insistant, comment Dieu, lui, ne nous écouterait-il pas? Donc, au fond, l'énoncé de cette parabole, Dieu utilise une expérience humaine qui est peut-être pas très relevée, mais qui montre quand même qu'au fond de l'homme, il y a une bonté. et que si Dieu existe, évidemment qu'il existe, mais si je veux dire par là, est-ce que s'il nous répond, parce que quand on doute de lui, on se demande s'il existe, on se demande s'il est là. Et Israël a passé son temps à crier à Dieu, dire « Es-tu là? Qu'est-ce que tu fais? Tu nous as abandonnés? » Et le Christ lui-même sur la croix répétera cette phrase du psaume « Père, pourquoi m'as-tu abandonné? » C'est évident qu'il savait qu'il n'était pas abandonné, mais à ce moment-là, il vivait nos abandons parce que Dieu semble être absent. Et comment se fait-il à ce moment-là que Dieu nous semble absent? Qu'est-ce qui se passe? Est-ce qu'il est absent? Est-ce qu'il est présent? Qu'est-ce qui se passe? Quel est le mystère, au fond, qui est caché au fond de la foi? Le mystère qui est caché au fond de la foi, on pourrait peut-être le décrire en trois éléments. Premièrement, c'est que notre vie a comme but l'infini. Deuxièmement, c'est que nous accédons à cet infini-là par grâce, graduellement, au cours de notre histoire, dans un monde qui n'est pas infini, qui fonctionne dans des limites et même dans des erreurs et même des perversions. Ça, c'est un obstacle considérable à la foi. Saint Luc lui-même disait dans la parabole du semeur qu'il y a des obstacles à la fois, les épreuves de la vie qui tombent autant sur les justes que sur les injustes, et il y a aussi les péchés au fond. Et on se demande à ce moment-là, y a-t-il une justice? Mais l'autre parabole nous éclairera un peu là-dessus.
0: Alors, je reprends parce que je pense que c'est un thème qui est absolument permanent dans les paraboles. C'est une question qui nous revient naturellement. Vous écrivez donc que le contexte de cette parabole, il renvoie aux angoisses futures que l'on commence à pressentir, surtout face à ceux qui doutent de la mission de Jésus, qu'elle traduit en fait la tentation de perdre confiance en Dieu. Mais est-ce que cette tentation, je vous le redemande, de douter de Dieu, est-ce qu'elle n'est pas toujours présente chez nous aujourd'hui? Est-ce que c'est pas normal? Est-ce que c'est pas naturel de douter?
1: Elle n'est pas présente en Jésus lui-même, mais elle est présente dans ses discours pour nous avertir, puisque Jésus lui-même va dire « À la fin du monde, y aura-t-il encore de la foi? » Autrement dit, pour avoir la foi, pour nourrir notre foi, il faut vraiment s'en occuper. On dit la foi, on dit souvent « La foi, c'est une grâce, moi je l'ai pas, il y en a qui l'ont. » Et on voit là-dedans un Dieu manipulateur et même un peu stupide. Alors, on a une vision des fois qui est inhumaine de la foi. La foi, c'est aussi une recherche humaine. Mais dans cette recherche, Dieu est présent pour nous conduire et nous révéler ses dons. Mais ces dons-là ne sont pas automatiques. Nous avons à nourrir notre foi, à l'instruire, à étudier. Et la grâce, c'est pas automatique. Et dans les moments de notre vie où nous sommes le plus perdus, c'est là probablement les plus grandes grâces que nous avons à recevoir pour éclairer notre vie, notre parcours. Au fond, tout ce qui nous arrive est pour nous réveiller à une conversion, c'est-à-dire à nous tourner encore plus vers Dieu. Les méchants peut-être pour arrêter, pour parler ainsi, parce que nous sommes tous sous un aspect. Nous avons à nous tourner vers Dieu parce que nous en sommes détournés, puis aussi à nous tourner davantage vers lui quand nous sommes déjà tournés vers lui. Alors, chaque événement de notre vie, au fond, est une parole de Dieu qui est là pour nous éclairer, qui est là pour nous guérir, nous libérer, nous transformer. Et on appelle ça la foi parce que c'est Dieu qui en est l'auteur, c'est Dieu qui en est le but. Mais de notre part, c'est pas évident. Et c'est un combat, et la foi sera toujours un combat, ça sera jamais une évidence scientifique, et sinon on a affaire à une foi philosophique, et c'est loin d'aller loin que cette foi philosophique. On retourne au fond aux religions.

0: Pourquoi est-ce que vous dites, M. Truchon, de la pointe d'une parabole, quel est le message pour l'esprit et que l'objectif pédagogique, c'est le message pour le cœur?
1: C'est pas opposé, au contraire, puisque dans la Bible, les trois sont toujours unis. Les forces vitales, l'affective, les forces affectives, et les forces physiques, les forces du cœur, les forces d'intelligence, de telle sorte qu'on a toujours à peu près trois dimensions, l'esprit, le cœur et le corps. Le corps étant le prolongement de toute la création du cosmos. Mais pour l'esprit, parce qu'il reste que quand même, on a trois fonctions différentes. Une qui est faite pour comprendre et se diriger, l'autre qui est faite pour vouloir et se décider, qui est tourné vers le bien, et l'autre qui consiste en des énergies pour nous conduire et trouver la puissance qu'il faut pour agir. C'est évident que ces trois centres-là, au fond, résultent d'un centre unique, qui est la source qu'on a de nous-mêmes, qui est le « je », c'est-à-dire le « moi », mais dont on vient conscient, qui devient le « je ». Alors, on a étudié ça un petit peu en parlant de la parabole des cœurs purs, déjà au niveau des béatitudes. C'est pour ça qu'ici, il faudrait peut-être revenir sous un autre langage qu'on appelle le royaume. Alors, le royaume, le règne de Dieu. D'abord, le royaume, c'est l'idée ou le plan que Dieu a de construire l'univers et l'homme. Tandis que le règne de Dieu, c'est l'action de Dieu pour le construire. Alors, on a ces deux termes-là dans le Nouveau Testament qui sont différents, le royaume et le règne. C'est évident que les deux sont reliés puisque ce projet est en train de réalisation, est en train de se réaliser. Dans ce royaume de Dieu-là, on peut dire qu'il y a quatre éléments fondamentaux. D'abord, Dieu lui-même, qui est le centre même du royaume.

0: confiance en lui-même, mais l'homme est fait pour aimer tous les hommes et tout l'univers. Donc, c'est pour ça qu'on a trois commandements qui en font un seul. Aimer Dieu, aimer son prochain et aimer soi-même. Autrement dit, si la justice existe, c'est parce que l'amour du prochain est au fond un revers de l'amour de soi, et l'amour de soi, au fond, est une complémentarité de l'amour de l'autre ou de l'autre humain. Autrement dit, l'humanité ne fait qu'un, et ce qu'on appelle le corps mystique du Christ, dont le Christ est la tête et nous les membres. Ensuite, il y a le quatrième élément, toute la création, parce que nous sommes faits pour vivre dans un monde visible, et même dans le ciel, ou si on veut à l'eschatologie, quand le plan sera achevé, la création ne sera pas annulée, elle sera refaite d'une manière meilleure encore. Voilà les quatre éléments du royaume de Dieu, dont l'action s'appelle le règne, et à lequel nous sommes invités ou conviés à travailler. Et la foi consiste dans cette attitude pour dire « on va y arriver, Dieu est là, c'est certain ».
1: Si on devait transposer chez nous la parabole aujourd'hui, parce qu'on parle bien d'actualisation des paraboles dans le cadre de notre série, ça donnerait quoi?
0: À propos de cette parabole de l'ami à qui on vient demander de l'aide, je serais porté à penser à plusieurs personnes. Par exemple, la femme qui était obligée de payer des impôts au fédéral, alors que son argent venait de son mari pour s'occuper des enfants, alors elle gagnait même pas cet argent-là, elle venait de son mari. Et son mari, lui, était obligé d'y donner parce qu'au fond, il était responsable des enfants. Et elle n'avait même pas l'argent pour nourrir ses enfants. Elle était obligée de le donner à l'impôt fédéral. Ben, cette femme-là a été tout seule contre un seul gouvernement, ben, elle a fini par gagner. Ben, ça, c'est une belle parabole. Ça veut dire qu'il faut jamais lâcher pour lutter contre le mal, même quand il s'agit d'une institution aussi puissante et à laquelle, au fond, on paraît si impuissant.
1: Je reviens au concept d'hospitalité. J'aimerais que vous nous répétiez qu'en Orient, c'est une qualité fondamentale qu'on ne connaît peut-être pas aussi bien chez nous. Parce que je pense que c'est le contexte de la parabole.
0: Oui, nous autres, nous avons plutôt des organismes pour faire la charité, et c'est une bonne chose, mais des fois, ça ne suffit pas. Mais c'est certain que la question d'aider un autre qui est mal pris, c'est une question vitale pour l'humanité. Parce que tantôt, c'est l'autre, tantôt, ça sera moi. Et d'autant plus que si je n'aide pas l'autre, au fond, je me détériore moi-même. C'est qu'au fond, nous sommes un dans l'humanité.
1: Vous m'avez dit, il n'y a pas très longtemps, que dans cette parabole, il convient de parler du visage de Dieu et de la prière qui s'y trouve.
0: Oui, parce que, au fond, ce qui nous donne la puissance de prier, c'est la confiance dans l'image qu'on a de l'autre. Et c'est pour ça que quand on n'aime plus quelqu'un, on ne veut plus le voir. Autrement dit, on déforme son image. Moi, quand je travaillais en service social, l'image que me faisaient de leurs femmes les hommes, c'était terrible. Ça n'existait même pas des femmes de même. Et vice-versa. Autrement dit, quand on haït quelqu'un, on s'organise pour avoir raison de l'haïr. On déforme son visage. Mais justement, la miséricorde et la thérapie, ça consiste à refaire cette image, à avoir confiance dans ce qui est au fond de l'autre et de retrouver cette image et de l'aider à la retrouver. Et c'est tout ça la rédemption, refaire l'image de l'humanité, refaire l'image de chacun, à commencer par nous-mêmes, refaire l'image de notre histoire, de notre vie, pour au fond découvrir que c'est un projet extraordinaire à construire. Mais tout ça, c'est le visage de Dieu qui est caché là-dedans.
1: J'ai une question au sujet du texte de la parabole, du texte lui-même, la dernière phrase en fait. C'est Jésus qui parle de lui-même. Il dit « Mais le Fils de l'homme, quand il viendra, trouvera-t-il la foi sur la terre? »
0: Oui, parce que...
1: La parabole se termine sur une question.
0: Oui, elle se termine... Et toutes les paraboles se terminent toujours sur une certaine question, comme « Réfléchissez, ouvrez vos oreilles. » Parce que la parole de Dieu, c'est pas une réponse comme ça à nos questions. C'est un projet La parole de Dieu est là pour nous réveiller à travailler à ce projet-là et à se poser des questions pour y répondre et à nous diriger dans notre vie. Alors, quand Jésus te pose cette question, c'est encore une question de pédagogue. Et au fond, moi je dis d'ailleurs comme pédagogue qu'une question bien posée contient à moitié de la réponse. Alors, ce qui est le plus important dans nos vies, c'est d'abord les questions. Ensuite, ben, travailler à y répondre.
1: Mais il dit, le Fils de l'homme, quand il viendra... Il ne dit pas quand il reviendra à la fin des temps. Il dit quand il viendra comme s'il n'y était pas déjà.
0: Oui, parce qu'il y a deux façons pour Jésus de venir. Il est venu d'abord d'une façon, non pas en gloire, mais au contraire, dans une puissance très limitée.

et même mort sur une croix. Mais tout ça, c'était pour nous racheter du péché, c'est-à-dire vivre notre vie telle que nous voulions lui la faire vivre. Et la façon avec laquelle on l'a fait vivre, c'est de le crucifier sur une croix. Autrement dit, non seulement de l'ignorer, mais de le condamner. La prochaine parabole, d'ailleurs, nous éclairera aussi là-dessus, celle aussi de l'ivraie, parce que la parabole du semeur, nous avons vu que dès la première parabole, que Dieu est mis en échec, mais que Dieu... Qu'est-ce qu'il fait devant l'échec que l'homme crée pour le réduire à néant? C'est que Dieu accepte de vivre l'échec de l'homme, mais pour en créer un instrument de salut. Alors c'est là la foi particulièrement forte du Nouveau Testament et la révélation de voir que tous les échecs de notre vie, même nos péchés, ben, on a beau les multiplier, c'est pas une invitation à le faire, là, mais où le péché abonde, la grâce surabonde, Dieu se montrera encore plus puissant dans nos défaites et dans nos échecs, mais il faut nous tourner vers lui parce qu'il ne nous construira pas sans nous.

0: Je pense, Monsieur Truchon, que nous pouvons maintenant passer à la parabole suivante, la parabole du juge inique.
1: Oui.
0: Alors, si vous permettez, je vais d'abord en faire la lecture pour nous mettre dans le contexte. Oui. On la trouve en Luc, chapitre 18, versets 1 à 8. Jésus leur dit une parabole sur la nécessité pour eux de prier constamment et de ne pas se décourager. Il leur dit, « Il y avait dans une ville un juge qui n'avait ni crainte de Dieu ni respect des hommes. Et il y avait dans cette ville une veuve qui venait lui dire, « Rends-moi justice contre mon adversaire. » Il s'y refusa longtemps. Et puis il se dit, « Même si je ne crains pas Dieu ni ne respecte les hommes, eh bien, parce que cette veuve m'ennuie, je vais lui rendre justice pour qu'elle ne vienne pas sans fin me casser la tête. » Le Seigneur ajouta, « Écoutez bien ce que dit ce juge sans justice. Et Dieu ne ferait pas justice à ses élus qui crient vers lui jour et nuit, et il les ferait attendre. Je vous le déclare, il leur fera justice bien vite. Mais le Fils de l'homme, quand il viendra, trouvera-t-il la foi sur la terre? » Fin de la parabole. Il s'agit bien d'une allégorie négative sur la vraie nature de Dieu. Est-ce que c'est bien ça?
1: C'est-à-dire, c'est encore une parabole, c'est pas une allégorie. Parce que une allégorie, c'est tous les éléments qui constituent des personnes, par exemple les ouvriers, les vignerons homicides, où chaque verset est une personne. Alors, c'est une parabole qui est extraordinaire. C'est-à-dire que là nous commençons quelque chose de vraiment gros. Nous atteignons là quelque chose de très difficile. C'est pas tellement difficile à expliquer comme tel ou à comprendre, mais à vivre. C'est une parabole sur le scandale du mal qu'il y a dans le monde. Là, on est rendu dans un mal, là, on dirait peut-être, le mal est rendu dans le trognon de l'humanité, on dirait c'est rendu à l'os. Parce qu'un juge injuste, ça n'a pas de bon sens, c'est comme une auto pas de roue, ça n'a pas d'allure, un juge qui serait pas juste. Alors, le mal est rendu tellement grand dans l'institution.
0: En fait, est-ce que c'est tellement un juge qui n'est pas juste qu'un juge qui refuse de rendre justice?
1: Ben, c'est ça, un juge pourri. Il est complètement pourri à l'os. C'est qu'il n'est plus capable, il n'est pas capable de faire la justice. Or, on l'a institué pour ça. C'est pour ça qu'il va falloir y aller bien tranquillement avec cette parabole-là. Pas parce que c'est pas facile de trouver. C'est facile de trouver à pointe. Là, on peut le dégager. D'ailleurs, je me demande si on le fera pas tout de suite. D'ailleurs, oui, on va le faire tout de suite. Mais on y reviendra parce que il faut l'étudier dans tout son contexte. Et c'est le mystère fondamental de la foi. C'est le scandale du mal qu'il y a dans le monde. Et le mal peut être dans une personne. On peut avoir du mal dans un bordel, dans une prostitution. On peut avoir du mal à se faire voler son auto. Mais quand c'est l'institution qui est supposée nous préserver et nous rendre la justice, c'est elle-même qui est pourrie, mais là, on se dit, finalement, on est fini, on ne peut plus rien faire, ça n'a pas de bon sens. Alors, ce serait comme un médecin qui n'est pas capable de soigner, mais c'est pire encore, parce que là, le mal social est à son terme. Alors, cette parabole, Jésus n'est pas nerveux, pour prendre des exemples semblables. Évidemment, moi, quand j'arrive là, je fais toujours des farces un peu avec les étudiants, je dis, bon, ben ça, c'était rien que dans le temps de Jésus, que les juges étaient pourris, c'est sûr qu'aujourd'hui, il n'est pas question. Mais tout le monde pourra rire à ce moment-là, mais c'est pas mon objectif de faire rire. C'est d'arriver à pénétrer ce mal-là qui est en chacun de nous autres et qui peut atteindre l'institution elle-même. Alors, si on prend brièvement, pour arriver à la pointe rapidement, là, pour se situer, ensuite on verra les éléments, puis on approfondira ça, puis aussi l'actualisation. Alors, qu'est-ce qu'on a? Ben, on prend toujours la même méthode. On regarde les éléments antithétiques. Qu'est-ce qu'on a comme élément antithétique? Ben, un juge qui est supposé faire justice, puis qui ne fait pas justice. Ça peut-tu être plus le monde à l'envers que ça? Ensuite, on a une autre antithèse, c'est qu'il finit par rendre justice. Oh ben, voyons donc. Alors, ça, c'est pas qu'un petit changement. Au fond, le juge se convertit. Est-ce que sa conversion est profonde? Ça, on le sait pas. Mais il a peur d'une femme. Pourquoi il a peur d'une femme? Parce que c'est une veuve. Mais une veuve, selon la Bible, c'est pas rien qu'une femme qui a perdu son mari, là. C'est quelqu'un dont on abuse. Parce que la veuve et l'orphelin dans la Bible, c'est un langage technique pour dire que c'est la grande misère. Pourquoi? Parce que ces personnes-là n'ont même pas le droit d'aller devant les tribunaux pour se défendre. Tout ce qu'elles peuvent faire, c'est avoir un beau-frère qui peut les défendre. Puis cette veuve-là, c'est peut-être même son beau-frère qui l'a volé. Alors, si vous voulez qu'elle fasse, c'est fini. Ça fait que là, elle crie après un juge.
0: Mais excusez-moi de vous interrompre, je ne comprends pas très bien pourquoi est-ce que vous dites qu'il en a peur de cette femme-là.
1: Parce qu'elle est en train de brûler sa réputation. Alors, vous avez comme institution de justice en Israël, vous avez d'abord le grand Sanhédrin, qui est les pharisiens à Jérusalem, là, réunis en congrès, ils sont 70, 75, bon, toutes des personnes célèbres puis assez riches. Ensuite, vous avez dans des petits villages un juge, c'est-à-dire quelqu'un qui va là une fois par mois. Puis là, il arrive à la porte de la ville, ça se faisait à la porte de la ville, ça. Puis là, il y a un secrétaire. Puis là, arrivent les personnes pour passer un jugement. Puis le secrétaire prend des notes, puis il les met en rang. Puis quand arrive le temps de cette personne-là de passer, elle a jamais, le juge n'a pas le temps, il a fini, il n'a pas le temps. C'est qu'en fait, elle n'a pas d'argent. Et lui, ça ne le paye pas, ça. C'est pour ça que la parabole dit « ne craignant ni Dieu ni les hommes ». Parce que qu'est-ce que c'est qu'un juge? C'est quelqu'un qui est, c'est un homme qui connaît la loi et qui fait vérifier dans une action donnée s'il y a eu un manquement à cette loi-là. Une loi qu'un peuple se donne, qu'on appelle une constitution. Et à ce moment-là, il se nomme deux avocats quand on a un vrai beau procès. Là. Un avocat de la couronne, c'est-à-dire du pouvoir, qui va montrer que l'accusé a manqué à la loi, puis que la société est lésée ou quelqu'un est lésé. Ensuite, un avocat de la défense qui va essayer de prouver le contraire. Puis le juge, lui, assiste à ces deux affaires-là, ça fait une sorte de joute, puis ça l'éclaire, ça. Puis à la fin, ben, il regarde s'il a manqué un manquement à la loi ou pas. Puis s'il y a eu un manquement, ben, le gars, il sort avec une peine. Puis s'il n'y a pas de manquement, ben, le gars n'est pas trouvé coupable. Ça, normalement, un juge qui fonctionne bien, c'est le même. Mais il peut arriver que le juge soit tellement attaché à l'argent qu'il ne s'occupe pas de la justice. Qu'est-ce qu'il s'occupe? Comment ça paye? Alors, une cause paye, il apprend. Une cause paye pas, il apprend pas. Est-ce qu'il va libérer les victimes, que ce soit un riche ou un pauvre? Non, il va prendre des causes des riches. Puis même, il peut même faire que les riches soient pas punis puis vus comme non coupables. Ben, c'est ça un juge pourri. Alors, dans le temps de Jésus, peut-être qu'il y en avait. En tout cas, Jésus a pris cet exemple. Et on verra que Jésus lui-même sera condamné par des juges et qu'on appelle les pharisiens et le grand Sanhédrin, et ils sont condamnés aussi par leur autorité civile qui est trop faible pour le défendre, et on a toute l'histoire de Jésus qui résume l'histoire de l'humanité. Alors voyez-vous là que à ce moment-là, il faut une foi effrayante pour passer à travers des difficultés semblables puis continuer à se battre. Mais c'est cette foi-là que Dieu nous demande d'avoir, et maintenant nous allons peut-être dans un autre temps approfondir ce mal dans le monde avec une vision très rapide mais synthétique du mal dans le monde vu par Israël.

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0: Ici Renaud Grégoire, bienvenue à Questions d'aujourd'hui, émission qui vous est présentée par l'Office de catéchèse du Québec en collaboration avec Radio-VM et Radio-Galilée. L'été dernier, j'ai eu la chance de rencontrer André Dionne, prêtre des missions étrangères de passage, chez nous. Voici l'entrevue que j'ai réalisée avec lui. André Dionne, un grand merci d'être à Questions d'aujourd'hui et l'émission de l'Office de catéchèse du Québec. On vous prend de passage à Laval, à Pont-Viau, puisque vous avez participé à plusieurs rencontres, c'est bien ça?
1: Une rencontre,
0: mais vous êtes là.
1: Oui.
0: Vous êtes là. Et on profite de votre présence pour aborder plusieurs sujets, dont la formation missionnaire, dont on reviendra. Et aussi, vous m'avez beaucoup inspiré lorsque j'ai pu voir les icônes que vous avez écrites. On reparlera aussi des icônes. Vous nous parlerez de votre manière d'aborder les icônes, comment vous faites. Mais d'abord, André Dionne, vous êtes prêtre des missions étrangères.
1: Oui.
0: Et vous avez été ordonné en 1970. Qu'est-ce qui fait qu'on choisit d'être prêtre missionnaire? Ou on est choisi pour être prêtre missionnaire?
1: Oui, non. Parce que une première chose, c'est que je suis né dans une famille catholique, traditionnellement catholique. J'ai eu la chance de vivre la période qui a été la période conciliaire Vatican II. J'étais au collège classique à ce moment-là. Puis, avec quelques-uns des confrères qui étaient là, nous étions très heureux de voir les changements qui étaient en train de se produire dans l'Église. Changement pastoral, changement d'adaptation à la culture, aux cultures du monde. En même temps, dans mon histoire, je me rappelle que la télévision est rentrée dans la maison chez nous. J'avais 15 ans à peu près. Mais la télévision, c'est un monde qui s'ouvre devant toi. Il y avait des programmes sur la réalité du monde actuel. Le monde m'interpellait. La société du monde d'aujourd'hui, de ce temps-là, m'interpellait. La pauvreté dans le monde, les injustices qui se produisaient. Ce qui a semé en moi une inquiétude d'aller plus loin que mon petit patelin de Saint-Philippe-de-Néry.
0: Et dans le coin de Kamouraska.
1: Dans le coin de Kamouraska.
0: C'est très beau.
1: D'aller plus loin. C'est beau, mais c'est quoi le monde d'aujourd'hui? Alors, de là est née cette inquiétude de sortir du monde dans lequel j'étais, un peu restreint, très restreint. Campagne, les vaches, les poules, tout ça, aller plus loin que... Alors, l'esprit missionnaire, le sens d'aller vers mission a commencé à surgir à moi. Un confrère, un prêtre qui était dans la paroisse, qui s'appelle Léo Antine, était déjà rentré chez les prêtres des missions étrangères. Il était déjà prêtre des missions étrangères. Je l'admirais. Alors, tout ça a été tant bien aux sources d'une inquiétude qui est née en moi. Il m'a amené à faire prendre une option d'aller au grand séminaire, le séminaire des missions étrangères à Montréal. Après mes études classiques. J'aurais eu peut-être des intérêts ou des attitudes pour d'autres choses, mais c'est quoi qui m'intéressait le plus, là, à ce moment-là? Avec cette inquiétude pour l'homme sur le monde, il y avait beaucoup d'injustices, beaucoup de situations humaines, tant au niveau humain, au niveau politique, à tous les niveaux. C'est quoi qu'on peut apporter? C'est quoi que je peux apporter, moi, dans le monde aujourd'hui? Est-ce que c'est en faisant de l'architecture ou d'autres choses de même? Ou apporter quelque chose qui peut aider au monde actuel à devenir nouveau, un monde nouveau? Moi, comme j'avais la foi en Jésus, plus j'avais m'étais libéré pour moi de la cause du concile de ce christianisme traditionnel que je ne suis pas contre, mais il fallait que je personnalise ma foi. Un jour, un confrère m'a dit, on jasait de ces choses-là, il m'a dit, tu sais, moi là, je ne crois pas à cette façon.
0: Ça vous a... Ça vous a secoué?
1: Ça m'a secoué. Alors, qu'est-ce que je fais, moi, face à ça? En quoi est-ce que je crois, moi? C'est quoi? À partir de ça, j'avais peut-être 17, 18 ans, à ce moment-là. Ça m'a questionné ma foi. Ça m'a amené à personnaliser la foi que j'avais. Alors, qu'est-ce que je peux amener au monde aujourd'hui? J'ai découvert Jésus-Christ dans ma vie. Et je pensais que Jésus était la solution pour bien les situations du monde. Alors, comment? Ça veut dire que moi, je me transforme aussi. Pas seulement que parler et de aider les autres à transformer, à vivre de Jésus-Christ. Mais moi aussi, il faut que je vive. Alors, j'ai donné ma vie à Jésus-Christ comme prêtre des missions à ce moment-là. Alors, je suis venu au grand séminaire à Pure. En 1970, j'ai été accepté comme prêtre de la Société des missions étrangères. Et on m'a envoyé, premièrement, le supérieur général me dit, est-ce que tu accepterais d'aller briller aux Philippines? Je dis, bon, Philippines ou ailleurs, là, Jésus, je connais pas ces endroits-là. J'ai pensé que je peux aller aux Philippines, qui est un pays d'Asie. Bien, je pourrais peut-être aller ailleurs aussi. S'il y avait un confrère qui acceptait pas d'aller ailleurs, mais je peux y aller, moi. Il n'y a pas de problème. Alors, il m'a envoyé au Chili.
0: En 1970, André Dionne, vous êtes ordonné et on vous envoie au Chili. Le Chili d'Allende.
1: Le Chili d'Allende.
0: Et vous allez y rester 30 ans. Vous allez être missionnaire 30 ans et vous allez vivre des périodes avec le peuple chilien.
1: Oui.
0: Avec le coup d'État de Pinochet. Une période difficile.
1: Oui.
0: Mais c'est toute une plongée pour vous, jeune prêtre missionnaire.
1: Quand on part du Canada pour aller dans un autre pays, on ne sait pas ce qu'on va vivre. On ne sait pas ce qu'on va vivre. J'étais un peu volontariste aussi à ce moment-là. Je l'admets. J'étais un peu volontariste. Il fallait que j'aille au bout de ça. Et à un certain moment donné, j'ai dit, c'est pas moi qui sauve le monde. C'est pas moi qui sauve le monde. Je peux apporter quelque chose, mais c'est pas moi. C'est un don de Dieu aussi, le salut. Je peux être témoin de ça, mais c'est pas moi qui vais sauver le monde. Là, il y a un changement à ce moment-là dans ma vie qui me fait être plus ouvert à la réalité de Dieu. Il n'est pas une réalité, pas nous autres, là, c'est. Alors, on est au service de son mystère dans le monde aujourd'hui, mais c'est pas nous autres qui mènent.
0: Donc, tout un cheminement que vous continuez de faire, parce qu'on a l'impression que une fois que quelqu'un est ordonné prêtre ou diacre, c'est fini. Alors que c'est absolument pas ça dans plusieurs cas. D'ailleurs, vous n'êtes pas le seul à me témoigner. Il y a tout un cheminement qui continue, un approfondissement de la découverte du Christ qui vous précède, même dans les moments qui n'ont pas été faciles au Chili. Là,
1: qui nous précède dans notre vie même, dans notre vie propre et dans la réalité humaine aussi. Nous pouvons accompagner des personnes, des groupes. J'étais à la Vendée, dans un coin de Santiago du Chili, qui était pauvre, dans la lutte sociale et tout ça. J'étais à l'Hermida, qui est aussi 60 000 habitants à peu près, dans la zone est de la ville de Santiago. J'étais proche des gens. On vivait au milieu de personnes qui étaient poquées, qui étaient mal en point.
0: Vous ne viviez pas dans les presbytères, vous étiez
1: simple,
0: vraiment
1: avec le peuple.
0: Dans une maison simple.
1: Ouais.
0: Et vous viviez vraiment
1: traversé par un tas de situations humaines, de répression, de lutte sociale. Alors, toute la question des protestes qui ont eu durant les années 80, on a vécu ça. Le fait de dire, par exemple, les accusations des gens aussi. Mais les militaires qui viennent nous voir parce qu'ils viennent voir s'il y a des armes dans nos maisons.
0: Et consoler les familles qui avaient des disparus aussi.
1: Oui.
0: Vous avez été proches aussi. Ce serait tout un chapitre à explorer. André Dionne, on aurait plusieurs sujets. Si vous permettez, André Dionne, on va passer à cette période d'Honduras. Vous êtes au Honduras depuis 2001, mais on va s'attarder, si vous permettez, particulièrement sur le PROVAC et les promotions des vocations humaines, chrétiennes et missionnaires.
1: Oui.
0: Parlez-nous de ce projet-là qui est de la Société des missions étrangères au Honduras.
1: C'est un projet qui a commencé avec l'Assemblée générale 2018. J'étais à ce moment-là, moi, dans le nord du Chili, du Honduras, dans une paroisse qui s'appelle Santa Rita. Un jour, je reçois un mot par email, par mail, du supérieur général, me demandant si j'acceptais de faire partie de l'équipe de PROVAC, Promotion Vocationnelle d'Amérique Centrale, dans laquelle il y aurait trois personnes dans l'équipe, deux laïcs, un laïc du Costa Rica, qui s'appelle Miguel Granado, et une femme de Honduras, de Tegucigalpa, qui s'appelle Elsa Isaguirre. J'ai accepté. Après un mois de discernement, parce que les personnes qui étaient avec moi à la maison me disaient, qu'est-ce qui t'arrive? Que tu as l'air inquiet. Mais je leur ai dit, on m'a demandé ça, puis je suis conscient que si j'accepte l'équipe ici, l'équipe de, qui est dans le nord ici, à la paroisse Santa Rita, nous allons, l'équipe se défait.
0: Parce que vous devez aller à la capitale à ce moment-là, à Tegucigalpa.
1: Ouais.
0: Ça impliquait ce changement-là.
1: Ce changement. Mais ne m'impliquait pas seulement moi, impliquait une équipe. C'était quelque chose de sérieux, c'était pas. Alors, après en avoir parlé, j'en ai parlé aussi avec Jean Greffard, qui était le supérieur à ce moment-là.
0: Qui est aussi un prêtre des missions étrangères, de la Société des missions étrangères.
1: Puis, quand il est arrivé à la maison pour un coup que je lui ai demandé de venir parler, le jour d'avant, j'en avais parlé à l'équipe, puis l'équipe avait dit, ben, accepte, vas-y.
0: On vous a encouragé à accepter.
1: On m'a encouragé. Alors, une personne qui était avec moi était dû retourner à Santiago, c'était une Chilienne. Puis l'autre a continué à travailler encore au PROVAC. Elle est maintenant responsable du PROVAC au Honduras. Le PROVAC est la promotion vocationnelle d'Amérique centrale. Alors, nous avons bâti un projet qui est une équipe un peu plus grande que ces trois personnes-là. Ils comprenaient quelques personnes de Salvador, personnes qui travaillent au Salvador, d'autres personnes qui travaillent au Guatemala et Costa Rica. Alors, une équipe un peu plus ample qui allait se réunir une fois par mois pour commencer à déblayer le terrain.

0: Alors, je comprends qu'il y a quatre pays: Honduras, Guatemala, Salvador et Costa Rica. C'est
1: Ouais,
0: bien ça?
1: c'est bien ça. Ouais.
0: Et qu'est-ce que vous faites concrètement pour faire cette promotion de vocation humaine, chrétienne et missionnaire?
1: Ben, on commence à bâtir des équipes de formation, alors, autant au Costa Rica comme au Guatemala. Il y a des personnes qui peuvent commencer à préparer un projet de formation missionnaire, de première, qu'on appelle formation initiale. C'est pas facile de commencer de zéro. Ça prend du temps. Je peux dire après, ça fait quelques années de ça, 5, 6 ans, là, 5 ans, qu'on a commencé. Je peux dire que maintenant, ça commence à prendre forme. Maintenant que moi aussi, j'en suis sorti. Parce que à partir de l'an 2024, moi, j'ai dit, là, ça commence à être un peu plus vieux que j'étais. Alors, j'ai commencé à lui dire au supérieur général que je voulais laisser la place aux plus jeunes. Parce que pour avoir le sang neuf, des personnes plus dynamiques aussi, à 82 ans, on commence à baisser un peu. Alors, j'avais eu quelques problèmes de santé aussi à ce moment-là. Alors, j'ai dit, c'est le temps que je laisse. J'en ai parlé au supérieur général et puis ils ont accepté. Et on a nommé une personne à qui j'ai bien confiance. Alors, l'équipe prend de plus en plus, l'équipe prend forme et se continue à grandir. Maintenant, Costa Rica, qui était très difficile, a été très difficile à cause de la situation. Ils ne nous connaissent pas, Costa Rica. Ils ont des prêts des missions étrangères. Ils sont au Honduras. Ils sont pas au Costa Rica. Il a fallu que j'aille quelquefois pour parler avec quelques prêtres.
0: Oui, parce que vous devez travailler avec l'église locale, donc avec le personnel, les
1: Exactement.
0: prêtres, les agents
1: Exactement.
0: pastoraux et les évêques aussi. Vous pouvez arriver comme ça.
1: Imagine-toi que s'ils ne nous connaissent pas, un laïc qui arrive, les prêtres, ils sont pas tous les missions étrangères, là. Mais souvent les prêtres ont une vision un peu cléricale de la pastorale
0: Et de la vocation,
1: et de la
0: peut-être.
1: vocation, oui.
0: Alors que vous, c'est vraiment la vocation humaine.
1: Humaine, chrétienne et missionnaire.
0: Parce que ça va ensemble.
1: Ça va ensemble. C'est tout le même. La vocation chrétienne et missionnaire se base sur une vocation aussi humaine. S'il n'y a pas de soutien, toi, si on a un soutien. Il y a
0: C'est
1: pas
0: le
1: de
0: mot
1: base.
0: espagnol.
1: S'il n'y a pas de base humaine, ces bases prennent perdu.
0: Donc, vous travaillez sur le développement humain.
1: Oui, toute la formation est basée sur la personne humaine, la croissance de l'être humain.
0: Et chrétien
1: Et
0: aussi,
1: chrétien.
0: une connaissance du Christ, une
1: Oui.
0: connaissance des évangiles.
1: Et connaissance aussi de. Et l'accompagnement des personnes, l'accompagnement. C'est pas des livres qu'on leur donne à lire seulement. Bien sûr que c'est bon, là. Mais la personne, comment qu'on accompagne une personne dans sa croissance? Dans sa croissance humaine et sa croissance spirituelle. Il y a des psychologues qui accompagnent. Il y a des prêtres aussi puis des laïcs formés à l'accompagnement spirituel qui accompagnent ces personnes-là.
0: Vous faites des retraites, vous faites des
1: Oui,
0: rencontres,
1: des rencontres.
0: des ressourcements,
1: Exactement.
0: des expériences où vous aussi un peu de social pour que les gens se connaissent aussi.
1: Oui. Et les rencontres interculturelles aussi. Par exemple, dans la maison Emmaüs, qui a été formée là 2 ans, il y a une convivence interculturelle qui se donne, où les relations entre différentes cultures se donnent, qui fait partie de la société. On s'en va en mission avec les personnes qui sont de différentes cultures. Différentes cultures, différents genres aussi.
0: Pas juste les personnalités qui sont différentes, c'est aussi les cultures, parce que souvent on a une impression qui est fausse. C'est l'Amérique centrale, tout le monde se ressemble. Eh bien, un
1: C'est bon.
0: Salvadorien ne ressemble pas à un Guatémaltèque, il ne ressemble pas à un Hondurien, ni quelqu'un du Costa Rica, puis même à l'intérieur même de ces pays, il y a des différences aussi.
1: Ouais, c'est bien sûr que c'est pas une différence si grande que, par exemple, une personne du Japon ou de l'Asie
0: Oui.
1: qui vient en Amérique latine. C'est un autre que personne des Philippines, par exemple.
0: André Dionne, prêtre des missions étrangères. Donc, vous nous expliquiez que, bien sûr, il y a cette rencontre interculturelle, elle est très importante dans la formation humaine chrétienne et missionnaire. Je vais vous amener sur un autre terrain parce que je suis toujours impressionnée de voir, j'ai la chance de les voir ici, à Laval, vous y comptez quelques-unes. On a même la revue Mission étrangère, on a publié à certaines occasions. Et André Dionne vous avait dit, on écrit une icône. Qu'est-ce que ça veut dire?
1: On écrit une icône. Ça veut dire qu'on peut écrire un texte, par exemple. Écrire un texte, on écrit avec des mots qui reflètent ce que nous voulons dire. Quand on écrit une icône, c'est une écriture d'une expression théologique, spirituelle, qui s'écrit à travers des symboles. Je voudrais dire que j'ai commencé à découvrir ce talent-là, ou cet aspect-là qui m'a commencé à m'intéresser. En 2000, j'ai eu la chance de faire une année de spiritualité à Québec, à Montréal. Et dans la formation spirituelle, ils nous invitaient à faire des dessins pour exprimer ce que nous voulions dire, là, à choisir des images. Et certaines de ces images-là, à la fin de l'année, j'ai décidé de les garder, de les dessiner et de les peindre, de mettre de la couleur. Il y en a deux que je garde encore. Quelques années plus tard, je suis venu en vacances ici, et ma sœur, une de mes sœurs, Isabelle Marie-Paul, avait suivi des cours d'iconographie ici à Montréal. Et j'ai dit, est-ce que tu accepterais de me donner quelques cours? Alors, j'ai écrit la première icône avec elle, l'icône de Saint-Paul, l'image de Saint-Paul, j'ai écrit. Ensuite, je me suis lancé tout seul, elle m'a dit, la première que j'ai faite seule, je ne l'ai pas fait selon les lois traditionnelles de l'iconographie. Et j'ai mis du mien. Elle m'a dit, c'est pas comme ça. Mais moi, je ne m'enfarge pas beaucoup dans les lois. Je suis pas légaliste. À tous les points de vue. Ensuite, elle a compris, puis elle m'appuie. De plus en plus, elle m'appuie. Elle comprend, mais c'est pas sûr dans les lois de l'iconographie nécessairement. On m'a demandé de faire une icône, par exemple, d'écrire une icône sur la fondatrice des sœurs MIC, ici, à Montréal.
0: Missionnaire de l'Immaculée Conception, Eliott et Trop.
1: Eliott et Trop. J'ai fait l'icône, je lui ai montré à l'AMS, à l'AMA. C'est pas une icône qui était écrite par des Russes ou des Byzantins. Mais c'est une icône, c'est une image où j'ai mis plusieurs symboles qui pour moi représentaient un peu la vocation de sœur Eliott et Trop.
0: Comment on se prépare à écrire une icône? Qu'est-ce que vous faites? C'est pas un dessin là que vous décidez du jour au lendemain, voilà, je vais faire ça comme ça. Comment vous vous préparez?
1: On réfléchit ce que la personne, sa vocation, son être. On apprend aussi avec ses voix, comment je vais exprimer ces choses-là. Il y a un processus humain, un processus spirituel aussi. Comment on traduit cette personne-là en image?
0: Ou le mystère du Christ que vous voulez.
1: Le mystère du Christ. On m'a demandé l'an passé d'écrire une icône sur l'ascension. Je suis encore en train de la faire.
0: Parce que vous n'arrêtez pas d'intégrer le mystère.
1: Oui, puis il y a des choses, à un moment donné, j'avais fini de l'écrire l'an passé quand je suis venu ici. Je pensais avoir fini. Je suis arrivé au Honduras. J'ai mis ça sur là. Il manque des choses là-dedans. Pour moi, l'ascension, c'est un mystère. On ne peut pas l'écrire de façon séparée. Alors, j'ai voulu écrire aussi dans l'image la relation qu'il y a entre la mort de Jésus, l'expulsion de Jésus de Jérusalem, la mort de Jésus et sa résurrection. Ensuite, l'ascension. cet homme petit, Jésus, qui était un homme marginé de son temps, qui est mort sur la croix, expulsé de Jérusalem, en dehors des murs de Jérusalem, qui est fait Seigneur de l'univers. Comment t'exprimes ça dans la réalité? L'icône elle-même ne me satisfaisait pas. Donc, j'ai décidé de mettre ça dans un mandala. Où est la création? Où est les poissons? L'univers que Jésus est venu chercher.
0: Est venu sauver.
1: C'est loin d'être fait. Il n'est pas fait encore. Peut-être que ça va me prendre quelques mois de plus.
0: André Dionne, prêtre des missions étrangères, missionnaire au Honduras. Un grand merci pour cette entrevue.
1: Un plaisir.
2: 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Merci à Yannick Caron pour Radio Galilée et Lisandre Duplé pour Radio VM. Merci à vous pour votre présence, votre écoute. Au micro, Renaud Grégoire, et je vous dis à bientôt.

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Chers auditeurs, auditrices, bienvenue à l'émission Les Sacrées Cantates de Bach. Au programme, la cantate BWV 169, Dieu seul doit posséder mon cœur. Présentée une première fois en octobre 1726, cette cantate s'inscrit dans une série d'œuvres connues allant du 16e au 23e dimanche après la Trinité. Bach en est alors à sa troisième année de production en tant que cantor de Leipzig. Ce qui me séduit particulièrement dans cette cantate, c'est l'omniprésence de l'orgue qui fait dans la beauté, la douceur et la subtilité. Tout d'abord, un mot sur la teneur spirituelle de cette cantate. Elle s'inspire d'un célèbre passage évangélique en Matthieu. « Tu aimeras le Seigneur de tout ton cœur, de toute ton âme » et de tout ton esprit. Voilà le plus grand et le premier commandement. Ainsi, dès l'ouverture, les premiers mots de l'alto reprennent le titre de cette cantate. En clair, aimer Dieu revient à lui offrir notre cœur. Le récitatif de la quatrième partie prolonge cette réflexion sur l'amour de Dieu. Le texte répond alors au questionnement suivant. Qu'est-ce que l'amour de Dieu? La réponse en appelle à ceci. La paix de l'esprit, la jouissance des sens, le paradis de l'âme. Côté musical, la partition compte 7 numéros, dont une joyeuse symphonie en ouverture, qui est en fait le premier mouvement du grandiose concerto pour clavecin en mi majeur BWV 1053. Bach en fait un brillant concerto pour orgue. La partie chantée de la cantate commence par un arioso prolongé pour alto avec les instruments de continuo. Après un bref récitatif en quatrième partie, les cordes de l'orchestre réapparaissent dans une merveilleuse adaptation du deuxième mouvement du concerto pour clavecin en mi majeur. La cantate se termine par un bref choral à quatre voix en polyphonie. Sans plus tarder, allons rejoindre John Eliot Gardiner, le chœur Monteverdi et l'ensemble soliste baroque anglais pour l'interprétation de cette magnifique cantate écrite pour le 18e dimanche après la Trinité. Bonne et joyeuse écoute de BWV 169, « Dieu seul doit posséder mon cœur ».

0: En ce week-end de l'Action de grâce, on doit prendre le temps de remercier. En d'autres termes, faire preuve de gratitude. L'abbé Paul Tremblay, dans une prière consacrée à l'Action de grâce, y va de cette phrase simple mais combien touchante. La gratitude peut transformer un repas en une fête, une maison en un chez-soi, un étranger en ami. Toute ma gratitude à mon collègue en studio, Jacqueline Sanson, qui fait toujours un remarquable travail. Et quant à vous, chers auditeurs, auditrices, bon congé de l'Action de grâce et une heureuse semaine.
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0: Alors, elle leva les yeux en regardant le ciel. Puis elle me dit en joignant les mains à la hauteur de la poitrine.
1: Que soy era Immaculada Concepción. Je suis l'Immaculée Conception.

0: Au nom du Père, et du Fils, et du Saint-Esprit.
1: Amen.
0: Premier mystère glorieux, la résurrection. Si le Christ n'est pas ressuscité, vaine est notre foi, s'écrit saint Paul. Prions avec la Vierge Marie pour tous ceux qui ont perdu la foi, qui doutent et se découragent. Que le Saint-Esprit ravive en nous l'amour pour Dieu et le désir de le servir. Notre Père qui es aux cieux, que ton nom soit sanctifié, que ton règne vienne, que ta volonté soit faite sur la terre comme au ciel.
2: Donne-nous aujourd'hui notre pain de ce jour. Pardonne-nous nos offenses, comme nous pardonnons aussi à ceux qui nous ont offensés. Et ne nous laisse pas entrer en tentation, mais délivre-nous du mal. Amen.
0: Je vous salue, Marie, pleine de grâce, le Seigneur est avec vous. Vous êtes bénie entre toutes les femmes, et Jésus, le fruit de vos entrailles, est béni.
2: Sainte Marie, Mère de Dieu, priez pour nous pécheurs, maintenant et à l'heure de notre mort. Amen.
0: Je vous salue, Marie, pleine de grâce, le Seigneur est avec vous. Vous êtes bénie entre toutes les femmes, et Jésus, le fruit de vos entrailles, est béni.
2: Sainte Marie, Mère de Dieu, priez pour nous pécheurs, maintenant et à l'heure de notre mort. Amen.
0: Je vous salue, Marie, pleine de grâce, le Seigneur est avec vous. Vous êtes bénie entre toutes les femmes, et Jésus, le fruit de vos entrailles, est béni.
2: Sainte Marie, Mère de Dieu, priez pour nous pécheurs, maintenant et à l'heure de notre mort. Amen.
0: Je vous salue, Marie, pleine de grâce, le Seigneur est avec vous. Vous êtes bénie entre toutes les femmes, et Jésus, le fruit de vos entrailles, est béni.
2: Sainte Marie, Mère de Dieu, priez pour nous pécheurs, maintenant et à l'heure de notre mort. Amen.
0: Je vous salue, Marie, pleine de grâce, le Seigneur est avec vous. Vous êtes bénie entre toutes les femmes, et Jésus, le fruit de vos entrailles, est béni.
2: Sainte Marie, Mère de Dieu, priez pour nous pécheurs, maintenant et à l'heure de notre mort. Amen.
0: Je vous salue, Marie, pleine de grâce, le Seigneur est avec vous. Vous êtes bénie entre toutes les femmes, et Jésus, le fruit de vos entrailles, est béni.
2: Sainte Marie, Mère de Dieu, priez pour nous pécheurs, maintenant et à l'heure de notre mort. Amen.
0: Je vous salue, Marie, pleine de grâce, le Seigneur est avec vous. Vous êtes bénie entre toutes les femmes, et Jésus, le fruit de vos entrailles, est béni.
2: Sainte Marie, Mère de Dieu, priez pour nous pécheurs, maintenant et à l'heure de notre mort. Amen.
0: Je vous salue, Marie, pleine de grâce, le Seigneur est avec vous. Vous êtes bénie entre toutes les femmes, et Jésus, le fruit de vos entrailles, est béni.
2: Sainte Marie, Mère de Dieu, priez pour nous pécheurs, maintenant et à l'heure de notre mort. Amen.
0: Je vous salue, Marie, pleine de grâce, le Seigneur est avec vous. Vous êtes bénie entre toutes les femmes, et Jésus, le fruit de vos entrailles, est béni.
2: Sainte Marie, Mère de Dieu, priez pour nous pécheurs, maintenant et à l'heure de notre mort. Amen.
0: Je vous salue, Marie, pleine de grâce, le Seigneur est avec vous. Vous êtes bénie entre toutes les femmes, et Jésus, le fruit de vos entrailles, est béni.
2: Sainte Marie, Mère de Dieu, priez pour nous pécheurs, maintenant et à l'heure de notre mort. Amen.
0: Gloire soit au Père, au Fils et au Saint-Esprit.
2: Comme il était au commencement, maintenant et toujours, et dans les siècles des siècles. Amen.
0: Ô Marie conçue sans péché,
2: priez pour nous qui avons recours à vous.
0: Deuxième mystère glorieux, l'Ascension. Je monte vers mon Père et votre Père, dit Jésus à ses disciples. Ô Marie, nous te confions les choix que nous avons à faire et les décisions que nous avons à prendre. Obtiens-nous la grâce du discernement et de la fidélité à nos engagements. Notre Père, qui es aux cieux, que ton nom soit sanctifié, que ton règne vienne, que ta volonté soit faite sur la terre comme au ciel.
2: Donne-nous aujourd'hui notre pain de ce jour. Pardonne-nous nos offenses, comme nous pardonnons aussi à ceux qui nous ont offensés. Et ne nous laisse pas entrer en tentation, mais délivre-nous du mal. Amen.
0: Je vous salue, Marie, pleine de grâce, le Seigneur est avec vous. Vous êtes bénie entre toutes les femmes, et Jésus, le fruit de vos entrailles, est béni.
2: Sainte Marie, Mère de Dieu, priez pour nous pécheurs, maintenant et à l'heure de notre mort. Amen.
0: Je vous salue, Marie, pleine de grâce, le Seigneur est avec vous. Vous êtes bénie entre toutes les femmes, et Jésus, le fruit de vos entrailles, est béni.
2: Sainte Marie, Mère de Dieu, priez pour nous pécheurs, maintenant et à l'heure de notre mort. Amen.
0: Je vous salue, Marie, pleine de grâce, le Seigneur est avec vous. Vous êtes bénie entre toutes les femmes, et Jésus, le fruit de vos entrailles, est béni.
2: Sainte Marie, Mère de Dieu, priez pour nous pécheurs, maintenant et à l'heure de notre mort. Amen.
0: Je vous salue, Marie, pleine de grâce, le Seigneur est avec vous. Vous êtes bénie entre toutes les femmes, et Jésus, le fruit de vos entrailles, est béni.
2: Sainte Marie, Mère de Dieu, priez pour nous pécheurs, maintenant et à l'heure de notre mort. Amen.
0: Je vous salue, Marie, pleine de grâce, le Seigneur est avec vous. Vous êtes bénie entre toutes les femmes, et Jésus, le fruit de vos entrailles, est béni.
2: Sainte Marie, Mère de Dieu, priez pour nous pécheurs, maintenant et à l'heure de notre mort. Amen.
0: Je vous salue, Marie, pleine de grâce, le Seigneur est avec vous. Vous êtes bénie entre toutes les femmes, et Jésus, le fruit de vos entrailles, est béni.
2: Sainte Marie, Mère de Dieu, priez pour nous pécheurs, maintenant et à l'heure de notre mort. Amen.
0: Je vous salue, Marie, pleine de grâce, le Seigneur est avec vous. Vous êtes bénie entre toutes les femmes, et Jésus, le fruit de vos entrailles, est béni.
2: Sainte Marie, Mère de Dieu, priez pour nous pécheurs, maintenant et à l'heure de notre mort. Amen.
0: Je vous salue, Marie, pleine de grâce, le Seigneur est avec vous. Vous êtes bénie entre toutes les femmes, et Jésus, le fruit de vos entrailles, est béni.
2: Sainte Marie, Mère de Dieu, priez pour nous pécheurs, maintenant et à l'heure de notre mort. Amen.
0: Je vous salue, Marie, pleine de grâce, le Seigneur est avec vous. Vous êtes bénie entre toutes les femmes, et Jésus, le fruit de vos entrailles, est béni.
2: Sainte Marie, Mère de Dieu, priez pour nous pécheurs, maintenant et à l'heure de notre mort. Amen.
0: Je vous salue, Marie, pleine de grâce, le Seigneur est avec vous. Vous êtes bénie entre toutes les femmes, et Jésus, le fruit de vos entrailles, est béni.
2: Sainte Marie, Mère de Dieu, priez pour nous pécheurs, maintenant et à l'heure de notre mort. Amen.
0: Gloire soit au Père, au Fils et au Saint-Esprit.
2: Comme il était au commencement, maintenant et toujours, dans les siècles des siècles. Amen.
0: Ô Marie, conçue sans péché,
2: priez pour nous qui avons recours à vous.
0: Troisième mystère glorieux, la Pentecôte. Le jour de la Pentecôte, l'Esprit Saint est répandu sur l'Église et sur les apôtres qui annoncent les merveilles de Dieu. Prions pour tous les missionnaires et tous les fidèles du Christ, afin que, conduits par l'Esprit Saint, ils annoncent à tous les hommes la bonne nouvelle du salut. Notre Père qui es aux cieux, que ton nom soit sanctifié, que ton règne vienne, que ta volonté soit faite sur la terre comme au ciel.
2: Donne-nous aujourd'hui notre pain de ce jour. Pardonne-nous nos offenses, comme nous pardonnons aussi à ceux qui nous ont offensés. Et ne nous laisse pas entrer en tentation, mais délivre-nous du mal. Amen.
0: Je vous salue, Marie, pleine de grâce, le Seigneur est avec vous. Vous êtes bénie entre toutes les femmes, et Jésus, le fruit de vos entrailles, est béni.
2: Sainte Marie, Mère de Dieu, priez pour nous pécheurs, maintenant et à l'heure de notre mort. Amen.
0: Je vous salue, Marie, pleine de grâce, le Seigneur est avec vous. Vous êtes bénie entre toutes les femmes, et Jésus, le fruit de vos entrailles, est béni.
2: Sainte Marie, Mère de Dieu, priez pour nous pécheurs, maintenant et à l'heure de notre mort. Amen.
0: Je vous salue, Marie, pleine de grâce, le Seigneur est avec vous. Vous êtes bénie entre toutes les femmes, et Jésus, le fruit de vos entrailles, est béni.
2: Sainte Marie, Mère de Dieu, priez pour nous pécheurs, maintenant et à l'heure de notre mort. Amen.
0: Je vous salue, Marie, pleine de grâce, le Seigneur est avec vous. Vous êtes bénie entre toutes les femmes, et Jésus, le fruit de vos entrailles, est béni.
2: Sainte Marie, Mère de Dieu, priez pour nous pécheurs, maintenant et à l'heure de notre mort. Amen.
0: Je vous salue, Marie, pleine de grâce, le Seigneur est avec vous. Vous êtes bénie entre toutes les femmes, et Jésus, le fruit de vos entrailles, est béni.
2: Sainte Marie, Mère de Dieu, priez pour nous pécheurs, maintenant et à l'heure de notre mort. Amen.
0: Je vous salue, Marie, pleine de grâce, le Seigneur est avec vous. Vous êtes bénie entre toutes les femmes, et Jésus, le fruit de vos entrailles, est béni.
2: Sainte Marie, Mère de Dieu, priez pour nous pécheurs, maintenant et à l'heure de notre mort. Amen.
0: Je vous salue, Marie, pleine de grâce, le Seigneur est avec vous. Vous êtes bénie entre toutes les femmes, et Jésus, le fruit de vos entrailles, est béni.
2: Sainte Marie, Mère de Dieu, priez pour nous pécheurs, maintenant et à l'heure de notre mort. Amen.
0: Je vous salue, Marie, pleine de grâce, le Seigneur est avec vous. Vous êtes bénie entre toutes les femmes, et Jésus, le fruit de vos entrailles, est béni.
2: Sainte Marie, Mère de Dieu, priez pour nous pécheurs, maintenant et à l'heure de notre mort. Amen.
0: Je vous salue, Marie, pleine de grâce, le Seigneur est avec vous. Vous êtes bénie entre toutes les femmes, et Jésus, le fruit de vos entrailles, est béni.
2: Sainte Marie, Mère de Dieu, priez pour nous pécheurs, maintenant et à l'heure de notre mort. Amen.
0: Je vous salue, Marie, pleine de grâce, le Seigneur est avec vous. Vous êtes bénie entre toutes les femmes, et Jésus, le fruit de vos entrailles, est béni.
2: Sainte Marie, Mère de Dieu, priez pour nous pécheurs, maintenant et à l'heure de notre mort. Amen.
0: Gloire soit au Père, et au Fils, et au Saint-Esprit.
2: Comme il était au commencement, maintenant et toujours, et dans les siècles des siècles. Amen.
0: Ô Marie conçue sans péché,
2: priez pour nous qui avons recours à vous.
0: Quatrième mystère glorieux, l'Assomption de la Vierge Marie. Marie est élevée à la gloire du ciel dans l'unité de son âme et de son corps. Ô Marie, secours des chrétiens, nous te prions pour tous nos défunts, que ton intercession maternelle les conduise à la béatitude éternelle. Nous te confions également toutes les familles endeuillées, tous ceux qui souffrent de la perte d'un proche. Notre Père, qui es aux cieux, que ton nom soit sanctifié, que ton règne vienne, que ta volonté soit faite sur la terre comme au ciel.
2: Donne-nous aujourd'hui notre pain de ce jour. Pardonne-nous nos offenses, comme nous pardonnons aussi à ceux qui nous ont offensés, et ne nous laisse pas entrer en tentation, mais délivre-nous du mal. Amen.
0: Je vous salue, Marie, pleine de grâce, le Seigneur est avec vous. Vous êtes bénie entre toutes les femmes, et Jésus, le fruit de vos entrailles, est béni.
2: Sainte Marie, Mère de Dieu, priez pour nous pécheurs, maintenant et à l'heure de notre mort. Amen.
0: Je vous salue, Marie, pleine de grâce, le Seigneur est avec vous. Vous êtes bénie entre toutes les femmes, et Jésus, le fruit de vos entrailles, est béni.
2: Sainte Marie, Mère de Dieu, priez pour nous pécheurs, maintenant et à l'heure de notre mort. Amen.
0: Je vous salue, Marie, pleine de grâce, le Seigneur est avec vous. Vous êtes bénie entre toutes les femmes, et Jésus, le fruit de vos entrailles, est béni.
2: Sainte Marie, Mère de Dieu, priez pour nous pécheurs, maintenant et à l'heure de notre mort. Amen.
0: Je vous salue, Marie, pleine de grâce, le Seigneur est avec vous. Vous êtes bénie entre toutes les femmes, et Jésus, le fruit de vos entrailles, est béni.
2: Sainte Marie, Mère de Dieu, priez pour nous pécheurs, maintenant et à l'heure de notre mort. Amen.
0: Je vous salue, Marie, pleine de grâce, le Seigneur est avec vous. Vous êtes bénie entre toutes les femmes, et Jésus, le fruit de vos entrailles, est béni.
2: Sainte Marie, Mère de Dieu, priez pour nous pécheurs, maintenant et à l'heure de notre mort. Amen.
0: Je vous salue, Marie, pleine de grâce, le Seigneur est avec vous. Vous êtes bénie entre toutes les femmes, et Jésus, le fruit de vos entrailles, est béni.
2: Sainte Marie, Mère de Dieu, priez pour nous pécheurs, maintenant et à l'heure de notre mort. Amen.
0: Je vous salue, Marie, pleine de grâce, le Seigneur est avec vous. Vous êtes bénie entre toutes les femmes, et Jésus, le fruit de vos entrailles, est béni.
2: Sainte Marie, Mère de Dieu, priez pour nous pécheurs, maintenant et à l'heure de notre mort. Amen.
0: Je vous salue, Marie, pleine de grâce, le Seigneur est avec vous. Vous êtes bénie entre toutes les femmes, et Jésus, le fruit de vos entrailles, est béni.
2: Sainte Marie, Mère de Dieu, priez pour nous pécheurs, maintenant et à l'heure de notre mort. Amen.
0: Je vous salue, Marie, pleine de grâce, le Seigneur est avec vous. Vous êtes bénie entre toutes les femmes, et Jésus, le fruit de vos entrailles, est béni.
2: Sainte Marie, Mère de Dieu, priez pour nous pécheurs, maintenant et à l'heure de notre mort. Amen.
0: Je vous salue, Marie, pleine de grâce, le Seigneur est avec vous. Vous êtes bénie entre toutes les femmes, et Jésus, le fruit de vos entrailles, est béni.
2: Sainte Marie, Mère de Dieu, priez pour nous pécheurs, maintenant et à l'heure de notre mort. Amen.
0: Gloire soit au Père, et au Fils, et au Saint-Esprit.
2: Comme il était au commencement, maintenant et toujours, et dans les siècles des siècles. Amen.
0: Ô Marie conçue sans péché,
2: priez pour nous qui avons recours à vous.
0: Cinquième mystère glorieux, le couronnement de la Vierge Marie. Marie, la Vierge Immaculée, est désormais auprès du Père dans la gloire du ciel, où elle continue d'intercéder pour nous. Ô Marie, nous te confions spécialement tous les membres souffrants de l'Église, en particulier les malades et ceux qui les accompagnent. Notre Père, qui es aux cieux, que ton nom soit sanctifié, que ton règne vienne, que ta volonté soit faite sur la terre comme au ciel.
2: Donne-nous aujourd'hui notre pain de ce jour. Pardonne-nous nos offenses, comme nous pardonnons aussi à ceux qui nous ont offensés. Et ne nous laisse pas entrer en tentation, mais délivre-nous du mal. Amen.
0: Je vous salue, Marie, pleine de grâce, le Seigneur est avec vous. Vous êtes bénie entre toutes les femmes, et Jésus, le fruit de vos entrailles, est béni.
2: Sainte Marie, Mère de Dieu, priez pour nous pécheurs, maintenant et à l'heure de notre mort. Amen.
0: Je vous salue, Marie, pleine de grâce, le Seigneur est avec vous. Vous êtes bénie entre toutes les femmes, et Jésus, le fruit de vos entrailles, est béni.
2: Sainte Marie, Mère de Dieu, priez pour nous pécheurs, maintenant et à l'heure de notre mort. Amen.
0: Je vous salue, Marie, pleine de grâce, le Seigneur est avec vous. Vous êtes bénie entre toutes les femmes, et Jésus, le fruit de vos entrailles, est béni.
2: Sainte Marie, Mère de Dieu, priez pour nous pécheurs, maintenant et à l'heure de notre mort. Amen.
0: Je vous salue, Marie, pleine de grâce, le Seigneur est avec vous. Vous êtes bénie entre toutes les femmes, et Jésus, le fruit de vos entrailles, est béni.
2: Sainte Marie, Mère de Dieu, priez pour nous pécheurs, maintenant et à l'heure de notre mort. Amen.
0: Je vous salue, Marie, pleine de grâce, le Seigneur est avec vous. Vous êtes bénie entre toutes les femmes, et Jésus, le fruit de vos entrailles, est béni.
2: Sainte Marie, Mère de Dieu, priez pour nous pécheurs, maintenant et à l'heure de notre mort. Amen.
0: Je vous salue, Marie, pleine de grâce, le Seigneur est avec vous. Vous êtes bénie entre toutes les femmes, et Jésus, le fruit de vos entrailles, est béni.
2: Sainte Marie, Mère de Dieu, priez pour nous pécheurs, maintenant et à l'heure de notre mort. Amen.
0: Je vous salue, Marie, pleine de grâce, le Seigneur est avec vous. Vous êtes bénie entre toutes les femmes, et Jésus, le fruit de vos entrailles, est béni.
2: Sainte Marie, Mère de Dieu, priez pour nous pécheurs, maintenant et à l'heure de notre mort. Amen.
0: Je vous salue, Marie, pleine de grâce, le Seigneur est avec vous. Vous êtes bénie entre toutes les femmes, et Jésus, le fruit de vos entrailles, est béni.
2: Sainte Marie, Mère de Dieu, priez pour nous pécheurs, maintenant et à l'heure de notre mort. Amen.
0: Je vous salue, Marie, pleine de grâce, le Seigneur est avec vous. Vous êtes bénie entre toutes les femmes, et Jésus, le fruit de vos entrailles, est béni.
2: Sainte Marie, Mère de Dieu, priez pour nous pécheurs, maintenant et à l'heure de notre mort. Amen.
0: Je vous salue, Marie, pleine de grâce, le Seigneur est avec vous. Vous êtes bénie entre toutes les femmes, et Jésus, le fruit de vos entrailles, est béni.
2: Sainte Marie, Mère de Dieu, priez pour nous pécheurs, maintenant et à l'heure de notre mort. Amen.
0: Gloire soit au Père, et au Fils, et au Saint-Esprit.
2: Comme il était au commencement, maintenant et toujours, et dans les siècles des siècles. Amen.
0: Ô Marie conçue sans péché,
2: priez pour nous qui avons recours à vous.
0: Prions. Heureux de nous trouver sous la protection de Marie, la Vierge très sainte, nous te prions, Dieu Tout-Puissant, fais que sa maternelle intercession nous délivre de tout mal sur la terre et nous conduise aux joies éternelles dans le ciel, par Jésus le Christ, notre Seigneur.
2: Amen.
0: Au nom du Père, et du Fils, et du Saint-Esprit.
2: Amen.

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0: Chers auditeurs et auditrices de Radio Égalité, bonjour. Martine Dumais au micro. Il me fait plaisir de vous retrouver pour parler d'histoire. Et nous poursuivons notre conversation avec Sœur Doris Lamontagne, supérieure générale de la communauté des Petites Franciscaines de Marie, qui est venue nous présenter qui est le vrai François d'Assise. Bonjour Doris Lamontagne.
1: Bonjour Martine.
0: Merci d'avoir accepté notre invitation. On avait commencé à regarder le parcours de François d'Assise la semaine dernière, de mieux comprendre qui il est. Vous nous avez bien expliqué donc dans quel contexte il naît, présenter rapidement sa famille. On s'était laissé sur, après sa conversion, il va susciter d'autres conversions lui-même. Et là, on va fonder une communauté qui va devenir une grande famille franciscaine qu'on connaît aujourd'hui, qui fête un anniversaire d'ailleurs, en cette année 2026. Et cette communauté-là va vivre un certain nombre de défis. On peut dire comme ça. Ce qui m'avait frappé, entre autres, c'était la croissance rapide, quand même, hein?
1: Oui. Puis là, des fois, c'est pour ça qu'on avait pris le thème un peu « Qui est le réel François? » Parce que souvent, on a comme les images, puis on le voit avec les oiseaux, puis on pense que tout est beau, là. Puis on a souvent, là, tu sais, le fameux, on entend des fois « Va répare mon église », mais moi, j'insistais, c'est « Va répare ma maison ». Donc, dans un premier niveau de compréhension, il va prendre ça à la lettre, là, tu sais, la reconstruction de la petite église de Saint-Damien qui va devenir le cloître, d'ailleurs, des Clarisses. Puis après ça, il y a l'autre compréhension que le Seigneur va lui, en lui donnant des frères, parce qu'il n'a jamais voulu fonder une communauté. Le Seigneur m'a donné des frères avec qui il marche dans un chemin de conversion à l'Évangile. Donc, en anglais, j'aimais beaucoup l'expression « we are companion of the journey ». On est comme compagnon de marche dans cet itinéraire de conversion à l'Évangile. Et comme frère en humanité, comme sœur en humanité, selon le Christ, si on prend les 12 apôtres, c'est cette conversion, c'est l'appartenance au maître, mais avec des personnes très différentes, puis avec à vivre dans le quotidien. Même lui, François, ça, c'est un aspect, moi, qui m'a beaucoup frappé quand j'ai fait mes études en Angleterre. Il est beaucoup plus dans l'itinérance, dans 40 jours dans le désert ici, 50 jours sur l'île de Mingorid, 40 jours d'incarcérie. Tu dis, quand est-ce qu'il vit dans le coude à coude? Parce qu'il est dans un mode de vie d'itinérance. Puis d'ailleurs, Régis Armstrong, le professeur de l'époque, il avait dit, bonne question, parce que la communion fraternelle pour François est supérieure à la... Parce qu'on peut vivre les uns à côté des autres sans être finalement fraternel. Donc, la condition de disciple. Et là, j'aimerais mieux qu'on se concentre peut-être sur 1217 à sa mort, 1226, dans un peu, je dirais, cette détresse intérieure, dans cette compréhension de « va répare ma maison », il saisit que dans l'itinéraire de conversion, tout le monde a le péché, il y a les admonitions, la vie des frères, de 12, ils sont passés à 5000. Donc, même lui, en 12-17, il démissionne, il se met sous la protection du cardinal Hugolin, après le chapitre des Nattes, puis tu sais, il va même consulter Saint-Clair, « j'ai-tu fait la bonne chose, j'aurais-tu dû faire d'autres choses ?» Donc, il rentre dans une période de doute. Si les gens ont déjà lu « La sagesse d'un pauvre », on voit là, cette détresse. Même à l'Alverne, on a des faits historiques qui indiqueraient qu'il a même amené voulu se jeter en bas du précipice. Là. Il est vraiment dans une noirceur intérieure. Et dans cette période de sa vie, ce qui était, ben, à mon point de vue, ce qui est intéressant, il va arriver des événements très importants.
0: Et voulez-vous nous les présenter rapidement?
1: Oui, il y a quatre événements majeurs dont je faisais allusion dans la première émission. Là. D'abord, en 1223, il y a la fameuse règle qu'il va essayer d'écrire là, pour donner un cadre de vie aux frères. Il va avoir l'expérience du cantique des créatures, les stigmates, la crèche, puis sa mort. Il y a aussi la rencontre, ça, faudrait, j'étais déjà venu ici pour en parler, la rencontre du sultan qu'il va faire au Maroc, là, qu'il va aller le voir. Là. Donc, ça aussi, ça va... Parce qu'il est sûr, quand il va aller rencontrer le sultan, il est sûr, là, il est dans sa noirceur, dans sa quête, puis il est sûr qu'il va mourir. Donc, il est content d'aller mourir pour le Christ, pour la cause qui a été toute sa vie. Mais en allant, parce qu'il y a des rencontres des fois qui changent une vie, quand il va aller voir le sultan, le premier étonnement, c'est que celui-là va l'accueillir. Tiens, il va être surpris de voir arriver quelqu'un après les pieds nus. Puis là, ils vont se parler mutuellement. Et puis ça s'est dialogué. Et là, je vais faire un petit lien avec Greccio, avec la crèche à Greccio, parce que François le sultan, ce qu'il va revenir avec cette prière là, qu'il va écrire la louange à Dieu, puis les longues génuflexions que les gens faisaient. Et François va rester dans ce grand respect. Si on se demandait les valeurs, le respect là, envers l'Église puis envers la foi de quelqu'un d'autre. Mais dans les écrits, on voit un aspect qui va beaucoup l'influencer, c'est l'incarnation. J'ai parlé dans la première émission de l'aspect du médiéval là, qui saisit que le maître se fait le serviteur, que Jésus s'est incarné. Il a pris chair comme un enfant. Et c'est ça qu'il va vouloir reconstituer dans la ville de Greccio pour redonner Jésus à ceux qui l'ont oublié. J'aime beaucoup la chanson de Robert Lebel, « En oubliant l'enfant, ils ont bercé de l'or ». C'est un peu ce concept-là, là, dans un mode de chrétienté où les Italiens, c'était des catholiques, là. Et qui veut redonner Jésus au monde. Et c'est là qu'il va faire à Greccio cette reconstitution historique de la naissance du Christ. Et on dit que ce soir-là, pendant cette nuit-là, un enfant est apparu dans le berceau. Fait que ça, c'est Greccio.
0: Et ça, c'est un épisode important. Vous faites allusion aussi au cantique des créatures. Il y a peut-être des gens qui le connaissent moins que d'autres. Pouvez-vous nous rappeler de quoi il s'agit exactement?
1: Oui. Ça, vraiment, pour moi, c'est la synthèse de la foi de Saint-François d'Assise. À Saint-Damien, quand les gens sont familiers, ceux qui sont déjà allés à Assise, Saint-Damien, c'est à l'écart parce que c'est là qu'il allait soigner les lépreux. C'est là que va s'installer Sainte-Claire, le monastère des Claristes. Et c'est là que François va se réfugier assez souvent puis est allé demander à Sainte-Claire, qu'est-ce que je dois faire? Et là, dans cette période de sa vie, le cantique des créatures, François est rendu aveugle parce qu'il va revenir avec un problème aux yeux après son retour du sultan, il va commencer une cécité. Il est dans la noirceur intérieure puis dans la noirceur physique. Et Éloi Leclerc l'explique très bien dans son livre, là, c'est comme si François va saisir en profondeur le salut. Le cantique des créatures, c'est le chant de l'homme sauvé. Nul n'est digne de te nommer. Tu es beau, tu es grand, tu es le très beau. Loué sois-tu, mon Seigneur. Et là, c'est toute une hymne à la création. On n'est pas propriétaire, on est dépositaire. Donc, je suis créature du Créateur. Donc, François va saisir que c'est pas son œuvre, qu'il est l'œuvre de Dieu. Et donc, la première partie du cantique des créatures, c'est toute cette unité avec la création, qui va même mettre, bon là, j'ai pas le temps de tout l'expliquer, là, mais tout en lien avec si précieuse et si belle, ça a des connotations avec les astres, avec la foi. Mais c'est une conscience que Dieu est le créateur de toutes choses.

0: Doris Lamontagne, on vient d'entendre une version du Cantique des créatures, donc par Denis Veilleux. Vous vouliez rajouter quelque chose, je crois.
1: Oui, parce que dans le Cantique, il y a trois temps de composition. Il y a la première partie dont j'ai beaucoup insisté sur l'aspect de la créature, que je voulais de se réconcilier avec le fait que je suis créée. Mais après ça, la guerre, elle continue là, entre le village, puis l'évêque, puis le maire. Fait que là, il va y avoir la strophe sur la réconciliation avec le prochain. Parce qu'on a parlé un peu de la fraternité, on est tous frères. Fait qu'on doit se pardonner mutuellement. Donc, la strophe sur le pardon. Et la dernière strophe, c'est là, il va apprendre qu'il va mourir. Fait que là, loué sois-tu, mon Seigneur, pour notre sœur, la mort corporelle à qui nul vivant ne peut échapper. Heureux ce qu'elle surprendra, faisant ta volonté, car la seconde mère ne pourra leur nuire. Donc, se réconcilier avec la mort corporelle, la finitude humaine, parce que on a un gros péché. On veut se croire tout puissant, mais c'est Dieu qui est le tout puissant. Puis pour François, c'est vraiment la compréhension que de Dieu vient tout bien et sans lui n'est aucun bien.
0: Sur le parcours de François d'Assise, Doris Lamontagne, il y a plein de gens qu'on pourrait citer. Puis bon, vous avez parlé du sultan avec un dialogue interreligieux assez original pour l'époque. Il y a deux personnes que j'aimerais que vous nous situiez un petit peu. Claire d'Assise, qu'on connaît peut-être mal, et le frère Bonaventure.
1: OK, on va y aller avec Sainte-Claire, que l'on voit très bien dans un film, là, François et le chemin du soleil par Zeffirelli, où là, on comprend mieux qui est Sainte-Claire, puis qu'elle appartient à cette famille là, des Mayorès, qui est interpellée par la façon dont François vit, et qui veut suivre la manière de vivre de Saint-François. Donc, il va même fuir sa famille, puis Saint-François va l'accueillir, va lui couper les cheveux. Voilà. Au début, elle va être chez les bénédictines, parce que là, ça n'existe pas, les Clarisses. Et il va, avec elle, grâce à Sainte-Claire, fonder ce qu'on appelle le deuxième ordre. Donc, le premier ordre, souvent, dans ce que les gens connaissent, c'est les franciscains, les

0: Saint-François, Sainte-Claire va jouer un rôle très important, le côté très lumineux de la foi de Saint-François. Bonne aventure, parce que là, Sainte-Claire, on pourrait faire deux émissions complètes là-dessus, hein, puis c'est pas l'objet pour
1: je vais retenir cela, Doris Lamontagne.
0: Mais là, on va plus avec Bonaventure. C'est qui Bonaventure? Il va devenir ministre général après la mort de Saint-François. En 1257. Parce qu'après la mort de Saint-François, il y a un événement dont on a peu parlé, c'est les stigmates. Parce que François, là, c'est le 17 septembre qu'on fête les stigmates. François qui voulait brûler d'amour, du même amour que le Seigneur avait brûlé pour nous. Et là, il va vivre cette expérience mystique ou cette expérience spirituelle avec les stigmates. Puis il était en présence du frère Léon, mais il va très peu en parler. Mais ça va être surtout à sa mort qui va survenir, là, le 3 octobre 1226, sur la terre nue, hein, tout proche de la petite portion cul, là, quand on va à Assise, là, maintenant c'est sous la coupole de Notre-Dame-des-Anges. Et là, ça va être la fameuse découverte de ces fameuses stigmates-là. Puis là, on va penser que c'est un autre Christ. Fait que là, puis là, après sa mort, de 5 000, il passe à 35 000. Fait que Bonaventure va faire ses études en même temps que Thomas d'Aquin. C'est un docteur en théologie. Puis il va tomber de docteur en théologien, puis il va être pris tchouk comme ministre général de l'Ordre en 1257 que j'ai noté dans mes affaires. Et là, Bonaventure, qui est théologien, philosophe, la première chose qu'il va devoir expliquer, c'est la fameuse expérience des stigmates au plan théologique et spirituel, parce que ça n'existait pas des stigmatisés dans l'Église universelle.
1: C'est le premier?
0: Oui. Donc, ça va être comment expliquer ça au plan théologique, parce que là, on pensait que c'était un autre Christ. Fait que là aussi, il faudrait faire une émission juste sur Bonaventure, mais Bonaventure va faire saisir que non, François n'est pas un autre Christ. Il s'est laissé purifié par la grâce de Dieu, et il a tellement été réceptif à la grâce qu'il l'a tellement transformé que la preuve de cette union intime de François avec le Christ s'est imprégnée dans son corps par l'expérience des stigmates. Là, je résume en quelques phrases. Et là, il va dire non, il faut suivre le Christ. Il va recadrer, Bonaventure va recadrer l'expérience franciscaine en disant, faut suivre le Christ à la trace. Et François est un modèle pour nous apprendre comment suivre le Christ selon son itinéraire propre. Même c'est Ignace de Loyola qui va avoir voulu imiter Saint-François d'Assise à la lettre, ça va l'avoir rendu malade. Donc, c'est pas d'imiter. Ce qu'il faut imiter, c'est le Christ. Donc, François, c'est quelqu'un qui a suivi à la lettre en titre de converti à l'Évangile. Il a pris ça à cœur de suivre l'Évangile. Il s'est laissé pénétrer par cette grâce qui est venue nettoyer son cœur, parce que François, c'est ça qu'il va saisir. Là où il y a le péché le plus grave, c'est dans le cœur humain. Tu sais, moi, souvent, je prends comme le psaume, tu te dis, alors voisin, ils parlent de haine, ils parlent de paix alors que la haine est dans leur cœur. Donc, Saint François va saisir, au terme de sa vie, que le lieu où l'être humain est le plus divisé, c'est à l'intérieur de notre propre cœur. Et c'est cette maison-là que le Christ est venu réparer, qui est venu réconcilier ce qui en nous est divisé. L'être de chair, qui est souvent en opposition à l'être spirituel, comme saint Paul le disait, et c'est la grâce de l'Esprit. Pour François, là, si on prenait le pater paraphrasé, le Père, c'est le Créateur, le Fils, c'est le Rédempteur et le Sauveur, puis l'Esprit-Saint, c'est l'Esprit Consolateur, puis c'est l'Esprit-Saint qui nous aide à saisir à l'intérieur de nous l'Évangile, la parole du Christ. Donc, il ne faut pas se prendre pour qui on n'est pas. On n'est pas le Créateur, on n'est pas le Rédempteur, on n'est pas le Sauveur, on n'est pas le Consolateur.
1: Sœur Doris, est-ce que j'ai mal compris ou j'ai mal appris, mais j'avais une notion de joie associée à François d'Assise?
0: Oui, la joie parfaite. La joie parfaite. Puis la façon de le résumer le plus simplement, là, c'est le texte de Pape François, La joie de l'Évangile. Donc, il y a une joie d'être sauvé. c'est vraiment ce que le cantique des créatures qu'on disait tout à l'heure, là, la joie d'être sauvé, le salut nous vient en Jésus-Christ, il est mort et ressuscité pour nous. C'est ce qu'il faut faire dire à François, l'amour n'est pas aimé. On n'aime pas l'amour dont le Christ nous a aimé, lui qui a donné sa vie pour nous, qui est mort et ressuscité pour nous. Puis, ce qui est intéressant dans le crucifix de Saint Damien, c'est pas une représentation du Christ crucifié.

C'est le Christ crucifié, mais c'est le Christ ressuscité dans les yeux ouverts. Si les gens ont un crucifix de Saint-Damien proche, là, c'est pas, nous, souvent, on voit le Christ qui meurt en quoi? Le vendredi saint. François, il est dans le dimanche de Pâques. Le salut apporté en Jésus. Fait que ce salut-là est tellement, t'es habité par cette joie d'être l'enfant de Dieu, d'être aimé de Dieu. Donc, c'est cette joie-là qui t'habite. Ça ne veut pas dire qu'il n'y a pas des difficultés, des tribulations, des choses difficiles à vivre. Ce n'est pas une joie euphorique, mais c'est la joie de se savoir aimé de Dieu puis de se savoir sauvé par Dieu.

0: Sœur Doris-la-Montagne, François est canonisé 2 ans après sa mort. C'est extrêmement rapide. Je ne suis pas sûre qu'on a d'autres cas comme ça.
1: Il y a Saint-Antoine de Padoue.
0: Bon.
1: Aussi, ça va arriver rapidement. Oui.
0: Et ça veut dire qu'il y avait une reconnaissance populaire, là.
1: Oui, définitivement, là. Je sais pas si c'est la découverte des stigmates, mais faut penser, tu sais, j'ai parlé d'Hugolin, qui est sous sa protection, le cardinal Hugolin, qui va presque pas longtemps après sa mort être élu pape, donc ça ne m'ira pas, là.
0: En effet.
1: Grégoire IX, qui va accentuer, je pense, la canonisation de François d'Assise.
0: Et si on accélère donc le tempo pour qu'on se rende au 21e siècle de Doris-la-Montagne, c'est quoi l'héritage de François d'Assise pour aujourd'hui, l'originalité du message? Je pense au pape François qui a pris ce nom-là, évidemment, en référence à François d'Assise. Comment il nous parle encore aujourd'hui?
1: Il y a 2 éléments, d'ailleurs, que le pape François va prendre sur... la première, c'est quand le pape va écrire Laudato si, le tout sur le respect de la création, ce qui s'apparente beaucoup à saint François d'Assise dans ce rapport. Puis d'ailleurs, je retrouve une feuille, là, puis qu'est-ce qui contraste avec... Parce que je parlais dans la première émission, là, de tout le monde des marchands, le début de l'économie sociale, parce que François appartenait à cette classe de bourgeois, des marchands, de s'enrichir, de faire de l'argent... Et il y a comme une désillusion. Donc, pour François, dans le document que j'ai retrouvé dans mes affaires, on va parler d'un projet alternatif qui va saisir. Donc, on était dans un régime de propriété. Donc, François, lui, va tomber dans un régime de désappropriation. Parce que tout vient de Dieu. Donc, dans un idéal aussi, on va accumuler des biens. Lui, on va utiliser les biens pour le service qu'on veut rendre à Dieu. Puis même à son époque, là, son père veut s'enrichir, augmenter son capital. Là, si on parle aujourd'hui, puis l'économie, puis tatati, on pourrait en parler longtemps. Donc, il y a vraiment toute la dimension du service, du bien commun. Tu sais, je disais à un moment donné, on est tous frères. Il y a comme une répartition de la richesse. Il y a le partage des biens. Donc, c'est pas les posséder pour lui-même, mais dans une dynamique de partage, d'action de grâce, de gratitude, parce que qu'as-tu que tu n'aies reçu? Tout vient de Dieu. On n'est pas non plus dans une dimension chez François de compétiteur, mais plus de collaborateur. On est tous frères, je l'ai répété plusieurs fois. Donc, puis on a à développer cette convivialité. C'est pour ça que quand le pape écrit « Fratelli tutti », le dialogue pour comprendre l'autre. Ce que François expérimentait avec le sultan dans son expérience, où il va sur le terrain de quelqu'un qui a une foi différente, puis il y a un accueil et un respect. Puis ils vont introduire ça même dans ses écrits. Puis ce que le pape va appeler la paix sociale. Le pape François, la paix sociale. Parce qu'entre nous, les croyants, on doit s'accueillir comme tous frères et sœurs en humanité. Puis on dit notre père. À chaque fois qu'on dit notre père, on est enfant de Dieu. Donc, on ne doit pas avoir de rivalité. Un peu comme saint Paul, moi je dis ça souvent, ça, la seule rivalité qui nous est permise dans la foi chrétienne, c'est le respect les uns pour les autres. Donc, toute cette dimension où personne n'est exclu de l'amour de Dieu. Ceux qui ont lu La sagesse d'un pauvre, quand François va parler de c'est qu'est-ce qu'évangéliser, c'est de dire à l'autre, toi aussi, tu es aimé de Dieu. Donc, cette inclusion où le lépreux, lui aussi, il est aimé de Dieu parce qu'il est créé par le même Créateur. Donc, il y a une inclusion et puis dans cette marche-là, aux yeux de Dieu, on est tous égaux. Donc, je dirais, dans l'héritage fondamental, les 2 écrits que le pape François va laisser après sa mort, en plus du nom, c'est tout l'idéal de l'Évangile, la joie de l'Évangile. Hein, les gens vont peut-être oublier là, l'encyclique, là, la joie de l'Évangile. L'aspect de la création, je ne suis pas dans l'ordre de la domination, mais dans l'ordre de l'inclusion d'une fraternité, d'une protection.
0: Donc, la maison commune.
1: La maison commune, qui est, puis tout est lié, hein, c'est ça, toute la notion de la maison commune. Puis, dans toute Fratelli Tutti, la dimension fraternelle à 2 niveaux que le pape François va rappeler, puis qui a été très proche chez François, on apprend à vivre la fraternité entre nous, qui sommes des convertis à l'Évangile, puis comment on s'accompagne, puis toute la notion du pardon, hein, le mutuel. Puis, l'aspect que ceux qui ne partagent pas la même foi que nous, on entre en dialogue dans le respect, l'écoute, et non pas dans l'adversité. Parce que cette personne-là, même si elle ne partage pas la même foi que moi, elle est aussi aimée de Dieu. Et François avait trouvé ça chez le sultan, qui parce qu'il était, il était comme émerveillé de la façon dont il priait Dieu avec tous les noms, puis la louange à Dieu. Donc, c'est des éléments fort importants au 21e siècle. Je pense que c'est ce qui fait encore l'actualité. C'est ce qui fait, moi, j'ai eu l'occasion d'aller plus qu'une fois dans ma vie à Assise. Puis c'est assez impressionnant de voir défiler, après 8 siècles de sa mort, autant de gens un peu partout, comme étant reconnu, bon, l'artisan de paix, mais pas une paix qui se bâtit avec les armes. Parce qu'il ne faut jamais oublier que François a connu la guerre. Il a fait la guerre à Pérouse, il a connu les croisades, il a connu la guerre. Il a vu l'adversité aussi envers les prochains. Il a vu aussi les difficultés dans l'Église. Ça, c'est un aspect dans lequel on a pu parler jusqu'à maintenant, mais le grand respect pour le pape, sa soumission au pape, parce que dans le contexte des hérésies, François ne s'est jamais séparé de l'Église. Il a aimé l'Église, le respect des prêtres. Fut-il qu'un prêtre est dans le péché, on va s'agenouiller parce qu'il nous apporte le corps et le précieux sang du Christ. Faut toujours, chez François d'Assise, faut toujours rattacher à Jésus le Nazaréen, Jésus le Christ. Parce que tout ce que François veut, c'est suivre le Christ. Il ne faut jamais oublier ça.
0: Il y a un autre aspect qui le rend très actuel, vous l'avez évoqué entre les lignes. On l'associe vraiment beaucoup à un mouvement qui veut sauver l'environnement.
1: Mm-hmm.
0: Et aujourd'hui, je dirais que François d'Assise, souvent, est un peu vu comme un précurseur de l'écologie. Là.
1: Oui. Ben, c'est tout cet aspect-là que j'ai dit tout à l'heure, là, dans l'aspect... Que tout est créé par Dieu. Tout est... François, il découvre que Dieu, c'est le tout. Fait que si c'est le tout, Dieu, c'est tout, puis Jésus s'est fait le pèlerin et l'étranger, puis ici, sur la terre, on n'est que de passage. C'est vraiment les clés, là, comme Jésus qui est parti du sein du Père, qui a descendu nous révéler l'amour dont on est aimé par Dieu, qui s'est fait pèlerin et étranger. Donc, elle est belle, cette terre-là. On l'aime, mais elle n'est pas à nous, parce qu'on va y vivre quelques décennies. Donc, parce qu'on s'en va vers l'éternité qui est Dieu. Donc, le temps que je suis sur la terre, si je suis en relation avec Dieu, puis c'est lui le créateur, bien, je respecte ce qu'il a créé, parce que c'est lui le créateur, et moi, j'ai été créé par le créateur, puis j'ai à être en harmonie avec toute cette création dont Dieu est le créateur. Fait que j'ai à la protéger, j'ai à la respecter, sans pouvoir ni domination. Ça, c'est vraiment sans pouvoir ni domination sur la création, sans pouvoir ni domination dans ma relation avec l'autre et dans une dynamique de très grande humilité.
0: Sœur Doris Lamontagne, merci beaucoup d'être venue nous présenter ces autres facettes de François d'Assise pour découvrir qui est le vrai François. Merci beaucoup d'avoir accepté notre invitation.
1: Bienvenue.
0: Merci à Yannick Caron pour la mise en onde, à Mario Blouin pour le choix musical. Revenez-nous la semaine prochaine pour une autre émission de Vision d'Histoire.

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L'ange du Seigneur porta l'annonce à Marie, et elle conçut du Saint-Esprit. Voici la servante du Seigneur. Qu'il me soit fait selon sa parole. Et le Verbe s'est fait chair, et il a habité parmi nous. Je te salue, Marie, comblée de grâce. Le Seigneur est avec toi. Tu es bénie entre toutes les femmes, et Jésus, ton enfant, est béni. Sainte Marie, Mère de Dieu, prie pour nous pécheurs, maintenant et à l'heure de notre mort. Amen. Prie pour nous, Sainte Mère de Dieu, afin que nous soyons rendus dignes des promesses de Jésus-Christ. Que ta grâce, Seigneur notre Père, se répande dans nos cœurs. Par le message de l'ange, tu nous as fait connaître l'incarnation de ton Fils bien-aimé. Conduis-nous par sa passion et par sa croix, avec le secours de la Vierge Marie, jusqu'à la gloire de la résurrection.

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0: Bonjour Catherine.
1: Bonjour Mathieu. Au micro de Confluent, nous recevons aujourd'hui Mary Wilson. Mary Wilson a mené une longue et fructueuse carrière de journaliste dans la presse écrite, à la radio et à la télévision, notamment à la CBC. Nous l'accueillons aujourd'hui à titre de commissaire de la Commission de vérité et réconciliation du Canada, à l'occasion de la publication de son livre intitulé « Au nord de nulle part, le chant d'une commissaire à la vérité et à la réconciliation », traduit de l'anglais par Charles Bender et publié tout récemment aux presses de l'Université de Montréal.
0: De 2009 à 2015, la Commission de vérité et réconciliation, la CVR, a recueilli le témoignage de près de 7000 survivants et survivantes des pensionnats. Rappelons que les pensionneuses autochtones ont été en activité pendant 150 ans. 150 000 enfants des Premières Nations ou des communautés inuites ont été placés de force dans des établissements souvent situés très loin de chez eux. Les témoignages entendus par la Commission de vérité et réconciliation montrent que les pensionnats ont eu des conséquences majeures sur les enfants qui les ont fréquentés, mais aussi sur leurs parents et même, jusqu'à ce jour, sur leurs enfants et petits-enfants et sur leur communauté.
1: Dans cette entrevue, Mary Wilson rappelle les raisons qui ont mené à la création de la Commission de vérité et réconciliation, ainsi que les objectifs de la CVR. Comment ces travaux se sont-ils déroulés? Quelles dispositions les trois commissaires ont-ils prises pour recueillir la parole douloureuse des survivants et survivantes de manière à favoriser leur guérison? Enfin, comment pouvons-nous, chacun et chacune de nous, concrètement, participer au rapprochement entre autochtones et allochtones?

0: Bonjour Marie Wilson.
1: Bonjour.
0: Merci d'avoir accepté notre invitation.
1: Je suis très contente d'être là, oui.
0: La version française de votre livre « Au nord de nulle part, le chant d'une commissaire à la vérité et à la réconciliation » vient de paraître. Vous étiez l'une des trois commissaires de la Commission de vérité et réconciliation, la CVR, dont les travaux se sont déroulés de 2009 à 2015. D'abord, pouvez-vous nous expliquer ce qu'a été la Commission de vérité et de réconciliation? Pourquoi a-t-elle été mise sur pied?
1: Parce qu'il y avait une obligation judiciaire, parce que les gens, les 80 000 survivants des pensionnats à travers le Canada se sont mis ensemble en cause collective, qu'ils ont porté plainte contre le gouvernement fédéral et les quatre églises nationales qui avaient géré de la part du gouvernement national des pensionnats pendant plus de 150 ans au Canada. Ils ont porté plainte en disant que ce qu'ils ont vécu comme enfants, ça leur a causé beaucoup de maux et puis qu'ils voulaient que quelqu'un on soit responsable de tout ça. Le résultat, comme ils étaient si nombreux, et le fait que ça a duré si longtemps, c'est qu'il y a eu une entente hors cour. Mm-hmm. Et une des conditions de cet règlement, c'était justement qu'il y aurait une commission à la vérité et réconciliation, parce que si on n'est pas devant le tribunal, il n'y a rien pour enregistrer la réalité, enfin les vécus et puis les plaintes finalement. Mmh. Alors la commission, c'était pour justement offrir une plateforme pour que les gens racontent comme témoins directs qu'est-ce qui leur est arrivé comme enfant et puis le legs de ça dans leur vie d'adulte.
0: Mmh. Ils voulaient laisser une trace.
1: Oui, c'est ça. Mmh. Et qu'on ne soit jamais plus capable de dire comme pays ou bien que ça n'est pas arrivé, ou bien que c'est pas si mal que ça, ou bien des choses comme ça. Que vraiment il y avait un record de ça et que le Canada puisse quand même profiter d'avoir un record plus honnête et plus complet, plus large de son histoire. Et pas juste dire tout le positif de l'histoire du Canada, mais élargir ça, que ça inclut aussi les fautes qu'on a faites, les défauts et même des fois les mots intentionnels pour le bien de l'État.
0: Donc les objectifs de la commission, c'était de documenter ce qui s'était passé dans les pensionnats. Et il y avait aussi un objectif de guérison, j'imagine, pour les anciens pensionnaires.
1: Ben, c'était pas à nous d'offrir la guérison, mais c'était eux autres qui avaient décidé, tous ceux qui faisaient partie de l'entente. Il y avait, en premier plan, il y avait des survivants et leurs avocats. Il y avait les organisations nationales autochtones. Il y avait aussi le gouvernement fédéral et les églises et catholiques et protestants qui faisaient partie de cette entente-là. Alors, ils se sont mis ensemble pour s'entendre sur le mandat de la commission. Et là-dedans, ils ont dit que c'est justement en partageant leur vécu, en partageant qu'est-ce qui leur est arrivé, que ça aussi, le processus de ça, ça pourrait ajouter à la guérison et la libération des esprits. C'est ça qu'ils ont décrit.
2: Mmh. On peut donc dire que la commission de vérité et réconciliation a été conçue par les survivantes, les survivants des pensionnats, mais ce sont aussi les survivantes et les survivants qui ont payé pour la commission de vérité et réconciliation.
1: Oui, c'est vrai, parce que ça faisait partie du règlement hors cours. Mmh. Et tout ça, normalement, dans une entente devant le tribunal, tout ce qui est fourni, ça fait partie du jugement qui est là. Et il y avait justement des obligations d'argent, en fait financières. Et puis, c'était donc une obligation que le Canada monte et donc fournisse et paye pour cette commission. Mais ça faisait partie de l'entente, donc le gang, si on peut le dire, des survivants qui avaient porté plainte en premier lieu.
0: Mais la commission elle-même ne donnait pas lieu à des réparations financières.
1: Pas du tout, pas non. Du tout. Parce que c'était hors la cour. Mm-hmm. C'était déjà fait. Mm-hmm. Donc, le processus judiciaire était mis à fin. Sauf s'il y avait des gens qui voulaient porter plainte contre les individus, ils avaient le droit de faire ça hors cette entente. Mais en ce qui concerne l'entente elle-même, c'était comme la fin du chemin en ce qui concerne le règlement. Mais la question d'éduquer le grand public canadien, c'était ça vraiment le but Et non seulement les non-autochtones, mais aussi dans les familles, dans les communautés autochtones, parce que beaucoup, beaucoup, beaucoup nous disaient qu'ils n'en avaient jamais parlé à leurs enfants, à leurs époux et épouses, que ça ne se parlait pas en communauté. Et ça faisait mal d'en parler, mais aussi ils avaient tellement vécu de menaces. Comme enfant, si jamais vous en parlez de ça, ça va être plein de sortes de menaces qu'ils avaient entendues. Alors, ils voulaient que, commençons par un point de départ, que les Canadiens ne sont pas des gens méchants de base, c'est des gens qui ne savaient pas. Il y a une ignorance de longue date contribuée par justement le système d'éducation qui ne nous ont pas enseigné ça. On n'a pas appris de ça dans nos écoles à l'époque. On ne connaissait presque rien les uns des autres en ce qui concerne les autochtones, les non-autochtones. Et puis, c'est l'ignorance qui peut fournir la crainte et les jugements, les préjugés, tout ça. Donc, ils voulaient vraiment qu'il y avait l'occasion d'éduquer un grand public. Et le fait de faire ça, le fait d'en parler, le fait de se libérer de ce grand secret...
2: très lourd.
1: Oui, très, très, très lourd, que ça pourrait leur libérer au niveau de l'esprit. Quoi.
2: Ah oui. Et Mary Wilson, la commission comptait trois commissaires choisis au terme d'un processus de sélection très rigoureux. Il y avait Murray Sinclair, juge Anishinaabe du Manitoba, Wilton Littlechild, avocat Cree de l'Alberta, athlète de grand talent, et vous-même, Mary Wilson, journaliste, animatrice et administratrice originaire du sud du Canada, établie depuis très longtemps dans les territoires du Nord-Ouest. Des trois commissaires, vous étiez la seule femme et la seule allochtone. En quoi c'était important d'avoir dans le trio des commissaires une femme et une allochtone?
1: Mais ce n'est pas nous autres qui ont choisi l'équipe. Donc, je ne sais pas qu'est-ce qui était dans la tête de ceux qui nous ont choisis. Mais je pense qu'il y avait plusieurs aspects, certains qui étaient par hasard et d'autres qui étaient peut-être exprès. C'était exprès qu'il y avait quand même une voix qui connaissait très bien le Grand Nord, que moi, je connaissais très, très bien. J'avais fait des années à travailler là-dedans, dans le contexte des médias, justement, avec CBC, CBC North et Radio-Canada. Et comme il y a plus de survivants per capita que n'importe ailleurs au Canada, c'était important quand même qu'il y avait une voix, une perspective informée du Grand Nord. Deuxième chose, bon, je pense que ça, c'était un peu un hasard. Si j'étais un homme du Nord qui portait les mêmes atouts, qu'ils auraient peut-être choisi un homme, je ne sais pas. Mais je peux vous dire qu'au cours de la commission, on a découvert quand même, clair et net, qu'une perspective féminine et surtout la perspective de maman et de grand-maman, c'était important parce que c'était une histoire d'arrachement de l'enfant, de la famille, de la maman et la question d'élever l'enfant dans un endroit où il n'y avait pas cette... Il y avait des promesses. « We will raise your children like a mother », disaient les prêtres et les sœurs, par exemple. Alors, ils avaient quand même compris que c'était une tâche importante, ça. Donc, l'ampleur de cet arrachement, c'était quand même entendu dès le départ. Le fait que j'étais là, j'ai vécu les expériences où des gens disaient « Je ne veux parler, je ne veux pas témoigner qu'à une femme. » Ils ne voulaient pas parler à des hommes. C'est pas tout le monde qui disait ça, c'est sûr. Mais il y avait des cas. Et on s'attendait pas à ça. C'est-à-dire, on n'avait pas prévu ça. Il y avait d'autres qui voulaient parler à quelqu'un qui connaissait pas du tout. Des fois, des abus, ça, c'était malheureusement, au fur et à mesure que ça continuait, des fois, des abus, c'était entre les étudiants les plus âgés qui faisaient de la violence contre les plus jeunes. Donc, ça, c'était encore très proche de certaines communautés. Ils ne voulaient pas avoir à faire avec ça. Ils voulaient des gens qui ne le connaissaient pas. Puis l'autre chose, le fait que j'étais la seule qui parlait français aussi assez couramment, pas parfaitement, mais assez couramment, c'était important parce que c'est sûr qu'il y a beaucoup de pensionnaires au Québec qui ont comme première langue maintenant, malgré eux, le français. Donc, c'est important qu'eux, ils avaient accès à la commission aussi, qu'ils soient bien entendus, bien compris. Et ça, je suis très contente que j'ai pu offrir ça aussi.
0: Le fait que vous êtes à Loctune, est-ce que ça disait aussi aux gens, la société dans son ensemble vous écoute et non pas seulement les autres autochtones qui comprennent peut-être immédiatement ce que vous avez vécu, alors que la société dans son ensemble peut-être soit l'ignore, soit est indifférente à ce qui vous est arrivé. Est-ce que vous représentiez d'une certaine manière la société canadienne dans son ensemble?
1: Autant que je pensais, que je craignais en fait. J'avais un peu peur que tout le monde me voit comme c'est elle qui représente tout ce qui est allé à travers. Mais j'étais jamais traitée de même. J'étais toujours très bien accueillie. Ce que je dirais plutôt, pas que j'étais comme là pour représenter les non-autochtones, les allochtones, mais pour dire que la question de la vérité, la réconciliation, ça nous appartient à nous tous. Mmh. Et ça, on a répété sans arrêt pendant la commission, parce que il y a des gens qui veulent voir ça tout simplement, que voilà, oh, c'est dommage, qu'est-ce qui leur est arrivé, sans accepter que ce qui s'est passé, c'est à cause des lois passées par des gouvernements. Les politiques passées par des gouvernements au niveau fédéral et plus tard par les gouvernements provinciaux et territoriaux aussi. Alors, il faut que tout le monde accepte leur rôle dans la vérité pour qu'on puisse avancer ensemble aussi vers des gestes de réconciliation, pas des gestes, mais des vraies actions, des changements qui peuvent nourrir une réconciliation continue et soutenue. Et ce que je dirais plutôt à la question aussi, c'est que comme trio, on a porté un portrait plus complet. On avait chacun eu des expériences professionnelles, on avait chacun des vécus personnels aussi, les perspectives plus larges, et on avait aussi des expériences professionnelles qui ont joué un rôle directement dans le déroulement de la commission.
2: Lors de la commission de vérité et réconciliation, c'est près de 7000 témoins qui ont pris parole devant vous. Au fil de ces 6 années et demie d'accompagnement, d'écoute, comment est-ce que vous avez fait, vous, les commissaires, pour ne pas blesser les gens qui venaient raconter? Comment créer un espace sécuritaire pour ces personnes-là, pour ne pas que

0: bouleversée à tel point que eux aussi avaient besoin des soutiens. Alors, je trouve que le modèle de soutien de santé que eux, ils ont créé en soutien de nous tous, que c'était vraiment quelque chose de quoi le Canada doit être fier. Je pense qu'il y a un précédent là. On disait toujours à l'équipe, voilà ce qu'on planifie, voilà combien de personnes qu'on prévoit être là. Voilà combien de temps qu'on va être là, que ça soit une séance d'une journée dans une communauté ou que ça soit un événement national de 4 jours. On le prévoyait à l'avance pour qu'eux, ils puissent arranger des équipes appropriées pour l'événement en question. Et donc, de là, ils étaient là pour préparer ce qui était pour témoigner. Ils faisaient ça à part. Et ils étaient là pour, des fois, si la personne le voulait, pour s'asseoir à côté d'eux pendant qu'ils nous parlaient. Et puis, ils faisaient comme un debriefing après pour être certain qu'ils avaient ce qu'il leur fallait. Et même des fois, des sessions de thérapie après, si c'était nécessaire. Et l'autre chose qu'on faisait dans notre planification, c'est que on faisait toujours quelque chose le soir pour remonter l'esprit de tout le monde, parce que vivre ça ensemble pendant la journée, c'est un grand travail, puis c'est dur, puis ça demande beaucoup, surtout au niveau des émotions et de l'esprit. Puis on faisait toujours quelque chose de très positif, ou bien démontrer un film qui figurait des vedettes ou bien des héros. Autochtones, des choses positives, des fois des danses, des fois des performances musicales, des fois comme des jeux, des talent shows pour faire rire, toutes sortes de choses pour nous remonter tous l'esprit. Et puis les commissaires ont profité de ça autant que les autres aussi, parce que ça, nous aussi, ça, ce furent des journées assez chargées et qui nous demandaient beaucoup.
1: Ça a été éprouvant pendant six ans et demi d'entendre tous ces témoignages. Ouais. Il y avait aussi un grand aspect cérémoniel dans la commission. On vous remettait souvent des cadeaux, des symboles. Vous aviez des prières, des chants, les bâtons de l'aigle. Vous brûliez les mouchoirs dans lesquels les gens avaient pleuré tous les soirs. Hein. C'est une jolie façon de faire de la lumière avec leur chagrin. Et il y avait aussi un grand aspect spirituel avec les prières de toutes sortes. Il y avait des gens qui voulaient brûler de la sauge. Il y avait des gens qui n'étaient pas d'accord, qui faisaient des chants chrétiens. Quelle était l'importance de ça dans la commission?
0: On a fait de notre mieux pour sauvegarder le besoin profond de chacun qui s'est présenté devant nous d'être vu et d'être entendu et d'être accepté tel quel. Je pense que ce sont des individus qui ont vécu dans les contextes où tout était un message que vous n'êtes pas assez comme vous êtes. On va vous détourner en blanc, soit en catholique, soit en chrétien. Même si c'était fait d'une manière douce et c'était pas tout le temps sévère, il faut pas généraliser ça non plus. Mais ça change pas le fait que le message de base, c'était que vous et les gens que vous êtes et les parents que vous avez, rien de ça est à mesure, puis on va tout corriger ça. Alors, dans notre commission, on prend les gens là où ils sont. Et les gens n'ont pas tous eu accès au même soutien. C'est pas tout le monde qui avait accès, par exemple, à des pratiques traditionnelles. Dans certaines communautés, c'était tout à fait brisé et disparu. D'autres qui avaient ça, et aussi des églises, par exemple, ou bien des cercles de soutien, de survivants, ça aussi. Et puis d'autres qui nous avaient dit clairement que des églises, leur église, leur était un grand soutien pour leur guérison. Alors, ce n'est pas à nous de juger ça. C'était à nous de voir les gens et de les écouter là où ils étaient, sur les plans de leur chemin de guérison. C'était plutôt une question d'offrir un choix qui élargissait la possibilité que chacun trouvait quelque chose qui était bon pour eux. C'était ça notre intention.
1: Et le caractère sacré qui entourait les cérémonies, est-ce que ça disait aussi l'importance pour la commission de cette parole-là?
0: Les pensionnats souvent niaient tout ce qu'il y avait de culture et d'expression traditionnelle et tout. Alors, nous, on était du Grand Nord, de l'Alberta, du Manitoba. On arrive chez vous, au Québec, disons.

0: ben, c'est pas à nous autres de vous dire qui vous êtes, comment être. Mm-hmm. On a fait un grand effort pour demander aux gens, conseillez-nous, quelles sont vos coutumes, comment est-ce qu'on devrait procéder d'une manière appropriée pour votre culture à vous. Parce que ça, c'est une chose que je pense souvent les Canadiens comprennent pas, à quel point il y a la diversité dans la grande famille autochtone au Canada. Il y a tant de diversité entre les Premières Nations de la Colombie-Britannique et les gens de la Nouvelle-Écosse et puis les gens du Québec et puis de l'Ontario. Il y a beaucoup de diversité, sans parler du Grand Nord, les Inuits qui sont tout à fait à part. Mm-hmm. Et même là, il y a de la diversité entre les régions des Inuits aussi, Nunavik ici au nord du Québec. Alors, c'était très important pour nous qu'on ne refait pas les mêmes fautes dans la mesure du possible, qu'on apprenne nous aussi les leçons de l'histoire et qu'on arrive en respectant là où on est et les gens qui sont là et les gens pour qui c'est un territoire traditionnel.
1: Mary Wilson, est-ce qu'il y a un élément parmi les près de 7000 témoignages entendus. Est-ce qu'il y a un élément qui est comme un fil conducteur à ces très nombreux témoignages entendus?
0: Oui, bien j'en parlerai de trois. Moi, je m'attendais à ce que ça soit des abus sexuels, mais finalement, c'était pas le numéro un, mais je veux dire que c'était quand même très, très, très large. Parce que parmi les 80 000 personnes qui étaient encore en vie au moment de l'entente, il y avait presque 40 000, je pense que c'est 38 000, qui avaient porté une plainte supplémentaire, qui parlait aussi des abus extraordinaires et qui dépassaient juste le déplacement de la maison, de la famille. Donc, le pourcentage était très, très, très élevé qu'il y avait des abus sévères. Mais ça, c'est quand même pas tout le monde. Je pense qu'il n'y a pas une personne qui est venue nous parler, qui n'avait pas parlé de la séparation de la famille. La séparation de la maman, de la famille, de tout ce qui était connu, quoi. De la question de la nourriture, la question de la terre, la question des petits frères, des petits sœurs, tout ça, les grands-parents. Ça, c'était universel. Mais l'autre chose que je dirais, qui était répétée la plupart du temps, c'était la perte de langue. Et ça, c'est quelque chose ici au Québec. J'imagine qu'on comprend ça très bien. Dans les pensionnats, les jeunes, dans la plupart des cas, non seulement ils n'avaient pas le droit de parler leur langue, la seule langue qu'ils connaissaient d'ailleurs, mais qu'ils étaient punis dans plusieurs cas pour en avoir parlé. Alors ça, c'était une perte énorme. Et je pense que c'est une perte que les gens ne se rendent pas compte à quel point c'était sévère. Et à quel point, malheureusement, le français était un des outils qui a détruit des langues autochtones aussi. Ça, c'est une conversation difficile à avoir au Québec, mais c'est une réalité.
2: C'est une langue coloniale au Québec.
0: Oui.
2: Votre livre « Au nord de nulle part » porte un très beau sous-titre qui est « Le chant d'une commissaire à la vérité et à la réconciliation ». De quel chant s'agit-il? Est-ce que c'est un chant d'honneur, de deuil, de gratitude, de joie, d'espoir?
0: Moi, c'est toujours l'espoir. Hein? Oui, pas comme je croise les doigts puis j'espère que ça va être bien, mais l'espoir plus universel que le bon est toujours là et c'est à nous de faire de sorte que c'est le bon qui peut sortir et qui peut surmonter tout ce qui risque d'empêcher ça. C'est toujours l'espoir et c'est aussi le courage. Il faut le courage parce que c'est dur ce travail-là. On a dit très bien que la réconciliation, ce n'est pas un projet à court terme. Et ce n'est même pas un projet à long terme non plus. C'est des efforts collectifs et individuels de créer une nouvelle réalité qui va se normaliser de sorte qu'on est tous enrichis de l'expérience. C'est ça mon espoir et c'est ça, oui, c'est ça mon but à moi, dans le temps que je peux le faire, dans le temps que je peux contribuer à ça.
2: En tout cas, la population canadienne est moins ignorante grâce à la CVR qu'elle l'était.
0: Oui, ça, je suis certain. Ça, je suis certain. Mais pour plusieurs, c'est juste limité à savoir qu'on a eu une commission. Et c'est ça, il faut creuser. Il faut relire. Ça, c'est une chose qu'on pourrait très bien faire le 30 septembre à chaque année, maintenant, nationale de la vérité et réconciliation. Commencer par relire les 94 appels à l'action et se poser la question aussi, qu'est-ce que moi j'ai fait ou bien qu'est-ce que moi je peux faire, qu'est-ce que je peux influencer et puis qu'est-ce que je peux défendre, voilà.
1: Mary Wilson, je crois qu'on pourra aussi, en plus des 94 appels à l'action, lire votre livre chaque année.
0: Oui, ben, merci.
2: C'est un livre qui est très, très exhaustif, très précis. Vous êtes une ancienne journaliste, hein? ça se lit. Et puis qui est très, très bouleversant aussi, vraiment. Mm. Merci, Mary Wilson.
0: Ben, j'espère que ça remonte aussi. C'était ça mon but, oui. De remonter les possibilités et des intentions. Mm. Ouais. Oui,
1: votre livre nous donne de l'élan.
0: Vraiment. Oui, oui, de l'élan. Voilà, merci.
1: Un grand merci.
2: Merci,
0: merci beaucoup. Merci. Comme on dit chez nous, merci chaud.

0: Un immense merci à Mary Wilson, commissaire de la Commission de vérité et réconciliation, qui, de 2009 à 2015, a recueilli le témoignage de près de 7000 survivants et survivantes des pensionnats autochtones du Canada. Rappelons que le livre de Mary Wilson honore de nulle part le chant d'une commissaire à la vérité et à la réconciliation, traduit de l'anglais par Charles Bender, vient d'être publié aux presses de l'Université de Montréal.
1: 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À la semaine prochaine, Catherine.
0: À la semaine prochaine, Mathieu. D'ici là, nous continuons de nous informer grâce à Radio-VM, Radio-Galilée et Wendat FM.

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0: Bonjour, chers auditeurs, chers auditrices, heureux de vous retrouver. Cette semaine, ce mois-ci plutôt, j'ai un invité bien particulier, Denis Lafontaine. Bonjour, Denis.
1: Bonjour.
0: L'art d'unir l'âme et le corps. Vous me direz, ah mon Dieu, mais je trouvais que c'était incroyable parce que c'est au fond l'enjeu de tous les artistes, n'est-ce pas?
1: Oui.
0: Fait que petit à petit, on va entrer dans ce mystère, à la fois du thème, mais surtout de la personne. Fait que, Denis, on va se lancer. Tu es encore un jeune homme, mais tu as quand même mon âge à peu près. Même un peu plus.
1: Pas mal plus.
0: Peux-tu un peu nous dire comment on en arrive, petit à petit, sans raconter toute ta longue histoire de vie, comment on en arrive à vraiment saisir l'importance d'unir l'âme et le corps? Quelles sont les expériences qui ont marqué un peu ton cheminement, ta vie, pour qu'on arrive à cette sensibilité-là quand même?
1: Bon, qu'est-ce qui est arrivé? C'est simplement, à un moment donné, j'étais intéressé au niveau du corps. Et puis, il y a des gens qui m'ont dit, « Ah, va apprendre l'intégration posturale. » Enfin, j'ai appris ça. C'était très violent parce qu'on décollait des tissus conjonctifs. Ça faisait mal. Et entre-temps, j'avais commencé à apprendre une approche qui s'appelle le trigger. Et puis, je trouvais ça un petit peu bizarre parce que c'était comme un jeu. On s'amusait avec les mouvements. Il fallait pas penser à rien pendant qu'on faisait ça. Mais j'haïssais pas ça parce que ça me donnait comme une possibilité de méditer pendant que je faisais ça. Et un jour, il est arrivé une femme chez moi à recevoir de l'intégration posturale. Et l'intégration posturale, je vais vous expliquer ça vite. Ça se donnait en 10 séances d'une heure. Les épaules, le dos, puis c'était des parties séparées. Et à un moment donné, j'arrive dans le dos, puis j'y mets mes coudes le long de la colonne, puis je descends jusqu'au sacrum. Et la personne se met à pleurer, mais à pleurer, pas à peu près. Même, j'ai demandé en deux fois si je devais téléphoner au 911. J'étais complètement désemparé. J'ai dit, pour moi, j'y ai fait mal, parce que c'était assez violent, le travail que je faisais. Et quand elle a pris son souffle, elle me dit, je suis battue par mon mari. Et son mari, qu'est-ce qu'il faisait, c'est qu'il mettait son genou dans le milieu de son dos, puis attirait par en arrière comme pour y casser la colonne. Enfin, moi, avec mes deux coudes, c'était à peu près la même affaire que je faisais. Puis ça se donnait ça, coucher sur un futon. Et à un moment donné, j'ai dit, veux-tu me dire quand je fais qu'une personne qui vit de la violence, elle vient recevoir une thérapie violente pour régler son problème? Fait que dans ma tête, à un moment donné, je l'ai regardé et j'ai dit, la prochaine fois que tu vas venir, je vais te donner une autre approche que je suis en train d'apprendre et puis on verra. Fait qu'il est revenu la semaine suivante puis j'ai commencé à donner un trigger. Et tout le temps que j'ai donné le trigger, toute la chose qui se passait dans ma tête, c'était comment je peux être plus doux, comment je peux être encore plus doux, comment je peux... Puis c'était toujours sous la douceur. Et quand j'ai eu fini, elle s'est assise sur le bord de la table et elle m'a dit, je me fais plus battre par mon mari. Et elle est partie. Mais on entend ça souvent, puis à cause des problèmes monétaires ou la maison, etc., les femmes continuent à être maltraitées, puis elles restent là pareil. Mais deux mois plus tard, je reçois un livre, c'était le Messie récalcitrant, puis il y avait 20$ dedans, puis je savais que cette femme-là n'était pas tellement riche, parce que c'était une personne qui faisait de la couture. Et puis, elle m'avait mis 20$ dedans. Du coup, quand j'ai ouvert la première page, elle avait étiqueté le livre, puis c'était écrit « Plus jamais me ferai battre par mon mari, je l'ai quitté. » Et à partir de ce moment-là, j'ai dit « Ah, cette affaire-là qui s'appelle le trigger, j'ai dit « ça marche. » Et là, je suis parti à la conquête. Je m'ai mis à travailler avec des enfants violents. Je m'ai mis à travailler avec des personnes qui avaient des postes polio, avec des personnes des ACV. Puis tout en jouant, en m'amusant. Puis l'approche que je fais, c'est de transmettre des sensations agréables à l'inconscient. Et il y a toujours un petit bercement quand on travaille avec cette approche-là, qui fait qu'on tombe comme dans un état méditatif. Et à ce moment-là, quand on est dans cet état méditatif-là, c'est comme on se sent comme quelque chose de paisible à l'intérieur de nous autres. C'est comme on a même presque le goût de dormir. On est entre les deux eaux. Même si on a mal, c'est comme si la mer venait calme, puis qu'à un moment donné, la personne pouvait presque partir. Ce qu'on appelle, nous autres, en trigger, le hookup. Mais c'est un état méditatif, comme la personne qui fait de la course à pied, puis qu'à un moment donné, il part, il ne se rend même plus compte qu'il court, ou l'artiste, qu'à un moment donné, il est une peinture, tu vois, puis il est complètement parti, puis c'est, on dirait que ses mains fonctionnent tout seul. C'est le même état qu'on transmet aux personnes qui reçoivent les traitements.
0: Bon, mais moi, je pense que tu nous as bien expliqué le moment où, où tu as senti là, que c'était là où tu devais plonger pour apporter quelque chose, au fond, mm-hmm. Et que ça répondait aussi à celui que tu étais. Moi, j'aimerais savoir, avant ça, là, tu disais j'étais intéressé au corps, comment ça arrive, mettons, même enfant, adolescent, parce que là, tu avais quoi, quel âge quand tu as rencontré cette femme-là?
1: Oh, j'avais 29 ans, à peu près.
0: Ouais, c'est ça. Mais avant ça, il s'est passé des choses qui ont fait que tu as eu le goût de... d'en savoir plus sur le corps, de t'as saisi l'importance du corps par rapport au reste, à l'âme, à l'esprit et tout. Il y a eu des expériences, il y a eu quoi? Il y a eu des exemples, il y a eu des...
1: Ben non, je peux pas dire ça par rapport au corps. C'était quelque chose pour moi qui n'avait aucune importance. C'est arrivé de même. Tu sais, c'est qu'à un moment donné, il y a quelqu'un qui m'a offert d'aller suivre un cours. Mmh. Que j'ai suivi le cours, j'ai dit « Ah, c'est extraordinaire ». Parce que, dans le fond, quelle sorte de personne que je suis, moi, je vis le jour. J'ai jamais eu d'emploi, j'ai jamais eu de patron. Je me débrouille toujours avec ce que j'ai dans les mains. Dans ma jeunesse, j'étais un gars de campagne. J'ai toujours vécu dans le bois, à la chasse, à la pêche. Puis j'ai toujours... Qu'est-ce qui m'a toujours attaché, je vais vous le dire carrément comme ça, c'est une expérience que j'ai eue jeune. Je me souviens plus quel âge, c'est peut-être 6 ans, peut-être. Et à un moment donné, à 6 ans, je sais pas trop, il s'est passé comme des personnes qui étaient en désaccord, puis comme une chicane ou une bataille, je n'ai plus l'idée dans ma tête. Et puis j'étais au bord du bois, puis à un moment donné, j'ai regardé en haut, puis j'ai dit, parce que j'étais très religieux à cette époque-là, beaucoup, et puis j'ai regardé dans les airs, puis j'ai dit, « Jésus, je suis meilleur que toi, je suis prêt à aller en enfer pour que le monde soit heureux. » Et puis, ça arrêtait là. Et 2 jours plus tard, je dormais. Et à un moment donné, j'ai vu comme un songe, je ne sais pas trop, un rêve. Je ne sais pas trop comment vous dire ça. Et à un moment donné, j'ai une parole qui me vient, puis qui me dit, « Je te demande pas de te sacrifier, je te demande d'aimer la vie, c'est tout ce que tu as à faire. » Et à partir de là, c'est là que j'ai commencé à m'intéresser à la spiritualité, parce que là, je me dis, c'est un beau message. Et j'ai toujours cherché à amener, à aider, à amener les gens à rire, à être bien, même si on est malade. C'est un peu comme ça que je suis arrivé. C'est plus un état d'être qui m'intéressait que le corps. Le corps est venu parce que quand j'ai commencé à faire cette approche-là, je m'ai rendu compte qu'on pouvait transmettre un état d'être. Mm-hmm. Et c'est ça qui fait...
0: Il y avait que le corps était très important dans ce désir de bonheur, de bien-être.
1: C'est ça. C'est ça. Puis ça, c'est intéressant parce que je travaille pas la maladie en tant que telle. Quelqu'un a mal une place ou cancer ou quoi que ce soit. Je me dis toujours, si j'ai réussi à les mettre dans un état de paix, et là, il se crée un relâchement et souvent, il y a comme une diminution des symptômes. Et puis, ça les aide beaucoup à passer au travers d'un divorce, au travers à peu près toutes les aléas de la vie, que je peux dire. Fait que c'est mon métier. Mon métier, c'est de transmettre des sensations agréables aux individus pour qu'ils trouvent la vie plus agréable.
0: Oui, puis ça, chaque jour est différent. Tu prends jour après jour, puis là, tu vis avec ça.
1: Ah ben oui, puis le pire là-dedans, c'est que, comme tu dis, chaque jour est différent. Mais disons que si j'ai quelqu'un qui vient me voir 10 fois, il y a une fois que je serai pas 100% là, tout coup, une fois je vais être complètement dans cet état, ça va selon l'humeur qu'on se lève chaque jour. On n'est pas le même, c'est pas quelque chose qui vient du ciel. C'est quelque chose... Comme les artistes, tu vas jouer une pièce de musique et puis des fois, ça va bien aller. Puis d'autres fois, c'est la même pièce, ça va pas partout. Mmh. Enfin, c'est les aléas de la vie. Mais une chose, j'aime la vie.
0: T'aimes la vie, t'aimes la musique aussi parce que tu joues du saxophone. Est-ce que tu peux nous présenter la première pièce que t'as apportée?
1: Bon, je pense que c'est la suite numéro 4 de Jean-Sébastien Bach.
0: Que tu joues toi.
1: Que je joue moi.

0: Nous revenons avec Denis. C'était passionnant tout ce que tu nous as raconté, mais c'est allé vite un peu.
1: OK.
0: Si tu veux, on va revenir sur certains aspects. Je serais curieux de savoir, parce que c'est assez mystérieux, qu'est-ce qui se passe au moment où tu es justement en relation avec la personne à travers ton art ou ton métier, là? Qu'est-ce qui se passe? Toi, t'as le corps devant toi, là. T'as pas l'esprit, t'as pas l'âme, mais c'est tout est là. Mais je veux dire, toi, tu touches avant tout au corps. Qu'est-ce qui se passe pour aller aussi profondément? Tu disais, je crée un genre d'espace méditatif. La personne entre dans un... Moi je, ça fait 10 ans que je suis entre tes mains. Donc, c'est vrai qu'on rentre dans une espèce, mais c'est vraiment un état méditatif. On est comme ailleurs. Il y a le corps, Mais j'aimerais ça que tu nous parles de ça. C'est quoi l'expérience que les gens te reflètent, qui vivent, et que toi aussi tu vis? Parce que il y a des fois, on sent que t'es plus dedans que dans d'autres. Hein? Donc, c'est quoi cet état-là qui se crée à travers le corps qui est malade ou qui a quelque chose et la personne?
1: Ben, qu'est-ce qui crée ça? Bon, premièrement, qu'est-ce que je trouve important dans mon travail, c'est la douceur. Et la douceur, c'est qu'est-ce qui m'impressionne, qu'est-ce que j'aimerais développer au niveau social. Il n'y a aucune approche qui enseigne aux gens comment être doux. Enfin, chercher où vous voulez, chercher dans les dictionnaires, n'importe où. Pour moi, j'ai jamais vu une place où qu'on peut montrer à quelqu'un d'être doux. Et dans mon travail, c'est que surtout j'enseigne ce travail-là, c'est de montrer aux gens d'être doux. Puis cette douceur-là amène les gens dans une paix. Toute douceur. La même affaire d'un enfant qui pleure, on le prend doucement, puis on le flatte bien, bien doucement, à un moment donné, il va arrêter de pleurer, puis c'est la même affaire pour une personne de 90 ans, 95 ans, 20 ans, 30 ans. La minute qu'on arrive avec cette douceur-là, il y a comme quelque chose qui s'apaise. Ensuite de ça, mais il y a le mouvement. Le mouvement, mais quand un coup, t'es doux, fait que t'es obligé de suivre ce que la personne te donne comme mouvement. Tu peux pas, si t'es doux, tu forces pas, fait que tu donnes pas des coups ou quoi que ce soit, tu joues avec une vague.
0: Tu accueilles ce qui se présente à travers le corps.
1: Tu accueilles ce qui se présente à travers le corps. Mais pendant que je fais ces mouvements-là, je me pose toujours des questions, parce que c'est ça le trigger, c'est qu'est-ce qui est plus léger, qu'est-ce qui est plus doux, qu'est-ce qui peut être plus agréable, c'est qu'est-ce que je cherche un peu dans le mouvement, un peu comme la danse. En fait, la danse, quand on veut danser quelqu'un, on dirait que c'est normal, c'est facile, etc. Mais on joue avec ces mouvements-là pour que la personne sente que son cou est libre, même s'il n'est pas libre, qu'il sente qu'il est libre. Et ça, puis en même temps, il y a le non-vouloir, parce que souvent, c'est très difficile pour les gens qui apprennent mon métier. Ils veulent toujours guérir, ils veulent toujours, tandis que le docteur Trégard disait tout le temps, vouloir, c'est une tension. Fait que c'est de vraiment jouer avec le corps, aller chercher toutes les possibilités qu'un membre peut faire, et c'est ça.
0: Est-ce que le corps qui est entre tes mains, là, il te dit quoi faire, au fond?
1: C'est exactement, parce que c'est
0: si
1: les réponses.
0: Si tu veux, là tu t'interposes entre le corps et toi, d'une certaine façon.
1: Ah oui, effectivement, c'est parce que c'est... Parce qu'en trigger, on va parler de... On ne parlera pas de résultats, on va parler de réponses. C'est la personne qui est sur la table qui répond à mon travail, et non pas moi qui arrive des résultats. Non, passionnant. C'est vraiment passionnant.
0: Je trouve que ça ressemble personnellement beaucoup à l'expérience que moi je peux vivre avec la peinture. C'est-à-dire que c'est l'expérience qu'on vit au moment où on peint plus que ce qui va en résulter. Oui, c'est ça. C'est pas le produit final. Il n'y a rien de pire que de travailler pour le produit final. Si on travaille pour le produit final, c'est raté. Puis malheureusement, souvent maintenant dans l'enseignement des arts, on monte beaucoup pour le produit final et non pas pour l'expérience que vit celui qui est en train de créer, que ce soit la danse, une chorégraphie ou n'importe quoi.
1: Ben oui.
0: C'est très semblable. C'est ça.
1: Oui, même j'ai eu, comment je peux dire ça, l'ego. Quand on parle d'ego, j'ai eu une crise d'ego à un moment donné en disant que le trigger, c'est l'art qui guérit. Et à un moment donné, je me suis dit, pour qui tu te prends, toutes les arts guéris. C'est pas plus compliqué que ça. C'est sûr, l'art, ça l'amène les gens dans un autre état, automatiquement. C'est ça. Mais en trigger, qu'est-ce qui était spécial, c'est que tu peux pas être dans ta tête et être dans le corps. Fait que, selon moi, c'est pour aller dans l'inconscient de la personne qui reçoit, faut que je sois dans mon propre inconscient. Fait, il y a un moment donné que t'es, toi, t'es pas plus là que la personne qui reçoit. Quand ça marche moins, OK, c'est qu'à un moment donné, je suis préoccupé. C'est comme ça. Fait que là, je suis pas dans mon inconscient. Je laisse pas venir des affaires.
0: T'es pas dans le moment présent
1: non plus. Je suis pas dans le moment présent non plus, c'est ça. Fait que c'est... Puis qu'est-ce que tu veux? Ben, le docteur Togar disait tout le temps, cet état méditatif-là, on ne peut pas la faire venir. Elle vient d'elle-même.
0: C'est vraiment comme l'expérience de création. C'est vraiment extraordinaire. Mais là, je comprends bien, c'est que toi, tu crées, c'est de la douceur.
1: Ça, c'est, pour moi, c'est très important.
0: C'est fort, c'est la première fois que j'entends ça, mais c'est vrai. Mais on y reviendra. On va t'écouter comme saxophoniste.

0: Je suis assez touché par ce que tu as dit, créer de la douceur, puis même dans la musique, on le sent beaucoup, hein? Il y a beaucoup de douceur. Puis effectivement, comme tu dis, nulle part, on voit pas beaucoup ça que quelqu'un qui va parler, je veux créer de la douceur, parce que la douceur, c'est souvent relié à de la faiblesse. Hein? Mon Dieu, qui est doux, il est facile à manier, il est facile à manipuler, je sais pas quoi. Hein? On peut pas dire que c'est une valeur qui est teintée de... Ben, qui est très populaire. Hein? Tu sais, j'aimerais ça qu'on approfondisse un peu... créer de la douceur, mais c'est que ça doit dépasser probablement ton, j'appelle pas ça ton métier, là, mais je sais pas quoi, là, les moments où tu es avec quelqu'un pour leur apporter justement un mieux-être, là, mais ça doit faire partie de ta vie aussi, créer de la douceur, non?
1: Ah ben oui, c'est sûr. Mais pour moi, la douceur, c'est, on dit une faiblesse ou quelque chose, c'est très puissant. Surtout au niveau du corps, parce que quand tu travailles le corps avec douceur, c'est automatique que la personne elle sent son intérieur corporel plutôt que de sentir des mains qui vont placer le corps. Fait que la douceur, c'est très, très, très, très, très, très profond dans le senti corporel. Mmh. Fait que, puis c'est la même affaire dans notre société. Une personne qui est douce, on le sent. Tu sais, des fois, tu vas entendre parler de quelqu'un qui a une grosse voix très douce, très apaisante. C'est une voix douce. Automatiquement, les gens vont être portés à l'écouter. La douceur, c'est pour moi quelque chose, comme tu dis, qui n'a pas été développé parce qu'on ne pense pas à ça. Et pourtant, on devrait parler avec douceur, on devrait parler avec un langage qui n'est pas agressif. C'est tout un apprentissage, tandis que dans notre monde actuel, on montre aux gens à se défendre, à se battre, plutôt qu'à être calme, à parler avec douceur. C'est quelque chose qui est vraiment extraordinaire.
0: Mais tu dis que ça vient... À l'intérieur, l'intérieur corporel, ça veut dire quoi, ça, l'intérieur corporel?
1: C'est le senti. C'est simple pour moi. Je parle pour moi parce que je n'ai pas vérifié qu'est-ce que je ressens à l'intérieur. Pour moi, on est une personne qui a été formée par tous les ressentis qu'on a eus dans notre vie. Même à partir de notre naissance. Parce que quand on vient au monde, la mère, même si elle a deux enfants, ils sont différents. Pourquoi? Parce qu'ils ne sont pas venus au monde en même temps. Et ensuite de ça, l'enfant a ressenti quand il est sorti du sein, soit que ça a forcé, ça a moins forcé, etc. Donc, ça a fait son... Comment je pourrais dire ça? Son caractère, si tu veux. Et toute la vie, l'enfant, c'est du ressenti qu'il a tout le temps, la douceur de sa mère, même apprendre à marcher. C'est du ressenti. Les enfants, ils se tiennent après le bassinet, puis là, ils mettent un poids sur une jambe, ils mettent un poids sur l'autre jambe, tout coup, la jambe relâche. Fait qu'est-ce qu'il est en train de faire? Il est en train de ressentir comment se tenir debout. Mmh. Et toute notre expérience vécue vient de notre senti. Et pour moi, le senti, ça ne s'efface pas. Tu as toujours c'est ça dans ta tête, le senti. Tandis que quand tu arrives avec la douceur, puis tu transmets des sensations agréables, doux, de liberté, de légèreté, tu es en train de remplir le système nerveux d'une autre sensation différente, qui fait que plus tu sens du bien-être, plus les sensations de mal-être que tu as vécues diminuent. Mmh. Ils sont toujours là. Ils vont peut-être revenir.
0: C'est comme la lumière et l'ombre.
1: C'est ça. Mmh. C'est ça. Fait que c'est sûr que quand tu travailles, mettons, quand j'ai travaillé sur la rue Sainte-Catherine, dans un hôtel pour les personnes dans la rue, il n'y avait pas grand monde qui voulait faire ça. Et puis, tu sais, il m'avait passé une chambre d'hôtel. Là, mettons, je ne vous dirais pas qu'est-ce qu'il y avait sur les murs. Et puis, j'étais avec un autre massothérapeute, il n'a pas resté, il est parti après la première personne. Puis, vois-tu, il est arrivé une madame, je vais vous dire ça comme ça, elle sentait la pisse, ça ne va pas de maudit bon sens. Puis, elle est venue 5 fois. Fait que, qu'est-ce qu'elle venait chercher? C'est pas son mal de dos, c'est pas son... Elle venait chercher cet apaisement qu'elle n'avait pas dans la rue. Et... dans le métier que je fais, il n'y a aucun jugement. Il ne faut pas qu'il y ait de jugement. La minute que tu as un jugement sur quelqu'un, puis ça, je dis à mes étudiants, tu travailles une nuque, et puis si la personne dit, ben raide, la nuque, mais là, tu as un jugement. Ça veut dire que tout de suite, dans la tête de la personne qui reçoit, elle va sentir sa nuque raide. Il faut qu'il n'y ait aucun jugement. On n'est pas là. On juge trop, le monde, dans le fond. C'est très difficile de ne pas juger. Parce que le non-jugement, c'est aussi proche du pardon. Parce que si tu juges pas, c'est plus facile de pardonner que si tu te mets à juger. Là, à un moment donné, ça marche pas. Fait que t'as la douceur, t'as le non-jugement dans le travail que je fais. Et puis, écoute, c'est un travail merveilleux.
0: Le jugement, c'est souvent la première réaction. C'est comme aussi une protection, hein, d'une certaine manière, de ce qui se présente, de le classer dans quelque chose qu'on connaît.
1: C'est, oui, oui.
0: C'est ça qui... cette histoire de senti aussi, là, c'est que qu'on apprend à travers le senti, je ne sais pas si on en est conscient, parce que souvent, il va arriver une expérience, puis on l'a... Le senti est toujours là, mais on ne le laisse pas aller au niveau de la conscience. Tu ne penses pas, toi? C'est que on va peut-être le subir, mais c'est pas clair pour moi, ça. Mais je comprends que ça arrive à travers le senti. Donc, ça arrive toujours à travers le corps, de toute façon. Tout arrive, toute connaissance, toute nouvelle étape, expérience passe à travers le corps. Ça arrive pas directement dans l'âme et l'esprit, là.
1: Non, non, non. Mais pour le docteur Tregar, le corps et l'esprit, c'est la même chose. C'est ton corps, c'est le reflet de ton esprit. Fait que pour lui, si t'as une tension ou quelque chose, il y a un blocage aussi dans ton esprit. Ça marche ensemble. Puis qu'est-ce qui est intéressant dans l'esprit, parce que c'est de la psychophysique, si le monde ne connaisse pas ça, c'est une science, la psychophysique. Et tous les humains sentent un esprit. Et même là, dans ces temps-ci, je suis dans une réflexion, est-ce que l'esprit, c'est l'âme? Tu sais, c'est l'esprit, on peut pas expliquer qu'est-ce que c'est. Mais tout le monde sent qu'il y a quelque chose de plus grand qu'eux autres qui les fait fonctionner. Tu sais, quand tu bouges un bras, tu penses pas que tu bouges un bras. C'est comme si tout l'ensemble fait que ton bras bouge. Et pour le docteur Tregar, il parlait toujours de l'esprit. Faut amener dans l'esprit des sensations agréables. Faut amener dans l'esprit, t'as tout le temps, tout le temps, tout le temps. Et c'est plus tard que j'ai compris, parce que des fois, on sent vraiment l'esprit quand on travaille. Des fois, on sent l'esprit quand on est tous les deux, la personne qui reçoit comme moi qui donne, on a une connexion.
0: On est en harmonie.
1: C'est ça. C'est comme moi, je suis la continuité de son corps est la continuité de moi. Fait que quand je fais des mouvements, des fois, je vais sentir le mouvement que je fais dans mon propre corps et c'est comme un effet communicant. C'est un, l'autre, un, l'autre, un, l'autre. Mais ça, quand on fait ça, on est dans un état méditatif.
0: Ce qui est assez extraordinaire, que c'est, sincèrement, c'est une description de l'expérience de création, c'est où là, il y a une matière aussi devant nous.
1: Mm-hmm.
0: Il y a cette communion qui se crée. Puis, à des moments donnés, on sent tellement en harmonie avec la matière, puis avec tout ce qui est en train de naître de cette relation-là, qu'on sent l'esprit. On est en plein dans le monde de l'esprit. Mais toujours à travers le corps et toujours à travers le senti.
1: Ben oui. Il faut que ça passe à quelque part. C'est comme si, d'un fois, c'est comme l'impression de fait de venir au monde, c'est de remplir notre esprit de toutes les sensations qu'on vit dans le monde matériel, si tu veux.
0: Mais si on était plus à l'écoute de toutes les sensations qui s'offrent à nous, parce que l'affaire, c'est qu'il s'en offre beaucoup plus que peut-être qu'on peut accueillir, qu'on accueille en règle générale. Tu sais, on sort dehors, il y a une sensation, tu sais, avec l'environnement, il y a une sensation avec tout ce avec lequel on est en relation, au fond. Mais souvent, on prend pas le temps d'être conscient de ça.
1: Ouais.
0: Je suis toujours, donc, avec Denis Lafontaine. En écoutant le générique, je me suis dit... Mon Dieu, c'est peut-être la première fois qu'on s'approche autant du générique, l'art du métier. Que tout métier, toute profession, toute intervention, au fond, dans l'univers, ça doit se faire d'une manière artistique. Il y a quelque chose de profond qui unit toutes nos vies, au fond. On est comme en train de toucher à ça. Là. On a dégagé plein d'aspects un peu mystérieux, mais là, on va essayer d'entrer encore davantage dans ça. L'art de ton métier, l'art de nos vies les artistes, hein, si tu veux. On a beaucoup parlé de bien-être. Ça, c'est assez extraordinaire. Hein, de douceur. Aussi de non-jugement, d'accueil de l'autre, de relation, d'être au diapason, puis là, d'intervenir dans l'instant, hein, tout ça, là. On sent qu'on est en train de faire le tour d'une réalité. Puis j'aimerais ça qu'on aille plus loin là-dedans. Je ne sais pas par quel bout, quel fil tu veux tirer en partant, mais il y a sûrement un fil qui peut nous amener plus loin aussi dans la conscience. On a toujours effleuré la conscience, mais sans entrer... j'aimerais ça t'entendre parler justement de la conscience Il y a deux choses qui m'intéressent beaucoup. Premièrement, la conscience. Et deuxièmement, comment ces années de présence à l'autre pour y créer de la douceur, du bien-être, de la guérison, au fond, et le mettre sur des chemins de lumière, d'une certaine façon, on pourrait dire, comment ça t'a transformé toi-même en premier? On pourrait commencer comme ça, tiens. Comment toi, ça a dû transformer ta vie quand même? Tu peux plus vivre de la même façon. Tu es entré dans un univers quand même fabuleux.
1: Ah ben oui, mais c'est comment je pourrais dire ça? C'est comme les artistes, ou c'est comme on reste toujours le même. Il y a une connaissance qu'on a intérieure parce qu'on l'a développée, etc., mais on reste toujours le même. Tu sais, souvent, les gens disent, j'ai eu des clients qui ont reçu des traigas pendant 25 ans. Ils ont dit, est-ce que les gens ont changé? Ils disent, pas tant que ça. Ils disent, la seule chose qui a changé, c'est qu'ils s'acceptent comme ils sont. Et déjà là, quand tu t'acceptes comme t'es, ça veut dire que tu acceptes les autres aussi. Fait que tu n'as plus besoin de te défendre en tant qu'individu parce que tu t'es accepté. Mmh. Fait que tu es t'es exécrable avec les individus, puis là, tu t'en veux tout le temps, etc. Mais à un moment donné, je me suis rendu compte, surtout avec une cliente qui a toujours été exécrable, mais qui a accepté « je suis comme ça ». Et qui fait que là, ça change toute sa vie. Il y a plus de elle se sent plus coupable, puis il y a un paquet de choses comment je pourrais dire ça, elle s'accepte comme elle est. C'est quelque chose.
0: Mais je pense qu'il y a une étape qu'il faut pas sauter entre les deux. On reste peut-être toujours la même personne. On peut en venir à nous accepter, mais entre ça, et ça, je vais faire très plaisir à Saint-Ignace de Loyola, il y a la conscience. Tu sais qu'un bon jésuite puis un bon ignatien, chaque soir, il fait son compte de conscience. C'est-à-dire, c'est pas ce qu'on disait autrefois. Alors, est-ce que j'ai fait ça mal? Combien de fois? Non, c'est pas ça du tout. C'est de laisser venir la journée, puis de prendre conscience comment Dieu a été présent, comment la beauté, tout ça a été présente dans nos vies, d'en être conscient, et non pas seulement de vivre les événements. Et je pense, entre ce qu'on est, puis l'acceptation de soi-même, il faut ces multiples prises de conscience des instants qui forment notre vie.
1: Écoute, je vais te dire vraiment qu'est-ce que j'en pense. Pour moi, la conscience, elle a une importance très mitigée. Parce que toutes les études scientifiques, etc., la conscience, c'est quelque chose de court. C'est quelque chose du moment présent. Un coup, tu en as eu conscience, sans l'embarque dans l'inconscient. Entre égards par rapport à la douceur, par rapport à la recherche du bien-être, etc., que la personne en ait conscience, c'est pas important. C'est pourvu que ça rentre dans son corps et dans son inconscient.
0: Je suis pas d'accord avec ça. Parce que la conscience, c'est un senti. C'est ce que tu nous as beaucoup parlé. Mm-hmm. C'est parce que là, tu le vois d'une seule façon psychologique. Mais entre autres, au niveau spirituel, au niveau humain, la conscience est un senti. Au moment où tu prends conscience, tu vis une expérience. C'est pas seulement dans la tête. Là. Tu vis une expérience qui influence à la fois ton corps, ton cœur, tu te sens mieux. Et là, ça fait partie davantage de toi, comme toute expérience. Pour moi, c'est ça la conscience. C'est pas uniquement de dire...
1: Qu'est-ce que je veux dire? Dans mon travail, je parle dans mon travail, en fait, c'est un peu comme l'art, quand on parle de l'art, tu sais. À un moment donné, il t'arrive une intuition, et ça t'arrive. Et à un moment donné, cette intuition-là, tu l'as dans ta tête, mais d'une façon inconsciente, tu vas te mettre à faire une peinture, je donne ça comme exemple, ou à composer une pièce. C'est sûr que la conscience, quand tu vas avoir fini ta peinture, tu vas dire, regarder, puis tu vas dire, « Hein, ça sortit de moi. » Là, tu as conscience qu'il y a quelque chose qui sortit de toi. La même affaire, une composition d'une pièce de musique. Tu t'écris des notes, ta. Du coup, à un moment donné, tu joues, puis tu dis, « Hein, ça vient de moi. » C'est comme, comment je pourrais dire ça, c'est... on est bien fait. Je te donne un exemple de ça. C'est un enfant qui marche sur le trottoir avec sa mère, qui est tout petit, il a quasiment les genoux au bord des oreilles. Et puis, à un moment donné, il marche sur le trottoir. Du coup, le petit, il arrête d'un coup sec. Et là, la mère, elle continue. Puis là, elle dit, voyons, Georges, qu'est-ce que tu fais là? Tu viens taire, ta. Mais qu'est-ce que l'enfant fait? C'est qu'il a tout vu des choses autour. Et quand il en a assez, il arrête pour laisser le temps de son cerveau d'assimiler qu'est-ce qu'il vient de voir. Fait pendant qu'il est là à regarder, comme s'il était dans la lune, qu'est-ce qu'il est en train de faire? Il est en train d'assimiler qu'est-ce qu'il y a autour.
0: Mais je reviens à ce que tu as dit avant. Là, pour, quand tu as parlé de création, tu as dit que ça vient de l'inconscient. Je suis pas d'accord non plus avec ça. Et c'est pas mon expérience, en tout cas. J'ai pas l'impression que je travaille uniquement à cause de mon inconscient. Je trouve que c'est plus profond que ça. Puis ça rejoint un peu l'art d'unir l'âme et le corps. Moi, je trouve que ça vient de l'âme, beaucoup plus la vraie création. L'inconscient, c'est comme si c'était... ben c'est comme un peu aujourd'hui, quand on parle de spiritualité, on en parle uniquement d'une façon psychologique. Mais c'est beaucoup plus que ça. Quand on crée, c'est évident que ça passe pas par le rationnel, mais ça c'est pas l'inconscient non plus. C'est une autre dimension qui unifie ce qu'on est, autant notre corps, notre esprit, notre... Et la conscience là-dedans, par rapport à ça, c'est une expérience assez fabuleuse quand on prend conscience de ce qu'on a vécu. Et c'est pas seulement de ce qu'on a fait, mais ce qu'on a vécu, ça nourrit l'âme.
1: Oui, on va mettre par rapport au terme. En fait, quand je parle d'inconscient, moi, je parle de l'esprit. Parce qu'en fait, c'est l'esprit qui emmagasine, en fait, toutes les expériences qu'on vit. Ouais. L'esprit, c'est tout l'ensemble de qu'est-ce qu'on a vécu dans notre vie. Moi, c'est ça. Puis qu'est-ce qui vient de l'esprit? Des fois, on ne le sait pas toujours, mais ça arrive d'un coup sec. Puis si on parle que l'esprit, on peut avoir conscience de notre esprit, oui, probablement. Mais entre les gars, on va parler beaucoup de l'esprit. Quand j'ai commencé à étudier, quand le docteur Tregar disait « Regarde, je suis avec son esprit. » Puis on disait « Qu'est-ce que c'est ça, t'es avec son esprit? Pour qui se prend? »
0: Tu n'as jamais l'impression, à un moment donné, de sentir l'âme aussi de la personne qui est avec toi?
1: Oui, c'est bien sûr.
0: Mais t'as situé où, l'âme?
1: Ben, l'âme, c'est un ensemble. L'âme, c'est pas un objet.
0: Tu fais le même geste que pour l'esprit, là.
1: Ben, mais est-ce que l'esprit, c'est l'âme? Ou est-ce que l'âme, c'est l'esprit? C'est quoi? Parce que l'esprit, personne ne peut définir ça. L'esprit, personne ne peut... comme là, je venais de faire une erreur. Au lieu de définir... Là, je définissais l'esprit par l'inconscient. Mais en fait, l'esprit, c'est indéfinissable. C'est quelque chose d'immatériel et qui nous fait fonctionner complètement. C'est l'esprit qui nous fait fonctionner.
0: Oui, mais c'est pour ça que je trouve, moi, que... On peut pas le définir, mais on peut en avoir l'expérience. Puis dans la vie, on progresse dans cette expérience de l'âme ou de l'esprit, là, comme tu veux. Et pour bien progresser dans cette expérience-là, c'est important les prises de conscience. Mais ça nous définit pas l'esprit ou l'âme, mais ça nous fait aller plus loin dans l'expérience d'être une âme ou d'être un esprit.
1: Oui.
0: Mais tu vois, c'est très important, c'est que c'est pas l'aspect connaissance rationnelle, scientifique, c'est mystérieux, ça. Puis dans l'expérience de création artistique, on baigne dans le mystère, là. Si tu pars à moi que tu fasses des reproductions, là, mais je veux dire, c'est ça, il y a quelque chose. Puis la conscience, l'expérience de la conscience, c'est le compte de conscience. Ça veut dire être conscient de ce qu'on vit. Tu sais? Puis quand on crée, on n'est pas au niveau de la conscience quand on le fait. Mais à un moment donné, ouf!
1: Ben oui, c'est sûr. On a la même idée. C'est qu'à un moment donné, tu es en train de faire quelque chose. Du coup, hop, tu dis, hein? Là, tu en prends conscience. Mais la création vient de l'esprit. À un moment donné, ça arrive. Puis quand je parle de création, ça va plus loin que ça. Parce que comme la musique, comme le peintre, comme peu importe l'artiste, il y a une pratique. T'sais, tu te mets pas à jouer de la musique, tu prends un instrument, tu te pars d'un coup sec. Il y a une pratique qui fait que ça rentre dans ton corps, et à un moment donné, tu n'as plus besoin de penser ou mettre tes doigts, de penser le son que faut que tu sortes. Puis là, tu peux commencer à créer. Mais tant et autant que tu es en train d'apprendre comme une espèce de technique, si tu veux, tu es touché dans une création, mais moins, parce que là, c'est ta tête qui compte, qui joue. Tandis qu'un coup que tu possèdes ça, la même affaire d'une personne qui fait des peintures, moi, je peux pas en faire parce que je suis colorblind. Je vois pas mes couleurs. Fait que ça me dit rien quand que je viens me faire...
0: Mais, au niveau de la peinture, je sais pas, au niveau de la musique, j'oserais pas... Je comprends que ça prend la technique, ça prend une... Faut apprendre des choses. Mais mon maître, elle me disait toujours, puis c'est l'ancienne méthode qui était des maîtres, là, autrefois, quand on apprenait aux disciples à créer. l'important, c'est d'avant tout, c'est d'être connecté avec l'âme, avec qui on est. Puis après, la technique, ça vient presque tout seul, dans la peinture. Mm-hmm. C'est vrai, je veux dire, tu l'as, on dirait. Parce que si tu es appelé à peindre, tu l'as. La couleur, tu l'as, t'as pas besoin de dire, là, je veux faire du vert, je veux faire ci. Non, ça vient, comme tu dis, mais il y a aussi l'expérience, le fait d'en faire beaucoup.
1: Oui, c'est ça.
0: Bon, on va prendre une petite pause là, pour laisser nos auditeurs et auditrices se reposer un peu. Tu nous as apporté une autre pièce musicale cette fois-ci.
1: C'est la continuité des suites de Jean-Sébastien Bach.

0: C'est passionnant parce que j'ai l'impression qu'on entre dans quelque chose qui est très difficile à communiquer. Donc, on va essayer d'être à la fois concis, mais aussi d'aider ceux qui nous écoutent à bien saisir la profondeur de cette expérience-là. Peut-être qu'on si on faisait un petit biais, c'est toujours bon des fois de changer d'éclairage, mm-hmm. Puis qu'on parlait, parce que tu joues aussi de la musique, tu fais de la musique, tu n'en as pas fait une carrière, mais tu fais de la musique, tu as certainement aussi l'impression, quand tu te retrouves devant ton instrument, puis que tu peux y passer quelques heures, de vivre une expérience artistique. Comment tu ferais le lien avec l'expérience que quand tu joues du saxophone et peut-être celui où tu es en train de donner un tiger?
1: Ça se ressent beaucoup. Ça se ressent beaucoup. La différence, parce que souvent des anciens amis qui me connaissaient comme musicien, ils me disent « qu'est-ce que tu joues aujourd'hui? » Et je lui dis « je joue du corps. » Mmh. Fait que c'est. Puis la différence, c'est qu'à chaque fois qu'il vient quelqu'un sur ma table, c'est un instrument différent que j'ai pas avec l'instrument de musique. Mais qu'est-ce que je trouve d'intéressant dans qu'est-ce que je fais, c'est que, puis souvent je vais en parler quand j'enseigne, c'est qu'on transmet ce qu'on est, en fait. Et souvent je dis aux gens qui reçoivent, mettons qui ont eu des problèmes dans leur vie, etc., le jour où tu vas t'accepter tel que t'es, tu vas commencer à te développer. Et entre égards, c'est tout le temps. C'est, quand j'enseigne aux personnes, je lui dis tout le temps, « Ouais, amuse-toi, joue. Rentre dans une place de plaisir dans ton corps, puis joue. » Puis il dit, « Tu vas transmettre ça à la personne qui reçoit. » Mais il dit, « Si vous vous sentez pas bien du tout, prenez pas de client. Mm-hmm. » C'est parce que là, à ce moment-là, vous allez transmettre le mal-être.
0: Tu sais,
1: c'est...
0: as quitté le saxophone très rapidement. J'aimerais qu'on revienne au saxophone. Si tu veux, parce que tu as été musicien à un moment donné dans ta vie. Tu avais un groupe, je veux dire.
1: Oui. J'ai joué du jazz en Abitibi, à Amos, dans un orchestre de jazz. Il y a eu un orchestre de 25 musiciens aussi. Oui.
0: Mais comment cette expérience-là de musicien, justement, t'a préparé à devenir qui tu es, là, mettons, comme tu dis, à apporter de la douceur, à apporter du bonheur, à communier entre le corps, l'esprit et l'âme. Mais comment cette expérience de musicien
1: c'est la discipline.
0: T'a formé?
1: La discipline. Ben oui, parce que la musique, c'est la discipline. Je te donne un exemple, c'est une petite fille qui jouait du violon, elle avait, je pense, 8-9 ans, puis à un moment donné, à Radio-Canada, il pose la question, vous avez un don. Et elle dit à la personne qui dit ça, vous avez un don, elle dit, avoir un don, c'est être capable de pratiquer 8 heures par jour depuis l'âge de 4 ans et demi, j'ai un don.
0: Non, mais la discipline, c'est avant tout un cumul d'expériences.
1: Oui.
0: C'est mieux. Moi, j'aime mieux ça. ça fait moins militaire. Mais le cumul d'expériences, puis plus on approfondit au niveau de l'expérience, plus on aime ça. Plus on veut en faire.
1: C'est la même affaire pour moi. J'aime beaucoup, chez le saxophone, la technique. Je joue des pièces parce que j'ai des voisins en haut, puis là, je suis pas pour le faire tant dur. Parce qu'un coup, tu embarques dans la technique, tu sais, ça part. Puis à un moment donné, t'es plus là. On dirait que les mains bougent seules. On dirait que tout part seul. Puis là, tu veux plus t'arrêter parce que là, tu augmentes ta cadence, puis t'es dans un autre monde complètement. Et c'est sûr, surtout quand tu joues du jazz, plus t'as de technique, plus t'es pas là. Puis même des fois, je dis à des gens, quand je jouais du jazz, c'est à peu près le jazz. T'as trois phrases à jouer, puis après ça, c'est de l'improvisation. Mais quand t'improvises, il faut être tellement de technique que t'es en train d'improviser, puis tu vas dire, « Ah, quand Georges est venu me voir dans ta tête, t'es encore en train de faire blablabla. » Ça devient comme automatique. Si tu veux. Mais cette automatique-là que tu as été chercher, c'est une méditation aussi.
0: C'est surtout une méditation.
1: C'est ça.
0: Automatique, je comprends ce que tu veux dire. Ça te fait presque sans la conscience ou sans la volonté de le faire, mais c'est parce que ça vient peut-être d'ailleurs, tu sais, ça vient de profond. Tu l'as tellement l'expérience profondément que le corps, lui, suit, tu sais, je veux dire.
1: Oui, il suit qu'est-ce qui se passe.
0: Mais c'est la même chose quand on peint, je veux dire, le corps, il suit. C'est pas lui qui commande. Mais par contre, c'est assez bizarre, parce qu'il commande pas, mais par contre, c'est lui qui a le lien avec la matière qui est devant nous.

0: une personne qui est très connue en peinture à Montréal, qui était assez âgée, puis elle faisait des peintures, elle recevait des tréguards. Et à un moment donné, elle me dit, bon, ben là, j'arrête. Puis j'ai dit, pourquoi vous arrêtez? Elle dit, parce que dans mon cheminement en peinture, c'est quelque chose de dur que je suis en train de faire, avec du goudron. Mmh. Puis elle dit, là, vu que tu m'amènes toujours dans la douceur, je continue pas dans mon cheminement. Fait que je suis obligé d'arrêter pour continuer mon cheminement.
1: Dans une autre voie.
0: Dans une autre voie. Fait que c'est...
1: Mais est-ce que tu as conscience que tout ce que tu nous racontes, là, tous ces aspects de l'expérience, c'est excessivement... C'est l'expérience spirituelle aussi en même temps. Peut-être il y a des choses, là, c'est, mettons, le non-jugement, s'accepter, se sentir aimé. C'est, au fond, c'est ça, profondément. Dans l'expérience spirituelle, on se sent aimé et accueilli, pardonné. Tu sais, je veux dire, c'est incroyable. Je veux dire, sans nommer, il y a toujours ça. Et c'est pour ça que moi, je dis que l'expérience de création réelle, c'est une expérience spirituelle très profonde, tu sais.
0: Ah, ben, c'est sûr. C'est sûr. Au côté spirituel, moi, je suis très spirituel. Je pourrais même aller jusqu'à religieux, tu sais, pardonner aux autres, ces mots-là m'ont resté dans ma tête. C'est sûr, à partir de 6 ans à aller jusqu'à 12 ans, moi, j'étais toujours dans les églises. Je servais la messe à toutes les curés qui venaient en campagne. Et puis, veux pas, t'embarques comme dans un état, là, aussi, tu sais, quand t'as les yeux fermés, puis tu sonnes la cloche, etc. Il y a comme quelque chose qui rentre dans ta tête.
1: Il y a
0: comme...
1: du senti en masse.
0: C'est ça. Qui fait que, c'est sûr, quand j'ai tombé en tréguard, ça répondait beaucoup à mon côté spirituel, si tu veux, le non-jugement, accepter l'autre comme il est, pas essayer de le changer, de l'inviter au changement, mais c'est lui qui décide. C'est très, très, très...
1: Moi, je pense que c'est à cause que tu avais déjà développé ça, tu avais une sensibilité pour ça que tu as pu aller aussi loin dans le tréguard.
0: Ah ben oui.
1: Parce que c'est pas tout le monde qui va nécessairement qui donne, non. Hein?
0: Non.
1: Tu le sais, tu l'enseignes, tu sais. Il y a des gens, non, ça c'est pas... C'est le fait que tu étais déjà dans ce monde du spirituel qui a fait que tu as accueilli cette expérience du corps et de la douceur et tout et tout.
0: Ben oui.
1: C'est formidable.
0: La non-violence, tu sais. Pour moi, qu'est-ce qui m'a plus touché dans, ben, je vais le dire, dans le christianisme, dans le fond, c'est la non-violence. Puis la non-violence, non-violence, là, tu sais, c'est... Puis qu'est-ce que je fais là? C'est la non-violence. C'est l'écoute de l'autre, pas essayer de le changer, de l'accepter comme il est.
1: Et dans l'expérience religieuse, ce qu'on oublie, ça devrait être avant tout une expérience du senti.
0: Oui.
1: Les rituels, c'est des sentis.
0: Ben oui.
1: Malheureusement, on a transformé ça trop souvent à une expérience de raisonnement, ou répéter les choses. Mais il n'y a pas un rituel qui peut être comme l'autre. C'est toujours différent. Parce qu'on arrive avec qui on est, notre corps et tout, est différent d'hier, etc., etc. Tout est sur le senti, sur la conscience. C'est vraiment l'expérience religieuse, l'expérience spirituelle, c'est une expérience. C'est vraiment une expérience de senti, puis de bien-être. Ce qui nous permet de, non pas de nier la vie et ses difficultés, mais de traverser la vie dans un bien-être avec ça.
0: Oui, mais en tout cas, on pourrait dire qu'en fait, la spiritualité, c'est l'art de vivre.
1: Bien sûr, c'est un art de vivre.
0: C'est ça, ouais, c'est ouais, ça. Ouais,
1: très,
0: c'est
1: très ça. Bien. Ben écoute, Denis, merci. Peut-être qu'on pourrait justement terminer par l'expérience de la musique. Je trouve que c'est beau parce que cette musique-là que tu nous as apportée, que tu interprètes toi-même, ben, ça nous amène ailleurs. Puis espérons que là, vous allez partir, là. Mais allez-y, sentez ce qui vous entoure, sentez ceux qui sont autour de vous, leurs émotions, etc. Puis cherchez le bien-être, cherchez...
0: Et regardez la beauté.
1: Et regardez la beauté, oui. Puis la douceur, la douceur. Bonne douceur.

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0: Nous avons le plaisir de retrouver aujourd'hui Marion Luca dans sa résidence en Touraine. Marion Luca est docteur en philosophie, autrice, conférencière. Elle est également épouse et mère de 10 enfants. Elle s'est intéressée à la question de la liberté de la femme dans l'enseignement d'Edith Stein. Marion Luca, merci d'avoir répondu à notre invitation.
1: Merci, Frère Louis.
0: Marion Luca, vous avez publié en 2025 cet ouvrage « Éloge de l'altérité, la joie, c'est les autres ». Ouvrage dans lequel vous nous offrez une conception très positive, très enrichissante de l'altérité, qui nous rappelle l'identité de l'être humain fait pour la relation à l'image de Dieu. Vous écrivez que cette identité se déploie au rythme de 3 mouvements d'altérité. Pourriez-vous nous présenter brièvement ces 3 mouvements, puis nous reviendrons sur chacun d'eux?
1: Alors, peut-être qu'il faudrait prendre la précaution de dire qu'il y a sans doute d'autres mouvements qui existent. Moi, je me suis saisie de... En tout cas, j'en ai saisi certains. Le premier m'a paru intéressant, c'était de comprendre à quel point on était fait pour le lien à partir du moment où on avait tous fait cette expérience de façon indubitable d'être passé par le ventre d'une autre pour venir au monde. Et c'est pas tant le fait d'attendre un enfant que d'avoir été un enfant qui a été porté, qui m'a intéressée. Et après, de voir toute la résonance que l'expérience peut avoir sur la femme, bien sûr, mais de savoir que cette expérience, elle est universelle, elle est mixte, bien sûr, et en fait, elle nous a façonnés. On a été construits, sans doute bien plus qu'on ne le croit, par ce lien in utero d'avoir été lié à notre mère par l'intérieur et de l'intérieur, pendant un temps plus ou moins de 9 mois, et qu'après, il y a eu cette expérience avec après la naissance, de nourrir ce lien, notamment pour la mère, de nourrir ce lien d'une façon autre, puisque le lien qui était visible devient invisible, ce lien d'amour qu'il faut tisser entre la mère et l'enfant, que la mère doit tisser. Et puis, bien sûr, on ne peut pas parler de cela sans penser qu'il y a d'abord cet enfant, il est tiré de la vitalité d'un amour qui est censé être vivant, l'amour de l'homme pour sa femme, de la femme pour son mari, et que il est tiré de cette vitalité, de cet amour vivant, et c'est ça qui le fait vivre, l'enfant. Et bien sûr, c'est un peu, vous savez, comme des poupées russes qui s'emboîtent les unes dans les autres. Au cœur du cœur de la relation, il y a cette relation de la créature avec le créateur. Et en fait, on aurait pu prendre les choses dans l'autre sens. Moi, je ne saurais pas très bien vous expliquer pourquoi je les ai prises dans ce sens-là. En tout cas, c'est un fait, c'est comme ça que j'ai fait. Et d'aller peut-être du plus extérieur au plus profond, savoir qu'on a été tiré du néant par Dieu qui crée de rien tout ce qui existe, qui a créé de rien tout ce qui existe. Et en fait, voilà, on est appelé à travers toutes ces relations à refléter, à nourrir, à avancer au gré de cette relation avec Dieu, qui va dans l'amour que je porte à Dieu, je suis plus sûre de mieux aimer par l'amour que je porte à Dieu, plus sûre de mieux aimer mon conjoint si j'en ai un, plus sûre de mieux aimer mes enfants si j'en ai. En tout cas, je peux toujours m'ajuster aussi par rapport à Dieu et par sa grâce à ceux qui me sont confiés ou à ceux en tout cas qui vivent près de moi, ou mes frères de communauté, tous ces liens qui sont tissés autour de nous et qui peuvent même quelquefois être fugaces, mais relations... J'allais dire même dans un supermarché, dans une pharmacie, un bureau de poste, que les gens puissent se dire, notamment quand on est marqué au front par le baptême, que les gens puissent se dire, tiens, c'est marrant, cette personne, elle n'a pas la même chose que les autres. Eh bien oui, on n'a pas la même chose que les autres quand on est marqué au front par le baptême. On a cette capacité d'aimer l'autre, même dans la rapidité d'une simple rencontre, par le regard qu'on pose sur lui. On se dit pas juste, tiens, c'est une machine ou presque un esclave ou quelqu'un qui me rend service et je fais pas attention. Non, c'est un être humain. Et en tant qu'être humain, moi-même, je suis appelée à poser sur l'autre un regard humain. C'est-à-dire un regard qui saisit tout ce qu'il est, même fugacement. Je suis sûre que c'est possible. J'en suis convaincue.
0: Ne serait-ce qu'en ayant comme point de départ et que l'altérité, non seulement est saine, nous fait grandir, mais qu'elle est bonne, qu'elle est voulue, qu'elle est inscrite dans la création, dans notre être profond.
1: Et j'allais même vous dire qu'elle est nécessaire, parce que tout ce que je suis, que l'autre n'est pas, tout ce que l'autre est, que je ne suis pas, ça veut dire que par cette relation qui s'établit, encore une fois, même d'une façon rapide, eh bien, je suis enrichie par ce qu'est l'autre. Alors, bien sûr, c'est valable dans une situation de mixité, homme-femme, tout ce qu'une femme, qu'elle peut donner à l'autre qui est un homme, et tout ce qu'un homme qui peut donner à la femme, voilà, dans un échange d'amour, dans un échange d'amitié, dans une relation même professionnelle, enfin, peu importe, mais cette mixité, par cette mixité, les êtres humains sont appelés à se compléter, à faire marcher justement à plein régime cette altérité. Et puis, on peut faire jouer sur différents tableaux. La mère avec l'enfant, il est moins avancé sur le chemin de la vie, donc la mère acquiert son expérience, sa richesse intérieure. D'ailleurs, Edith Stein le dit, il s'agit de faire passer toute la richesse de son âme dans l'âme de son enfant. Quel beau défi! Donc, ça veut dire que moi-même, je dois, en tant que mère, j'allais dire, me garnir intérieurement, me doter moi-même de choses qui soient belles, des bonnes lectures, des belles amitiés, regarder des beaux films, des choses qui nous nourrissent intérieurement, qui fait qu'après, sans forcément parler exactement de ça à notre enfant, il n'empêche que je lui inocule, je lui injecte, si je puis dire, la vie aussi de cette façon-là, d'une façon spirituelle, c'est au niveau de l'esprit. Donc, toute relation humaine est, je pense, appelée à se déployer dans cette dimension-là et qui peut-être passe à l'as aujourd'hui trop facilement parce qu'on est plus branché sur nous-mêmes. Mais peu importe, c'est pas très grave. Si on peut apporter autre chose, eh ben allons-y, ça vaut la peine.
0: Revenons brièvement sur cette première expérience de l'altérité en acte, qui est celle de la maternité. Vous écrivez « L'odyssée de l'expérience humaine s'amorce secrètement au creux d'un autre corps. L'humain baigne dans l'altérité dès son origine. Nous faisons l'expérience de l'altérité avant même celle de venir au monde. » Donc, c'est une expérience qui précède même notre naissance.
1: Oui, j'ai un peu joué sur les mots, mais ce n'est pas simplement un jeu de mots. Il y a une préhistoire qu'on a tous vécue. Et effectivement, on n'en a aucun souvenir. On est incapable d'en parler parce qu'on se sent, ça a échappé à notre mémoire. Et pourtant, effectivement, on a baigné dans une autre avant de naître. Et cette préhistoire, on le sait quand même aussi d'un point de vue scientifique, toute la pédiatrie en parle, que c'est pas banal tout ce qui se passe pour l'enfant lors de la vie in utero. Mais quand bien même, j'allais dire, ça se passerait pas bien, quand bien même ma mère m'aurait pas forcément désiré, quand bien même ma mère aurait été triste pendant la grossesse qu'elle vivait en m'attendant, ça nous rappelle surtout que on est fait d'une autre, on est fait pour l'autre, et on vient de Dieu qui est autre, qui est le tout autre en fait. Et c'est déjà, je crois, le fait d'être dépassé par le fait d'avoir été porté par une autre, ça nous rappelle que là, on est tiré de Dieu aussi. C'est Dieu qui est notre origine et qui est notre enfant. Et en fait, c'est facile à dire assis bien tranquillement comme ça sur sa table de travail avec vous, frère Louis, en face de moi. Mais c'est vertigineux quand on y réfléchit un instant. Parce que c'est l'infini qui s'est saisi de cette finitude pour la mettre, j'allais dire, sur orbite pour qu'elle ne cesse jamais, en fait. Et c'est cette vie qui nous est donnée d'aimer, et cette vie pendant laquelle plutôt nous pouvons aimer, qui est une façon aussi de rejoindre l'infini, parce que l'amour, c'est ce qui ne passera jamais. Donc en fait, on capitalise au jour le jour pour l'éternité, pour ce qui ne passera jamais. Ça vaut la peine, là aussi,

0: Marion Luca. Donc, le corps, cette expérience très, très physique, si on parle de l'extérieur, vous avez fait allusion aux poupées russes, cette expérience très physique, très extérieure, qui est celle du corps, nous parle directement de l'expérience très profonde de notre identité. Nous sommes faits profondément pour cette altérité. Elle est nécessaire, vous dites, oui.
1: Oui, je pense qu'elle est vraiment nécessaire, elle est bonne, elle est heureuse. Et c'est beau aussi de pouvoir constater, encore une fois, déjà elle est universelle, personne ne peut dire non, moi ça s'est pas passé comme ça pour moi, non, personne ne peut dire, personne au monde ne peut dire, ça s'est passé comme ça pour tout le monde, même s'il y en a qui ont eu des expériences de couveuse plus ou moins longues, ou qui ont vécu une prématurité plus ou moins délicate, mais il n'empêche, tout le monde est passé par le ventre d'une autre, voilà, l'homme et la femme, on a ça en commun, et c'est universel, et ça passera pas. Et en tout cas, Dieu ne plaise. Et puis, il y a toute une résonance sur la mère qui passe par cette expérience. La maternité, je crois pouvoir l'affirmer, aussi peut-être parce que je l'ai vécu, que c'est mon expérience, mais aussi parce que je vois que c'est l'expérience des autres. C'est une vraie éducation pour la femme que d'être mère. Et la maternité est une vraie occasion d'épanouissement personnel. Voilà. Je trouve que ça vaut le coup de le dire, parce que par la maternité, la mère, et c'est pas simplement moi, Marion Luca, qui le dit, il y en a beaucoup qui le vivent comme ça. J'ai aussi des jeunes mamans que je peux voir graviter autour de moi et qui le vivent. C'est une école de don de soi. C'est une école de découverte de soi. Et je réentends récemment une jeune maman qui disait, mais on peut même pas s'asseoir, il y a toujours un enfant pour vous solliciter. Et elle dit, oui, mais qu'est-ce que Dieu pouvait trouver de mieux que ça? Parce qu'en fait, oui, il y a toujours un enfant pour nous solliciter, mais il n'empêche qu'il est mignon, cet enfant. Et puis en plus, c'est le tien. Et en plus, il t'aime. Donc, oui, c'est le jour, c'est la nuit, c'est à toute heure du jour et de la nuit parfois qu'il nous sollicite. Il n'empêche, c'est un vrai chemin d'éducation pour la mère, d'apprendre à se donner, et par ce biais-là, à un plus petit qui n'attend, en fait, qui arrive au monde avec la seule exigence d'être aimé. C'est quand même une belle, c'est une très belle aventure, ça vaut le coup de le redire.
0: Et d'ailleurs, vous la décrivez très bien dans votre ouvrage, dans le premier chapitre, cette résonance de la maternité sur la mère, sur son corps. Et donc la femme, est-ce qu'on peut dire que la femme, par cette expérience, a une longueur d'avance sur l'homme quant à l'expérience ou à la compréhension profonde de l'altérité?
1: Alors je dirais déjà, frère Louis, que c'est la résonance sur son corps, ou plutôt c'est le corps qui a une résonance spirituelle, je dirais, sur la femme. Ça serait plutôt, donc un peu plus dans l'autre sens, l'expérience physique qui va venir modeler l'expérience intérieure, l'expérience spirituelle, dans le sens de l'esprit, mais aussi spirituelle de la foi, pourquoi pas. Je ne sais pas si je pourrais affirmer que ça donne une longueur d'avance à la femme sur la compréhension de la vie par rapport à l'homme. Disons que ça ne donne pas la même expérience. Et là aussi, je trouve que c'est beau et c'est encourageant de voir que justement, la femme, elle va être complètement immergée, corps et âme, dans cette expérience maternelle, et que le père qui vit ça de façon plus extérieure a son actif de devoir intervenir, justement. La vie intervient sur la fusion des deux corps par la naissance, et ensuite c'est le père qui va intervenir de façon un peu symbolique, parfois un peu cocasse, parfois un peu maladroite. C'est lui souvent dans la salle d'accouchement qui, on va dire, vous pouvez couper le cordon. Mais après, d'une façon moins symbolique, mais néanmoins réelle, il va devoir aussi détacher l'enfant de sa mère, l'ouvrir au monde. En fait, c'est lui, ça va être son rôle, d'ouvrir l'enfant au monde. Et ce que la mère peut pas faire toute seule. Et c'est bon de toucher du doigt que cette altérité, elle nous mène jusque là. Il faut que ça soit pas une compétition qui nous guide, les hommes par rapport aux femmes et les femmes par rapport aux hommes, mais un désir de se compléter, de s'enrichir de ce qu'est l'autre, parce qu'on a besoin de l'autre pour y arriver. Moi, je pense que toute seule, ça n'aurait pas marché. Il fallait que Florent soit là pour m'aider, et me guider dans ma maternité, quand bien même il le vivait de lui de l'extérieur. Et à la fois, je pense qu'il s'est émerveillé de me voir heureuse d'être enceinte, et il me disait quelquefois, mais ce que tu vis, jamais je le vivrai. Il me disait, t'as tellement pas de chance. Et à la fois, c'était bien. On s'est enrichis mutuellement.
0: Merci, c'est un beau témoignage. J'aimerais maintenant revenir sur une autre altérité que vous évoquez dans votre ouvrage. On l'a déjà mentionné, celle de la créature et de son créateur, du fini et de l'infini. Vous la déployez aussi en parlant de la relation avec le Christ, la relation avec l'Esprit-Saint. Vous dites, avec le Christ, nous expérimentons une altérité d'imitation et avec l'Esprit-Saint, une altérité de création. Expliquez-nous.
1: Oui. Alors, j'espère que je vais avoir suffisamment bien compris les choses pour vous les redire. Mais il me semble que cette altérité d'imitation, enfin, le Christ, il dit lui-même, prenez sur vous mon joug, celui qui, alors que c'est pas toujours très enthousiasmant, celui qui prend pas sa croix chaque jour, voilà, qui me suit, on dit oh là là, oh là. Après, il y a ce phénomène, et on vient de le vivre d'ailleurs d'un point de vue liturgique, la résurrection, le Christ souffle sur ses disciples, donc il souffle sur nous, qui sommes aujourd'hui ses disciples. Et là, moi, c'est ça que je trouve fabuleux, c'est que tout le monde peut se dire, vous comme moi, frère Louis, on peut se dire, ce que je suis ne s'est jamais vu avant moi, et ce que je suis ne se verra jamais après moi. C'est une certitude que la vie nous donne, en plus de savoir que la vie un jour va finir. Mais ça veut dire qu'on revient à cette note pure qu'on a déjà pu évoquer ensemble. Il s'agit d'être profondément soi-même, d'apporter au monde tout ce que nous sommes, encore une fois, rien que ce que nous sommes peut-être, mais tout ce que nous sommes sans rien retenir, parce que ça vaut la peine, parce que c'est ce que nous sommes que le monde attend, et c'est là où l'esprit intervient. On ne peut pas être homme de la même manière qu'un autre, on ne peut pas être mère de la même manière qu'une autre. Chacun a sa personnalité propre, son individualité, et qui l'offre dans l'altérité, dans le mouvement d'altérité. C'est ça qu'on donne à l'os. C'est tout ce que l'on est, tout ce déploiement. Vous savez, ça rejoint cette expression qu'enfant ou plus jeune, enfin jeune fille, en tout cas, je comprenais moins, voire pas du tout. Le don de soi, ça me paraissait être un peu du chinois. Mais le don de soi, c'est ce que je suis en train de devenir que je donne à l'autre. Donc, ce que je suis, qui n'est pas encore ce que je serai demain, mais sans doute que demain, ce sera encore mieux ce que j'étais aujourd'hui. Mais ce déploiement que j'offre, eh bien, ça nous marque, et c'est l'Esprit Saint qui nous guide pour devenir profondément nous-mêmes. C'est en cela qu'on est créatif. Parce qu'on peut pas être l'autre. On est forcément soi, et en étant soi, on permet à l'autre d'être lui-même. Il me semble.
0: Oui, en étant un « je », on permet à l'autre d'être un « je » aussi, sans avoir peur. Oui, c'est vrai. Vous évoquez donc...

Parce que c'est très symptomatique chez nous en France. Vous savez, après, c'est aussi parce que c'est inscrit dans notre littérature. La figure du mondain, c'est celui qui connaît tout le monde, mais qui connaît personne. En fait, c'est celui que tout le monde connaît, mais que personne n'attend. Et en fait, c'est quelqu'un qui a une vie qui est dépourvue de liens profonds. Et je pense que là aussi, c'est plus l'expérience de la foi qui me mène dans cette, qui m'a menée dans cette direction. C'est que quand on est chrétien, quand on est marqué au front par le baptême, on peut pas, en fait, on peut pas se satisfaire juste d'avoir le regard qui glisse sur les autres. Juste d'avoir une attitude utilitariste de l'autre. Tiens, si je rentre en amitié avec lui, je vais pouvoir avoir accès à tel ou tel dossier. Tiens, si, moi, voilà, si je me mets en situation, je pourrais avoir accès à tel ou tel média pour faire connaître mon travail. Non, en fait, ça serait insupportable, mais surtout, ça ne serait pas du tout catholique. Et je pense que par notre foi, par notre baptême, par la grâce, on est encouragé à avoir une relation réelle qui ne soit pas mondaine, c'est-à-dire qui soit un échange d'âme à âme, en fait, un contact vivant avec l'autre. Et je suis convaincue, frère Louis, ce que je vous dis, c'est que ça peut être même dans un moment fugace. Et quand on s'entraîne à ça, ça marche. Et je me prends pas du tout comme un exemple quand je vous le dis, mais c'est parce que moi, on m'a donné l'idée. Par exemple, quand on va au supermarché, se dire, quelquefois, la caissière, vous voyez, elle doit être fatiguée, c'est la fin de la journée. Et elle balance un peu vos produits les uns sur les autres. Vous dites, oh là là, mes tomates, elles vont être en compote. Et on pourrait s'énerver, on pourrait se fâcher. Et apprendre à poser sur elle un regard qui soit bienveillant, c'est-à-dire qui veille au bien, et de lui dire, mais vous devez être fatiguée, je vous souhaite une bonne fin de journée. Et là, moi, ça m'est arrivé de tester, de voir que l'autre, elle vous regarde avec des yeux grands comme des soucoupes, en disant, mais qu'est-ce qui lui prend? Et en fait, ça lui redonne de la force pour la fin de sa journée. Et quand moi-même, on m'a fait ce genre de choses, vous savez, vous prenez un bus, vous prenez un train, ça m'est arrivé de le faire enceinte jusqu'aux yeux, et qu'on me dise, mais prenez cette place, quelqu'un qui prend soin de vous, que vous ne connaissez absolument pas. On voit à quel point ça nous touche le cœur et que ça nous réconforte. Ce que je vous dis, c'est des choses très banales. Mais si on perd ça, on perd en fait, on perd en humanité. On perd en humanité et on gagne en mondanité. Mais le chrétien ne peut pas être mondain. Pour moi, c'est une attitude contradictoire. Elle n'est pas chrétienne, cette attitude-là. On est appelé vraiment à avoir des contacts vivants d'âme à âme avec les uns et les autres.

0: Marion Luca, en vous écoutant parler de ce regard bienveillant sur l'autre, évidemment, on pense à Jésus et tous ses regards sur les personnes qu'il rencontre dans l'Évangile. Personne n'est un inconnu, personne ne passe inaperçu pour lui. Et donc, vous écrivez cette phrase, « La mondanité pour un croyant, c'est son infidélité au mouvement de traction que le Christ exerce sur eux en nous attirant à lui. » Donc, c'est une infidélité à ce mouvement, à cette altérité, à cette relation avec le Christ qui nous attire, qui nous invite à lui ressembler, à marcher dans ses traces.
1: Oui, je pense que c'est ce que vous évoquez. Quand on lit dans l'Évangile, le Christ le regarda et il dit « Suis-moi ». Et l'autre, il se lève, il le suit. On se dit « Mais ça ne devait pas être n'importe quel regard quand même. Ça devait être, il devait être puissamment attirant, ce regard. » Et je pense que c'est d'abord moi-même qui dois être tracté par le Christ pour pouvoir ensuite regarder l'autre de la même manière. Il faut se mettre de toute façon à son école, sinon on va se perdre. Mais je pense que lui, il avait cette, voilà, homme et Dieu à la fois, il avait cette possibilité d'attirer à lui avec une force incroyable. Et ben, en fait, on sera pas forcément capable de tracter les autres à notre suite, ça c'est sûr, mais de leur montrer suffisamment d'amour pour qu'eux-mêmes sentent à travers nous le Christ. Et ils se disent, ah oui, il y a quelque chose d'autre chez eux qui n'est pas banal. Il y a quelque chose dans cette personne qui n'est pas banal. Vous savez, c'est cette histoire de répandre autour de soi la bonne odeur du Christ. Je sais plus si c'est Saint Paul qui parle de ça, mais la bonus odor Christi, on se dit, bah, si ça sent le fauve, on est mal. Il faut que ça sente la bonus odor Christi, que les gens puissent dire, tiens, dans cette atmosphère de fête, par exemple, si c'est une fête, il se passe quelque chose d'autre. Ou tiens, dans cette famille, on sent qu'il se passe quelque chose qui n'est pas comme ailleurs. Et ce n'est pas parce qu'on veut être original, c'est parce qu'on veut...

0: on veut vivre de Christ et que les gens puissent le respirer. Et je pense que c'est vraiment à notre portée. On a évoqué ensemble des grandes figures, dont une que j'aime beaucoup aussi, qui s'appelle Etty Lezoum, écrit dans son journal, cette jeune juive aussi qui a vécu des choses extrêmement difficiles et qui est morte à Auschwitz, probablement, j'ai oublié les détails, mais en tout cas, elle est morte dans les mêmes circonstances que beaucoup de juifs de cette époque. Et elle vit un enfer, justement, parce qu'il y a, c'est de la mondanité violente, où les gens se regardent plus, où la panique et domine, la violence. Et elle prend le temps, à un moment, de regarder un des grands chefs de la Gestapo. Et elle est presque marquée par le fait qu'il allait très si dur. En fait, elle étudie son regard et elle se dit, Seigneur, il est fait à ton image. Et en fait, ça doit se voir sur son visage qu'elle l'étudie, parce que l'autre, du coup, réagit en disant, qu'est-ce que vous avez à rire? Et donc, il se fâche. Et en fait, elle s'efforce de pas montrer cette espèce d'étude qu'elle menait et de pas montrer sa réaction intérieure, de la masquer un peu pour se protéger. Mais il n'empêche qu'elle a eu cette liberté, à un moment donné, de dire, en fait, il est vraiment fait à l'image de Dieu, mais à quel moment je le vois? Et nous, on est dans des vies beaucoup plus faciles et on oublie ça. On oublie que l'autre est fait à l'image de Dieu. Et on le regarde à peine. Et du coup, on est des mondains.
1: Et c'est pour ça que vous écrivez d'ailleurs que la première attitude chrétienne pour échapper à cette mondanité, c'est notre regard. Notre regard sur nous-mêmes et notre regard sur l'autre.
0: Et sans doute aussi parce que, à force d'étudier Lichtenstein, qui elle-même était donc phénoménologue, cette phénoménologie qui a été fondée par Edmond Husserl, il disait le premier instrument du phénoménologue, c'est son regard. C'est cette capacité à voir le monde, à voir la vie, à voir les autres, sans filtre, en fait. Sans se dire, tiens, d'où il vient celui-là? On peut voir d'ailleurs, chacun peut faire cette espèce de petite analyse rapide. Quand je rencontre quelqu'un, je dis, oh là là, une drôle d'allure. Enfin, vous voyez, on a des petites réflexions qui nous viennent comme ça, sans qu'on les réfléchisse, elles nous montent comme ça toutes seules. Eh bien, Husserl, qui était pourtant pas, c'était pas le pape. Ben, en fait, il encourageait ses élèves à avoir cette pureté du regard et à, du coup, recevoir chacun avec beaucoup de liberté, mais avec beaucoup de grandeur, en fait, recevoir l'autre dans sa globalité.
1: En terminant notre entrevue, vous nous avez présenté une vision très saine et très belle de l'altérité. De votre point de vue, quelles sont les plus grandes menaces, les plus grands obstacles à cette expérience de l'altérité à notre époque?
0: Vous avez senti, frère Louis, que je suis une optimiste fervente.
1: Bien sûr.
0: Du coup, j'avoue que Je ne crois pas qu'il y ait beaucoup d'obstacles à ça, sinon nous-mêmes. C'est souvent nous-mêmes qui nous mettons des obstacles avant même les obstacles extérieurs. On voit bien dans ces grandes figures qu'on vient d'évoquer, que ce soit encore une fois Einstein, Simone Weil, Etty Lezoum. C'est des belles figures qui nous ont montré que, au pire, dans la pire situation humaine qu'elles ont pu traverser et vivre, il n'y avait rien de favorable à cette altérité. Rien n'était favorable. Nous, aujourd'hui, on mange à notre faim, on dort dans des lits, on vit la foi comme on a envie de la vivre, on est quand même très tranquille. Alors bien sûr, il y a une forme d'indifférence douce un peu pour tout ce qui est transcendantal, tout ce qui est la vie de la foi, la spiritualité, Dieu, tout le monde s'en moque. Mais il n'empêche, on est dans ce monde-là, et c'est Dieu qui nous a voulu à cette époque-là. Le défi reste le même pour tous, et donc on n'a pas à s'inquiéter d'autre chose. Moi, je pense qu'il faut avoir dans son cœur la seule inquiétude à cultiver, c'est l'inquiétude du salut. C'est-à-dire, est-ce que par mon attitude, par ma façon de vivre ma foi, j'apporte au monde cette lumière du salut, ce désir d'être sauvé, et encore une fois, ça passe par une vie ordinaire, simple, mais être capable de déceler dans cet ordinaire des jours le reflet divin, ce qui est beau, ce qui m'a touché le cœur, ce qui m'a animé, à quel moment je me suis donné, à quel moment aussi je me suis pas donné, à quel moment j'étais sur le frein. Et en fait, tout vient de notre cœur, hein. Et c'est à partir du moment où on le sait et qu'on en vit, que toutes les inquiétudes fondent. Je ne vous dis pas que les obstacles vont fondre, mais qu'on pourra les surmonter. C'est vraiment l'exemple des plus grands saints qui nous montrent. Et moi, j'ai vraiment envie de les imiter. Je trouve que ça vaut la peine de dire qu'on peut se promener dans l'existence sereinement parce que Dieu nous tient dans ses mains et il est à droit. Il est beaucoup plus habile que nous. Donc, si on lui fait confiance, ça devrait marcher. Ça devrait marcher, encore une fois, on a les mêmes problèmes que tout le monde, les mêmes douleurs, les mêmes difficultés, en tout cas, beaucoup de choses qu'on partage avec tous. Mais peut-être pas la même façon de les affronter, parce qu'on est marqué au sceau du baptême et qu'on peut vivre aussi sous perfusion de la grâce, c'est-à-dire dire les sacrements, la vie sacramentelle, la lecture spirituelle, autant de choses qui viennent nourrir notre âme, nourrir notre vie intérieure et qui nous permettent d'affronter ce que l'on doit affronter. Les joies comme les peines, les heures creuses comme les heures pleines, les instants de lumière comme les instants de ténèbres, et on en a tous. Mais je pense que c'est ça qui peut nous aider à l'affronter d'une autre manière que ceux qui n'ont pas la foi, et c'est ça qui devrait pouvoir voir chez nous.
1: Marion Luca, nous terminons toujours notre entrevue, cette émission, en inventant ou en créant une béatitude. On en connaît 7, mais on peut encore ajouter au nombre de 7. Alors, si vous aviez à écrire ou à proclamer une béatitude sur le thème de l'altérité, quelle serait cette béatitude que vous offrez à nos auditeurs et auditrices?
0: Alors là, c'est vraiment à chaud, hein, frère.
1: Oui, oui, oui.
0: J'imagine que je ne suis pas la seule à être soumise à cette question brûlante. Moi, j'aurais tendance à dire « Bienheureux ceux qui regardent l'autre. Ils n'ont pas fini de s'émerveiller. » Parce que je crois que c'est ce que je crois le plus. « Bienheureux ceux qui regardent l'autre, ils n'ont pas fini de s'émerveiller. » L'autre est toujours une occasion d'émerveillement parce qu'il n'est jamais moi. Il n'est jamais, non pas que moi-même, je ne m'émerveille pas de moi-même, parce qu'on a bien compris, c'est un mouvement qui part de soi. Mais « Bienheureux ceux qui regardent les autres n'ont pas fini de s'émerveiller. » C'est un chemin de joie, je crois, l'altérité.
1: Merci beaucoup, Marion Luca. C'est un chemin d'accomplissement aussi, comme vous le dites dans votre ouvrage. Oui. Merci beaucoup de nous avoir accordé cette entrevue, de nous avoir partagé votre optimisme et votre enthousiasme. Nous en avons tellement besoin dans cette époque.
0: Merci, frère Louis.
1: Merci. Au revoir.
0: Au revoir.

C'était En marche avec le frère Louis Cinq-Mars, qui s'entretenait avec Marion Lucas, auteur de quelques ouvrages, dont celui intitulé Éloge de l'altérité, La joie, c'est les autres, paru aux éditions Artege. À la recherche d'Annie Benz et l'abbé Denis Veilleux.

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tu nous recrées, Seigneur, pour la vie éternelle, dans la résurrection de notre Sauveur qui règne désormais auprès de toi. Dirige nos cœurs vers sa gloire, afin qu'au jour où il viendra de nouveau, ceux que tu as fait renaître par le baptême soient revêtus de sa lumière impérissable. Nous te le demandons, Père, par Jésus, ton Fils, notre Seigneur. Amen.

Évangile de Jésus-Christ selon saint Matthieu, chapitre 14, versets 22 à 33. Aussitôt Jésus obligea les disciples à remonter dans la barque et à le précéder sur l'autre rive pendant qu'il renverrait les foules. Et après avoir renvoyé les foules, il monta dans la montagne pour prier à l'écart. Le soir venu, il était là, seul. La barque se trouvait déjà à plusieurs centaines de mètres de la terre. Elle était battue par les vagues, le vent étant contraire. Vers la fin de la nuit, il vint vers eux en marchant sur la mer. En le voyant marcher sur la mer, les disciples furent affolés. C'est un fantôme, disaient-ils. Et de peur, ils poussèrent des cris. Mais aussitôt Jésus leur parla. Confiance, c'est moi, n'ayez pas peur. S'adressant à lui, Pierre lui dit, Seigneur, si c'est bien toi, ordonne-moi de venir vers toi sur les eaux. Viens, dit-il. Et Pierre, descendu de la barque, marcha sur les eaux et alla vers Jésus. Mais remarquant le vent, il eut peur, et commençant à couler, il s'écria, Seigneur, sauve-moi! Aussitôt, Jésus, tendant la main, le saisit en lui disant, Homme de peu de foi, pourquoi as-tu douté?

Seigneur Jésus, toi pèlerin sur notre route agitée par les vents contraires de ce monde, nous t'adorons. Nous avons besoin de t'entendre nous dire aujourd'hui, confiance, c'est moi, n'ayez pas peur. Monte dans notre barque, Jésus, pour que le vent tombe et que nous puissions dire avec tout notre cœur, tu es vraiment le Fils de Dieu. Amen.

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0: Bonjour, bienvenue à Parole attendue. C'est notre nouvelle saison qui commence pour ce dimanche le 11 octobre. Alors, bienvenue Gilles.
1: Bonjour. Bienvenue Alain.
0: Bienvenue Marguerite.
2: Bonjour.
0: Et bienvenue Élise.
3: Bonjour Gilles.
0: Bonjour. Alors, bonjour, mon nom est Alain Rondeau. Alors, je suis en agréable compagnie toujours avec mes collègues. Et on va commencer comme on fait d'habitude avec un des moments où on a rencontré le Seigneur ou pas, où on a été... un moment qui nous a marqué au cours de l'été. Alors, Gilles, je vais te passer la parole.
1: Oui, ben, moi, l'essentiel de mon été, j'ai travaillé à faire une remise tout l'été. Puis l'inspecteur, c'est lui qui m'avait demandé ça. Je ne peux pas comprendre qu'un inspecteur demande à quelqu'un de partir en remise. Mais en tout cas, c'est ce qui a été fait. Puis c'est pas montré après que j'ai fini. J'ai fini vers la mi-août.
0: Bon.
1: Ça a pris bien du temps. Puis j'ai eu quelques petites activités avec mes amis. Puis j'ai fait quelques célébrations de la parole à Aviva, qui est une maison de retraités en arrière d'église Sainte-Ursule. Ça couvre pas mal.
0: Eh bien, c'est bon. C'est bon, Gilles. Merci. Marguerite, comment ça va?
2: Ça va bien.
0: T'as passé un bel été.
2: Oui, puis j'ai un bon souvenir d'un voyage en Nouvelle-Écosse. Puis surtout les beaux paysages de la Cabot Trail, excusez l'anglicisme, mais c'est comme ça qu'on l'appelle. C'est vraiment, ça nous reste dans l'intérieur. Puis il y avait aussi la visite de la forteresse française de Louisbourg. Puis on a même eu droit à un repas d'époque. On était dans l'ambiance de l'époque. Puis il y a le site de Grand-Pré aussi qui nous rappelle la déportation des Acadiens en 1755. Je ne sais pas si vous vous en rappelez.
0: Oui, c'est bien
2: mais
0: ça.
2: À ma grande surprise, il y a trois villages acadiens qui sont toujours bien vivants en Nouvelle-Écosse. Souvent, on parle du Nouveau-Brunswick. Ah, ouais. Mais là, eux sont bien vivants dans une mer anglophone. Là. Il n'y a aucun service en français, mais ils survivent. Là. C'est beau de les voir. Puis la visite aussi de Port-Royal. Puis, d'un point de vue de l'histoire, Samuel de Champlain y a séjourné avant de fonder la ville de Québec en 1608. C'est intéressant, moi, qui aime bien l'histoire. Puis aussi des bons souvenirs des villages typiques de la région. C'est avec plein de couleurs. Puis l'accueil chaleureux des Acadiens. Ça fait chaud au cœur.
0: Hey, merci, Marguerite. Eh bien, c'est une belle visite. C'est un endroit que je n'ai jamais vu.
2: Ça vaut la peine. C'est dans ma liste. Il y a beaucoup de belles natures.
0: C'est dans ma liste. Élise, comment ça va?
3: Ça va bien, oui. Ça va bien. J'ai des belles grâces cet été, je vous dirais, parce que en juin, c'était l'anniversaire, le 25 juin, de mon fils qui a des besoins particuliers, je dirais ça comme ça. Puis on est allé en pèlerinage à Kakuna. Je le recommande à tout le monde. C'est vraiment un beau lieu pour aller vraiment aux sources. Là. C'est un lieu pour faire des pardons où on revit notre période du début de notre conception, même utérine, aller jusqu'à aujourd'hui. Puis ça se déroule sur 6 jours et c'est très rodé. Et puis il y a de la prière aussi, il y a la messe tous les jours. Donc c'est un endroit où on est accueilli, je dirais, dans les bras de Marie. Là. C'est très maternel comme endroit. Puis ça a été profitable, là. Des belles grâces de libération qu'on a obtenues là, je dirais, en le demandant, en donnant du temps au Seigneur, il nous le rend au centuple. Puis c'est ce que j'ai vécu vraiment. Puis c'était 6 jours seulement, mais qui en vaut, je pourrais multiplier là, par l'amour qui est donné là. Ensuite, on a eu la naissance de notre petite Lexie. Ma fille Charlotte a donné naissance le 21 juillet à une belle fille. Puis tout va bien, c'est leur deuxième enfant. Elle l'allaite, elle nourrit son enfant, puis c'est le bonheur. Là. Elle est très heureuse, très, très, très heureuse, vraiment. Alors, ça aussi, c'était quand on est allé la voir à l'hôpital, puis après, on a eu une petite fête pour accueillir la petite à la maison avec les autres grands-parents. Fait que ça a été vraiment un beau moment de famille. J'ai beaucoup, beaucoup apprécié. Ensuite, en août, on est retourné voir la petite qui ne sortait pas de l'hôpital, mais on a pu la prendre dans nos bras parce que quand elle est sortie de l'hôpital, tout ça, pour sa première arrivée, là, on a laissé la place à son petit frère qui l'a pris dans ses bras. Donc, quand on est retourné, ben là, j'ai pu la prendre dans mes bras, puis mon Marc, là, mon époux aussi. Alors, ça a été Geneviève, moi, les cousines sont venues, les deux cousines, la sœur de ma fille. Alors, c'était beaucoup des joies de profiter de ma famille, tu sais, avec mon conjoint, puis tout le monde. Et enfin, je pourrais dire, ça a été mon anniversaire, mon anniversaire le 24 septembre. Donc, on arrive de Sherbrooke où on a fêté mon anniversaire. Et puis, c'était la fête de Saint-Michel-Archange. Donc, la basilique cathédrale à Saint-Michel, à Sherbrooke, qui est très, très belle. Alors, c'était une messe solennelle, là, où c'était plein, absolument plein. Puis, il y avait la confession, puis il y avait tellement de monde qui voulait se faire confesser, là. Je restais debout jusqu'à l'homélie pour la confession. Alors, après ça, on a été placés, c'était les chevaliers de Colomb qui venaient nous placer dans des... Ça a été vraiment...
0: Oh, ben.
3: Merveilleux.
0: Élise, c'est un été très rempli, bien rempli.
3: Oui, ça bouge.
0: c'est bien. Alors, à mon tour, j'ai eu le privilège... en fait, ça fait 40 ans que je suis marié. Hein. Puis...
2: félicitations.
0: C'est ça. Okay. Comme je disais à la blague, j'ai réussi. Et puis, on continue. Ça va bien. Et en même temps, on a eu le privilège d'aller fêter ça à Paris. Alors, j'ai passé une semaine. Et moi aussi, j'ai... visiter des belles basiliques cathédrales. Puis comme privilège, évidemment, la cathédrale Notre-Dame, c'est un incontournable. Et en rentrant dans la cathédrale, c'était le début d'une messe. Alors, évidemment, je n'étais pas pour manquer ça. Alors, avec mon épouse et puis d'autres aussi cathédrales qui m'ont vraiment bien étonné. Je racontais à Gilles tantôt l'église Saint-Sulpice, qui a été construite dans les années 1200 avec des belles fresques. Et en même temps aussi, la basilique Sacré-Cœur, au Montmartre, qui est toujours un bel endroit à visiter, avec une moyenne de 14 à 15 kilomètres de marche par jour pour tout voir qu'est-ce qu'on veut. Et puis une promenade aussi au cimetière Père-Lachaise. Et vous ne croirez pas ça non plus, j'ai réussi à trouver des ancêtres rondeaux que j'ignorais qui ont vécu à Paris, avec toutes ces pierres tombales là-bas, en petite forme de maison, là, si on peut dire. Alors, c'était vraiment un beau moment là-bas. Puis c'était vraiment un privilège qu'on a eu de pouvoir visiter cette belle ville-là. Alors, on va prendre le temps de lire l'Évangile aujourd'hui, l'Évangile de ce dimanche, le 11 octobre, qui est Matthieu, chapitre 22, versets 1 à 10. Alors, je vais demander à Marguerite de nous lire l'Évangile du jour. Alors, Marguerite.
2: En ce temps-là, Jésus se mit de nouveau à parler aux grands prêtres et aux pharisiens, et il leur dit en parabole, « Le royaume des cieux est comparable à un roi qui célébra les noces de son fils. Il envoya ses serviteurs appeler à la noce les invités, mais ceux-ci ne voulaient pas venir. Il envoya encore d'autres serviteurs dire aux invités, « Voilà, j'ai préparé mon banquet, mes bœufs et mes bêtes grasses sont égorgés. Tout est prêt. Venez à la noce. » Mais ils n'entèrent aucun compte et s'en allèrent, l'un à son champ, l'autre à son commerce. Les autres empoignèrent les serviteurs, les maltraitèrent et les tuèrent. Le roi se mit en colère. Il envoya ses troupes, fit périr les meurtriers et incendia leur ville. Alors il dit à ses serviteurs, « Le repas de noces est prêt, mais les invités n'en étaient pas dignes. Allez donc aux croisées des chemins. Tous ceux que vous trouverez, invitez-les à la noce. » Les serviteurs allèrent sur les chemins, rassemblèrent tous ceux qu'ils trouvèrent, les mauvais comme les bons, et la salle de noces fut remplie de convives.

0: Alors, de retour à l'émission Parole attendue. On va regarder ensemble, comme on le fait à l'habitude, regarder dans le texte les expressions, dans les paroles qui nous ont le plus interpellés, comme tel. Alors, je vais commencer avec Gilles.
1: Ouais, on parle du royaume des cieux qui est comparable à un roi qui faisait une célébration, le mariage de son fils. Moi, immédiatement, là, ce qui m'est venu à l'esprit, c'est que, bon, Dieu veut nous faire prendre conscience qu'on appartient à sa grande famille. Parce que le Fils, c'est lui qui nous a représentés sur la terre pour nous sauver, et il nous aime énormément. Et c'est une belle histoire, parce que c'est Dieu qui veut faire un banquet pour nous inviter. Et puis, c'est fait avec amour. C'est ça, moi, ça fait penser à l'alliance. Dieu est en alliance avec nous. Il nous aime, puis il veut qu'on se réjouisse en sa présence. C'est toujours selon sa divine volonté, évidemment. Et c'est un vrai cadeau pour nous de savoir qu'on est aimé. On appartient, on n'est pas juste mis là au monde pour... Moi, je ne sais pas, c'est juste une impression personnelle. Je pense que sur la terre, c'est un endroit pour nous préparer pour le ciel. Donc, Dieu nous accompagne dans toutes les petites nuances pour qu'on puisse prendre conscience, qu'on puisse grandir, mais qu'on puisse désirer le meilleur, le grand amour.
0: Ah, ben c'est bien, c'est un bon début. Merci. C'est un bon départ. Merci, Jeanne. Marguerite?
2: Bien, je vais aller la suite pour les premiers invités qui refusent l'invitation parce qu'ils sont bien occupés à leurs affaires. Là. Il y a bien des raisons qui sont données. Puis il y en a d'autres qui s'en prennent violemment aux messagers. Mais ça, c'est une symbolique qui représente les chefs religieux puis une partie du peuple d'Israël aussi qui ont rejeté les prophètes puis le Messie lui-même. Alors, il y a toujours une symbolique hein, des personnages quand Jésus utilise la parabole. Alors, face au refus, ben là, le roi demande aux serviteurs d'inviter toutes les personnes rencontrées à la croisée des chemins. Là, c'est sûr que pour moi, la symbolique qui est très forte, c'est vraiment une ouverture à toute l'humanité, hein, les païens, les exclus, les étrangers. Là, ça peut nous parler aujourd'hui. Puis en même temps, ça nous rappelle que l'Église, hein, ça ne doit pas être une communauté fermée sur elle-même. On est bien entre nous, on a notre messe, puis on retourne chez nous. Mais c'est vraiment une communauté, l'Église, c'est une communauté d'accueil pour tous les peuples. Hein. Aller en toutes les nations. Alors, c'est un appel d'ouverture pour l'époque, mais c'est toujours très, très actuel pour nous aujourd'hui aussi.
0: C'est bon, Marguerite, ça, l'universalité. On va y revenir tantôt. C'est intéressant. Élise, à ton tour.
3: Oui, dans le fond, je partage ce que dit Marguerite. Là, c'est une belle... elle nous explique très bien la parabole là, de que, dans le fond, le Seigneur, les prêtres et les pharisiens qui étaient fermés au message d'amour, là, puis ils pensaient détenir la vérité, puis ils ne voulaient pas s'ouvrir à la venue de Jésus. Et le Père, comme dit notre ami Gilles, il nous aime tellement qu'il donne des chances. Il nous donne une autre chance. Même à ceux qui ont mal accueilli, dans le fond, le message de son Fils, bien, il les invite encore à revenir. Nous, on est vite pour fermer la porte, mais le Seigneur est toujours là pour nous ouvrir la porte si nous, on désire revenir à lui. C'est ce que je retiens. Puis, dans le fond, l'Église, c'est un lieu pour tous. On n'a pas besoin d'avoir des diplômes, on n'a pas besoin d'être parfait. Le bon Dieu aime même le plus grand pécheur. C'est souvent même celui qui va bénéficier de ses grâces du miracle en premier. Parfois, parce que ça fait rejaillir sa grandeur, sa miséricorde, puis son amour. Donc, il ne faut pas désespérer. Puis, le bon grain est livré. Là, on est toujours avec on a toujours à revenir à notre conscience. Et c'est là qu'on voit ici que les invités, tout le monde qui voulait venir est invité, les bons comme les moins bons. Donc, même nous, on a des jours qu'on est moins bons. Donc, on n'est pas toujours parce qu'on va à l'église qu'on est parfait. Alors, il faut se le rappeler, dans le fond, que le Seigneur, il nous aime même dans nos journées moins faciles. Puis, je rends grâce à Dieu pour ça.
0: Merci, Élise. À mon tour... La parole dans le texte au début qui m'interpelle, c'est « Il envoyait ses serviteurs convier les invités aux noces, mais eux ne voulaient pas venir. » Ce qui m'interpelle dans ça, c'est le nombre de fois qu'on peut avoir des invitations, puis qu'on ne les voit pas, ces invitations-là. On n'en prend pas conscience. Et un autre petit bout aussi, dans le texte où on dit « La noce est prête, mais les invités n'en étaient pas dignes. » N'étaient pas dignes de venir. On va y revenir tantôt.

0: Merci Bertrand pour cette musique. Je trouve qu'il est un beau lien avec l'évangile du jour. Quand on dit dans la chanson qu'on vient d'écouter, c'est Jésus qui nous rassemble, c'est Jésus notre sauveur. Et le Seigneur est avec nous. Et on voit que dans le texte, ce qu'on raconte, c'est un banquet, un grand banquet pour inviter tout le monde. Mais on est tous dans nos occupations. Et souvent, ben, on n'a pas le temps de regarder, de commencer à prendre le temps de recevoir la visite de Jésus. Gilles?
1: Oui, moi, ce qui m'impressionne, juste comme ça, là, c'est le départ. On peut être des très chanceux ou des indifférents ou des incompris. Parce qu'il y a tellement d'autres choses qui nous accaparent, tu sais, dans la vie. Mais ce que je regarde, Jésus est très courageux. Il affronte l'élite, là, les pharisiens, puis toute cette gang-là. Mm. Puis il ose aller les confronter, mais il le fait avec délicatesse. Il les appelle à travers une parabole, une façon, tu sais, c'est pas blessant, ça, parce que ça pourrait s'appliquer à d'autres.
0: Oui, c'est ça.
1: Mais il va aller jusqu'au bout, puis il va donner tous les détails. Fait qu'ils ne peuvent pas manquer de voir ce que Dieu... C'est le projet de Dieu. Puis Dieu, il veille 24 heures sur 24 sur chacune de nous. Fait qu'il nous donne des chances. Mais il sait qu'on est mal pris. Mais le Seigneur, il est pas indifférent à ça. Le Seigneur, il comprend ce qu'on vit. Puis il a beaucoup de courage parce que il abandonne pas. Il continue d'interpeller, de nous inviter. Viens à la fête, tu sais. Et puis, finalement, on n'est pas réveillé. Moi, souvent, je prie pour des gens que je connais, là. Seigneur, viens donc les réveiller à ta dimension. Viens donc les réveiller. Parce que, dans le fond, ils sont tellement pris par toutes sortes de choses qu'il n'y a rien d'autre qui compte, là. Tu sais, c'est ça, là. En tout cas, moi, je trouve ça... un grand projet, mais c'est parce qu'il nous a donné la liberté qui permet ça. S'ils n'avaient pas donné la liberté, là, ils nous laissent choisir. Mais il semble que moi, je ne sais pas, là, mais je me dis, j'ai reçu le don de la vie. Et si j'ai reçu le don de la vie, ben il faut que ça m'interpelle. Comment se fait que je suis là? Comment se fait que j'existe? Est-ce qu'il y a un lien avec moi puis la vie ou juste les gens autour de moi ou quoi? Oui, les gens autour de moi, c'est terriblement important, mais tout ça, ça commence par où? Moi, ça m'interpelle énormément, en tout cas.
0: Mmh. Hey, merci.
1: Je vais revenir sur d'autres aspects,
0: oui,
1: mais
0: tout
1: pour
0: à
1: le
0: fait.
1: Moment, c'est
0: ah, oui,
1: ça que je voulais mentionner.
0: Beaucoup de choses à se dire.
1: Ah,
0: puis quand tu dis « viens donc les réveiller », je le prends personnel, « viens donc me réveiller ». OK. Marguerite, à ton tour.
2: Ben c'est ça. Le royaume de Dieu, c'est un banquet, là, comme nous dit un festin de noces. Ça peut être le banquet éternel, mais avant ça, à chaque messe, hein, sur terre, on est déjà invité, selon nos disponibilités, hein, au festin de l'Eucharistie.
0: Oui, c'est
2: mais c'est pas toujours comme ça qu'on le voit. C'est pour ça qu'on a beaucoup de besoin de, des fois, plusieurs messes pour entrer dans le mystère profond. Puis que ça nous attire de plus en plus. Puis c'est un banquet qui, c'est pas par le mérite, c'est gratuit. Habituellement, quand on est invité chez des amis, on apporte un petit cadeau pour celui qui nous reçoit. Mais lui, c'est gratuit, là. Il veut juste nous donner. Mais il suffit pas d'être invité. Faut toujours accepter l'invitation, hein. Même quand dans nos amis nous invitent, faut accepter. Puis des fois, il y a tellement d'autres occupations, on le dit, mais... puis des fois, ça peut me détourner de l'essentiel. De dire, oui, c'est vrai, mon horaire est tellement chargé que là, j'ai pas le temps aujourd'hui. Puis peut-être que demain, j'aurai pas plus de temps. Ou je suis pas disponible non plus. Hein, même des fois pour prier. Mon agenda est tellement chargé dans la journée que j'arrive, puis... Je suis épuisée, je m'endors sur ma prière, mais heureusement, le Seigneur comble son bien-aimé qui dort. Ça nous sauve. Mais, comme tu le disais, il continue de nous inviter. Il nous connaît dans notre humanité, puis dans nos soucis parfois qui nous éloignent de l'essentiel. Heureusement, hein, c'est un roi bienveillant qui nous invite à la noce.
1: Ah, ben oui.
2: C'est ça. Alors, puis, comme tu le disais, on peut prier aussi pour ceux qu'on porte dans notre cœur, pour qu'ils s'ouvrent à ce désir hein, d'aller au festin de l'Eucharistie ou peu importe, au festin de la parole. Mais il y a des belles touches. Je sais que tu es allé en France, à Paris. Le pape a été très bien accueilli.
0: Oui.
2: Hein, c'est étonnant.
0: Vraiment.
2: Il y a des jeunes, même au Québec. Hein,
0: oui.
2: Il y a des jeunes actuellement. Là, j'étais la semaine dernière avec l'équipe, là, des beaux jeunes dans l'équipe que je remplaçais. Puis ils disent des chapelets pour la conversion de notre Québec. Je trouvais ça beau, ça. Mm. J'ai trouvé ça émouvant. Alors, faut pas désespérer. Il y a des pouces, puis les voix de Dieu sont impénétrables.
0: Ouais, c'est bien. Ben, merci, Marguerite. Un beau témoignage. Élise, à ton tour, qu'est-ce que tu en penses?
3: Moi, qu'est-ce que j'en pense? Je ne le sais pas trop. Dans le fond, le Seigneur, il m'invite. Il m'invite tout le temps. Puis c'est vrai que des fois, moi aussi, j'aurais des grandes ambitions pour prier plus, tu sais, ou aller à la messe, mettons, je dis, je vais aller à la messe tous les jours, tu sais. Puis finalement, qu'est-ce qui se passe? C'est que j'ai des empêchements. Quand je prie ma prière, je sens pas que je prie avec le cœur comme je devrais. T'sais, une prière avec le cœur, là, c'est quand on en fait l'expérience, c'est tellement profond. Puis c'est pas toujours comme ça. Quand je prie, souvent, ça peut être une répétition de prière où mon esprit vagabonde. Fait que c'est beaucoup, là, j'ai besoin de l'Esprit-Saint pour m'aider à me rendre disponible au Seigneur. Puis je pense qu'il attend juste qu'on lui demande « Aide-moi, Seigneur, à me rendre disponible à ta parole, soit en allant à l'Église d'une façon plus présente, ou alors parler de toi avec une parole ou juste une façon d'être qui te ressemble et qui donne le goût de toi. » Mais je pense vraiment que c'est avec la confiance en Dieu, avec la confiance en ce qu'il nous a donné, puis toutes les oui qu'on a dit, toute notre vie qui fait qu'on est sur le chemin de la foi rendu à telle place, personnellement, là, qui fait que on a réussi peut-être à se dépouiller de béquilles qui nous empêchaient de voir la vérité en nous, que de nous rapprocher de lui. Puis, je pense qu'il faut faire confiance. Puis, quand on voit qu'on a cheminé un peu, ben l'attribuer à une grâce de Dieu, parce que c'est tellement facile de passer à côté que ça arrive tout le temps. Donc, quand c'est possible qu'il y ait un moment de vérité dans nos vies, là, on le sent que ça vient de lui, que ça vient de l'Esprit. Et puis, il faut vraiment s'y rattacher, puis dire merci, merci, mon Dieu, pour garde-moi avec toi, Seigneur. Ne permets pas que je sois séparée de toi.
0: Hey, merci, Élise. Je fais du pouce un peu sur ce que tu viens de dire. C'est nos préoccupations matérielles. Ça nous amène dans un peu comme dans le texte, de l'indifférence. L'indifférence par rapport à l'invitation. C'est ça que je vais me permettre de fouiller un peu plus. Être indifférent, ça veut dire quoi? Ça veut dire que je m'en occupe pas. C'est pas mauvais en soi. Dans le texte, on revient à... Ces gens-là sont occupés, un qui part au champ, l'autre va aller faire ses autres occupations, construire ce qu'il y a à faire et tout ça. Alors que Jésus a invité ces gens-là. Ce qui est intéressant aussi dans le texte, on va y revenir tantôt dans la deuxième partie, c'est qu'est-ce que Jésus en fait? Qu'est-ce qu'il fait le maître? Qu'est-ce qu'il en fait? Il en fait qu'il invite beaucoup plus de monde. Il y a des gens qui refusent d'y aller, puis lui, il dit, ah oui, OK, mais vous n'êtes pas digne, hein? Ben moi, je vais inviter toute la gang. Puis dans toute la gang qu'il va inviter, en fait, il y a les bons puis il y a les mauvais.

0: Bonjour à Parole attendue, c'est Alain Rondeau, votre animateur en compagnie de toute l'équipe, la charmante équipe de Marguerite, Élise et Gilles qui m'accompagnent une fois par mois. Et on va refaire la lecture de cet évangile de ce dimanche, Matthieu chapitre 22, versets 1 à 10. Alors je vais demander à Élise de nous relire le texte.
1: Évangile de Jésus-Christ selon saint Matthieu, chapitre 22, 1 à 10. En ce temps-là, Jésus se mit de nouveau à parler aux grands prêtres et aux pharisiens et leur dit en parabole, « Le royaume des cieux est comparable à un roi qui célébra les noces de son fils. Il envoya ses serviteurs appeler à la noce les invités, mais ceux-ci ne voulaient pas venir. Il envoya encore d'autres serviteurs dire aux invités, « Voilà, j'ai préparé mon banquet. Mes bœufs et mes bêtes grasses sont égorgés. Tout est prêt, venez à la noce. » Mais ils n'en tinrent aucun compte et s'en allèrent, l'un à son champ, l'autre à son commerce. Les autres empoignèrent les serviteurs, les maltraitèrent et les tuèrent. Le roi se mit en colère. Il envoya ses troupes, fit périr les meurtriers et incendia leur ville. Alors il dit à ses serviteurs, « Le repas de noces est prêt, mais les invités n'en étaient pas dignes. Allez donc aux croisées des chemins. Tous ceux que vous trouverez, invitez-les à la noce. » Les serviteurs allèrent sur les chemins, ramassèrent tous ceux qu'ils trouvèrent, les mauvais comme les bons, et la salle de noces fut remplie de convives.
0: Merci Élise pour cette lecture. Alors on va regarder maintenant le texte dans un tour d'horizon un peu plus élargi, là, comme tel, et on va prendre le temps de s'inspirer un peu de l'Esprit Saint, ok, pour nous aider dans le texte comme tel. Marguerite, qu'est-ce que tu vois là, quand on regarde ça là? Ok, le roi là, qui décide finalement d'inviter tout le monde.
2: Ben moi, j'encerclais. Des fois, à la deuxième lecture, il y a toujours un passage qui me rejoint. C'est le repas de noces est prêt.
0: Oui.
2: On arrive puis c'est prêt. Des fois, on le sait, les madames, faut préparer les victuailles. Mais là, c'est prêt. On a juste à y répondre. Mais c'est quoi mon désir profond d'aller à la noce? Parce que la noce, c'est la fête. Puis dans le fond, la noce, c'est une relation profonde avec mon Dieu. Est-ce que j'ai ce goût profond d'avoir cette relation-là avec mon Dieu? Puis quand je me lève le matin, mes premières pensées sont vers où? Moi, j'ai un petit truc que je me donne quand j'ouvre le store. J'ouvre à l'esprit.
3: Ah.
2: À mesure que j'ouvre le store. Puis là, ben, peut-être que je vais oublier d'ouvrir, mais là, l'Esprit-Saint, ben, il peut s'en rappeler que j'ai ouvert le matin. Moi, je suis dans l'évangélisation des profondeurs, puis le premier mouvement, c'est d'ouvrir à l'esprit, mais c'est pas toujours évident. Alors, ça me rassure de savoir que j'ouvre à l'esprit. Des petits trucs comme ça, si ça vous convient, vous le prendrez. En tout cas, moi, ça m'aide. Parce que des fois, on a besoin des trucs concret dans notre humanité, hein, pour se recentrer. Ou des fois, je prends une marche puis méditer une parole que je répète, hein, comme pour que ça rentre vraiment au cœur. Puis, quand on va aux noces, on se prépare. Hein, des fois, on magasine une belle petite robe neuve. Puis, dans le fond, moi aussi, j'ai à me préparer au banquet. C'est la noce, là, le festin de l'Eucharistie ou le festin éternel qui m'attend, ça se prépare aussi au jour le jour. Pour que mon cœur soit prêt, puis à goûter la joie de la noce. Parce qu'il y a une joie à aller à la noce. Puis la joie du royaume, de partager avec les autres aussi. Une même joie d'une rencontre. Puis là, ben, c'est la plus belle des rencontres, c'est la rencontre avec notre Dieu.
0: Merci, Marguerite. Gilles?
3: Oui, bien c'est ça. Moi, je me dis, oui, on a mentionné qu'il faut se préparer, etc., pour aller au banquet. Mais Dieu, il s'est préparé le premier. Il a préparé son peuple. Il était avec eux autres pendant presque 2000 ans. Et puis, il les a préparés. Puis là, il est venu. Donc, on peut pas dire que Dieu, il bouscule tout le monde, puis il veut que tout le monde le suive, puis c'est ça. Non, on peut pas dire ça. Il les a préparés. Puis le peuple juif, c'est le premier peuple qui était invité aux noces. Mais évidemment que, vu ce qui a pas été à la hauteur, Dieu va être obligé de faire un choix, là, à un moment donné. Et c'est ça, on parle de la destruction de Jérusalem, etc., et de tout, là. Mais, en fait, Dieu ne désespère jamais. Il invite constamment, même si ça n'a pas l'air à bien aller, il lâche pas son invitation pour ça. Il n'est jamais indifférent. Et puis, le fait que il va vivre... Pour Dieu, c'est une grande déception que son peuple ait pas correspondu. Il y en a une partie qui a correspondu, c'est sûr, mais il n'y a pas tous correspondu. Puis ça, c'est pas une vieille histoire. Parce que dans le fond, là, c'est notre histoire à nous aussi. On n'est pas toujours fidèles. On bat de côté des affaires, puis c'est ça. On ne s'ouvre pas à la présence de Dieu qui nous a donné la vie. Fait que c'est ça qui est la tragédie. Mais vous savez, Dieu n'est pas au bout de la sagesse. Qu'est-ce qu'il fait? Il change de stratégie. Il prend la stratégie. Ben là, on va inviter tout le monde. Il invite tout le monde. Il ne fait pas d'exception, les bons comme les mauvais. Puis il y a comme un faible pour les pauvres et les maltraités, puis les gens qui sont mal compris. Je pense qu'il continue de travailler jusqu'à la dernière seconde de notre vie, puis encore peut-être un peu après. Fait que, avant de nous dire... dans le fond, là, la grande révolte des... Tu sais, qui n'ont pas voulu accepter, comme on parlait de l'élite, hein, le refus. Bien, dans le fond, il les a donné toutes les chances, puis il les a donné des exemples, puis il les a instruits, il a mis ça devant eux. Puis eux autres, en fait, ils étaient même responsables d'enseigner au peuple les bonnes choses. Bien, ils ont tout manqué ça. Et puis, ils n'ont pas été capables, malheureusement. Et puis, à ce moment-là, bien... Rendu au bout de la ligne, quand les gens sont vraiment de mauvaise volonté, comme on a vu, là, à un moment donné, il envoyait les gens là, partout, ils se battaient contre eux autres. Hey, les serviteurs, allez-vous-en donc, là, vous nous dérangez. Là, puis il y a eu toutes sortes de chicanes. Puis ça s'est détérioré. Hein? Ils sont venus à faire des meurtres, puis à tout détruire. Mais là, ça, c'est grave. Puis là, à ce moment-là, ben Dieu, c'est pour ça qu'il était obligé de changer de stratégie, mais c'est parce qu'il a montré plus de miséricorde, puis plus de chance. Et puis, évidemment, que à ce moment-là, les gens se sont sentis quand même accueillis par le Seigneur. Puis, mais le Seigneur, il correspond avec la lumière qu'on a à l'intérieur, notre conscience. Puis, il travaille toujours dans ce sens-là, parce que c'est son projet que nous, on soit heureux avec lui, parce qu'on est une famille, on y appartient, on est ses enfants. Qui, dans sa famille, va mettre de côté ses enfants? T'sais? On ne peut pas faire ça. Ça fait que là, le Seigneur, il veut nous faire prendre conscience tout en nous laissant libre. On peut avoir bien des blessures, on a besoin de pardon, on a besoin de ci, on a besoin de compréhension, on a besoin d'être aimé aussi, puis d'être capable de partager nos biens, notre amour avec les autres. Mais je pense que c'est ça un peu le projet de Dieu. Mais évidemment, il doit à un moment donné... ceux qu'il va mettre de côté, là, ce sont ceux qui manquent de bonne volonté. Ils ne correspondent pas avec la petite lumière qu'ils ont au moins. Là. Et là, la conscience. Moi, je ne peux pas comprendre quelqu'un qui veut tuer quelqu'un d'autre. C'est contraire à la nature. Mais les gens, on agit de même. Souvent, des fois, il y a des meurtres, il y a des vols, des ci, des ça. En tout cas, Dieu n'est pas dépourvu, même si s'il y a des extrêmes dans tout ce conflit-là. Puis, Dieu, il fait en sorte qu'on soit vraiment de sa famille, de sa compagnie.
0: Merci, Gilles. Élise?
1: Ah oui, alors, ouais, c'est ça, c'est drôle, je parlais puis j'avais une image. Parce que moi, une fois, on est allé visiter les mines de sel en Colombie, puis j'avais vu, c'est une petite chapelle qui est sous la terre. Ben, une grande, c'est pas une petite, dans le fond, c'est une grande, c'est immense. Puis j'ai acheté la dernière scène, c'est Jésus avec les apôtres. Puis dernièrement, j'ai nettoyé ma vitre de cuisine. Tu parlais de petits gestes qui nous rappellent la présence de Dieu. Puis je l'ai mis sur le bord de ma fenêtre en haut de l'évier. Je me disais, l'eau, c'est beaucoup l'esprit qui vient, qui nous lave, qui nous change de nos mauvaises habitudes. T'sais, on peut faire des liens pour nous aider à se connecter à la puissance divine. C'est comme quand il a donné sa vie, puis que l'eau et le sang a coulé de son côté. Dans le fond, c'est pour nous, nous laver de notre faute, puis il nous a donné sa vie pour racheter l'humanité entière. Alors là, le banquet, c'est ça. Dans le fond, il est toujours... C'est fait. Il est mort, il est ressuscité, notre Seigneur. Dieu qui nous aime, nous a donné son Fils. Alors la noce, il nous convie à cette noce-là, dans le fond, de son Fils mort et ressuscité pour nous. Puis je me dis, il faut que je me prépare tous les jours à recevoir le Seigneur pour pouvoir aller à son banquet, mais d'une façon digne. Parce que si je l'aime, le Seigneur, il faut que je me prépare par la robe de noces, par aller à la confesse pour me libérer de mes péchés, qui m'alourdissent dans mon manque d'amour dans mes relations humaines, on va dire. Là. Souvent, c'est notre famille ou nos proches, les gens avec qui on vit, dans le fond. Et puis, se préparer à aller à son banquet, le cœur converti, ouvert à sa présence. Parce que pas faire juste acte de présence, dire « Ah, oh, je suis une bonne catholique, je suis à la messe dimanche. » C'est déjà beau, parce qu'il y en a qui ne vont pas. Mais c'est aussi de dire, y aller, l'état, la présence, comment on se prépare, comment on prie, comment on veut être transformé, puis qu'on est humble pour lui demander qu'il nous offrir tout de ce qu'on est pour que sa lumière rentre en nous d'une manière à nous transformer, parce qu'on a besoin de beaucoup de transformation pour pouvoir arriver à comprendre. Si on se comparait qu'à un saint, puis on est tous appelés à devenir saint, le chemin est grand encore. Là. Moi, je n'ai pas été élevée par une sainte. Mon père n'était pas Saint-Joseph. Puis je trouve que je ne sais pas par où passer pour me rendre là, mais c'est ça qui attend de moi. Alors, Seigneur... oui, tu m'invites à ton banquet, tu es à la table d'honneur, là, avec tous les saints, puis comme à la dernière scène. Et puis tu m'invites déjà là, moi que tu m'invites, ben, c'est une grande grâce. Puis merci de m'inviter à faire partie de cette famille de Dieu qui fait que je ne voudrais pas être ailleurs. Puis que j'aimerais pouvoir inviter, vu que tu nous invites tous, ben, donne-moi la force. Les paroles, d'en inviter d'autres, vu qu'on est tous invités, d'en amener d'autres à

Et je trouve que dans le sens, c'est que si tu regardes, on revient sur le thème de l'universalité tantôt qu'on parlait, Marguerite, c'est qu'il n'y a personne de trop éloigné. Personne dans nos vies. Aucune religion même. Quand on regarde aujourd'hui qu'est-ce qui se passe, OK, il y a beaucoup de jugements sur ce qui nous différencie d'un à l'autre. Mais Jésus, dans sa grande miséricorde, le maître, OK, il nous appelle, pas parce qu'on est parfait, il nous appelle pour nous combler de sa grâce, pour nous inviter.

0: De retour à l'émission Parole attendue. Alors, un peu en terminant, je demande à mes collègues de quelle manière, dans quelles circonstances, on va laisser vivre cette parole-là d'aujourd'hui, là, de Matthieu, dans nos vies à nous. Là. Comment tu vois ça, Gilles?
1: Il y avait une personne qui disait que le banquet auquel Dieu nous appelle, c'est vraiment un bonheur. Puis on doit le rechercher. Mais ça va bien comme ça. Mais qu'est-ce qui peut faire que je puisse avoir le goût d'entrer dans ce banquet-là? Parce qu'on n'est pas, on est un petit peu des aveugles quand on vit au monde. Mais c'est sûr qu'il y a des gens autour de nous. C'est ça notre responsabilité. Il y a des gens autour de nous qui peuvent nous aider. Surtout les gens qui ont eu la foi. Puis ça se cultive. Moi, j'avais une petite image, je vais revenir à côté, là. Jésus et Joseph, qu'est-ce qu'ils ont fait? Ils étaient des charpentiers, ils étaient des... Bon, il y avait le temps de penser à ce qu'ils faisaient, puis en même temps, il y avait l'habitude de réfléchir sur ce que le Seigneur voulait. Ils ont été des chanceux de ce côté-là. Puis nous autres, ben, c'est ça, là. On a reçu beaucoup parce qu'on est des croyants, puis je pense qu'on a grandi dans notre foi. Donc, c'est à nous de partager davantage aux autres la bonne nouvelle. Mais il faut le faire d'une façon que les gens ne seront pas nécessairement... « Ah, oh, va-t'en donc avec tes affaires, là, toi. » Non, il faut montrer l'exemple de notre vie. Moi, je connais quelqu'un qui, justement, il admire ma façon de vivre dans la foi. Même si il est toujours ouvert, positif, tu sais. Mais personnellement, c'est pas ça qu'il vit, là, lui. C'est pas ça du tout qu'il vit. Mais il admire. Tu sais, c'est comme l'exemple peut entraîner, peut disposer, puis à un moment donné, il peut y avoir une étincelle. Il va allumer le feu. Donc, parce qu'on a trop l'idée de vouloir vivre notre propre vie, oui. Nos choix. C'est ma vie, je veux vivre ma vie. Il n'y a rien d'autre qui m'intéresse. Je suis tellement accaparé de ça. Comment faire un retournement, là? C'est ça le grand défi. Ça prend la grâce de Dieu, ça prend l'Esprit Saint. L'Église est là aussi, elle nous invite. C'est ouvert tous les dimanches, même sur semaine. Fait qu'on peut en profiter parce qu'elle nous parle de l'Évangile, de la bonne nouvelle, ce qui donne sens à notre vie. Bien, il ne faut pas mettre ça de côté. En tout cas.
0: Merci, Gilles. Un beau partage. Merci beaucoup. Marguerite?
2: Ben, on est à la fin de semaine de l'Action.

0: Grâce. Alors, quelle belle fête que l'action de grâce. Puis au fond, l'action de grâce, ça nous ouvre à la joie de la noce. Hein, de reconnaître déjà les merveilles que le Seigneur a fait dans ma vie. Il y a une parole vraiment que je trouve forte dans Corinthiens. Qu'as-tu que tu n'aies reçu? Qu'as-tu que tu n'aies reçu? Tout nous a été donné. Puis le Seigneur, il veut nous en donner encore. Le repas de noces est prêt parce que la joie de la noce, c'est appelé à grandir. Puis les textes sont toujours en lien. Puis moi, je terminerai pour justement, comme action de grâce, je me sers de la première lecture, la fin. Voilà, voici notre Dieu, en lui nous espérions. Il nous a sauvés. C'est lui, le Seigneur, en lui nous espérions. Exultons, réjouissons-nous. Il nous a sauvés, comme le chant nous le rappelait d'ailleurs. Hein? C'est Jésus qui nous sauve, qui est notre sauveur. Alors, quelle joie de reconnaître dans l'action de grâce tout ce que le Seigneur fait pour nous. Puis, plus on est dans l'action de grâce, bien plus on se tient dans cette joie, dans l'esprit du royaume de Dieu. Puis, il me semble que dans le banquet éternel, bien, on va rendre grâce à Dieu pour... On a parlé de la miséricorde. Hein? Il y a combien de saints qui disent qu'ils vont rendre grâce pour l'éternité à la miséricorde de Dieu dans leur vie. Alors, commençons déjà à se pratiquer sur cette terre. C'est un temps qui nous est donné pour nous préparer au banquet éternel aussi.
1: Mmh. Hey, merci Marguerite. Je suis tellement bien entouré avec vous autres. Élise.
2: On est bien ensemble. Hein? On est content de le partager avec vous. Ouais. Personnellement, oui, moi j'adore aller à un mariage. Fait que si je me dis que je suis conviée à chaque jour aux noces du bon Dieu qui nous accueille, écoute, dans son avec une unité, un bonheur d'une telle ampleur, c'est comme s'il m'invite à communier au bonheur avec un grand B, la joie avec un grand J. L'Eucharistie, chaque Eucharistie, c'est lui qui se donne à nous. Quelque part, si on vit en gardant en tête cette idée de comment il veut, dans quel esprit il veut nous accueillir dans son royaume, je pense que c'est plein de joie, de bonheur, de vie. Et l'Eucharistie nous le ramène en tête et nous le fait vivre à chaque communion qu'on peut vivre. Et le Seigneur nous a donné gratuitement. Et tout ça est gratuit, là. Souvent, un mariage sur terre, ça coûte bien cher. Mais le mariage, la noce à laquelle il nous convie, il nous l'offre gratuitement et puis demande de donner gratuitement aussi. Fait que c'est avec toute simplicité qu'il faut donner cet amour de Dieu aux autres. Parce que les plus belles choses sur terre, c'est les choses qui sont gratuites, comme l'amour. Alors, je nous invite à nous aimer puis à être comme des frères et sœurs.
1: Merci, merci Élise. À mon tour, je vous amène à regarder le psaume qui accompagne le texte de l'Évangile. Un psaume que j'aime beaucoup, « Le Seigneur est mon berger, je ne manque de rien ». Alors, c'est l'invitation que le Seigneur nous amène à son banquet. On est rendu à la fin, les amis. Alors, le mot de la fin, Gilles?
3: Ouais. Moi, je dirais que le Seigneur nous a donné un moyen de parvenir à lui. Il dit, apprenez à vous aimer les uns les autres. Je pense que moi, même dans le quotidien, il y a des gens qui sont très généreux, puis très gentils, puis tu sais, qui vont s'entraider. C'est déjà être sur le chemin, ça.
1: Merci, Gilles. Marguerite.
0: Bien, puisque tu parlais du psaume, il y a un verset qui dit « Tu prépares la table pour moi ». Alors, c'est en lien avec le repas de noces est prêt, parce que le Seigneur, il prépare la table pour moi. Puis pour moi, hein, ça a un sens.
1: Élise.
2: Je vais prendre le dernier bout du psaume. J'habiterai la maison du Seigneur pour la durée de mes jours.
1: Bon, ben j'ai plus rien à dire là-dessus. C'est bien. Alors, merci beaucoup. Merci, Bertal, pour ton support technique pour l'émission. Merci, Gilles, ta bonne participation, Marguerite et Élise. Alors, mon nom est Alain Rondeau et je vous souhaite un bel automne et un très, très bel action de grâce.
2: Merci Alain. Merci à tous.

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L'ange du Seigneur porta l'annonce à Marie, et elle conçut du Saint-Esprit. Voici la servante du Seigneur. Qu'il me soit fait selon sa parole. Et le Verbe s'est fait chair, et il a habité parmi nous. Je te salue, Marie, comblée de grâce. Le Seigneur est avec toi. Tu es bénie entre toutes les femmes, et Jésus, ton enfant, est béni. Sainte Marie, Mère de Dieu, prie pour nous pécheurs, maintenant et à l'heure de notre mort. Amen. Prie pour nous, Sainte Mère de Dieu, afin que nous soyons rendus dignes des promesses de Jésus-Christ. Que ta grâce, Seigneur notre Père, se répand dans nos cœurs. Par le message de l'ange, tu nous as fait connaître l'incarnation de ton Fils bien-aimé. Conduis-nous par sa passion et par sa croix, avec le secours de la Vierge Marie, jusqu'à la gloire de la résurrection.

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Ève et Adam. Cette voix qui retentit dans le jardin, autre mot-clé du cantique, fait écho à une autre voix dans un autre jardin. Le cantique est une relecture du récit d'origine au jardin d'Éden. Là aussi, un homme et une femme, la femme, appelée ainsi durant tout le récit, anonyme comme dans le cantique et comme à Béthanie. Elle ne recevra son nom d'Ève qu'après les événements, selon Genèse chapitre 3, verset 20. Paul avait déjà appelé Jésus le dernier Adam. Il écrit, toujours au chapitre 15, verset 21-22, je cite, « Car la mort étant venue par un homme, c'est par un homme aussi que vient la résurrection des morts. De même en effet que tous meurent en Adam, ainsi tous revivront dans le Christ. » Fin de citation. Chez Matthieu, comme en Marc, le nouvel Adam est précédé par la nouvelle Ève. Alors que la femme, aussitôt suivie par Adam, avait pris le fruit pour le manger, la femme de Béthanie, aussitôt suivie par Jésus, ne font que donner. Il donne son corps à manger. Avec le flacon d'albâtre qui la symbolise, elle se donne tout entière à Jésus. Au lieu de vouloir saisir le fruit de l'arbre pour s'approprier la vie, Jésus se laisse saisir pour donner sa vie. Loin de vouloir retenir ce qu'elle a, elle n'hésite pas à verser entièrement, dans un geste typiquement sponsal, tout ce qu'elle a, tout ce qu'elle est, sur la tête de celui qu'elle traite ainsi comme son époux. Luc, qui n'a pas le récit de Béthanie, fera dire à Jésus lors du repas pascal, « Faites cela en mémoire de moi. » Matthieu et Marc, qui ne reprennent pas ces paroles de Jésus, les reportent sur la femme. Ils ont l'audace de faire porter la mémoire par la nouvelle Ève. Je cite, « Partout où sera proclamé l'Évangile dans le monde entier, on racontera ce qu'elle a fait en mémoire d'elle. » Qui donc est cette femme? Quelle est donc cette figure de la dignité retrouvée? Ou encore, de qui peut-elle être bien la figure? Si le propre de la figure est d'assumer le passé jusqu'à l'origine, elle ne s'épuise pas dans cette assomption. Elle regarde aussi vers le futur, jusqu'à la fin. Paul identifie le bien-aimé au Christ et la bien-aimée à l'Église. Je cite Éphésiens chapitre 5, à partir du verset 25. Marie, aimez vos femmes comme le Christ a aimé l'Église. Il s'est livré pour elle afin de la sanctifier en la purifiant par le bain d'eau qu'une parole accompagne. Car il voulait se la présenter à lui-même toute resplendissante, sans tache ni ride ni rien de tel, mais sainte et immaculée. De la même façon, les maris doivent aimer leur femme comme leur propre corps. Aimer sa femme, c'est s'aimer soi-même. Car nul n'a jamais haï sa propre chair. On la nourrit, au contraire, et on en prend bien soin. C'est justement ce que le Christ fait pour l'Église. Ne sommes-nous pas les membres de son corps? Voici donc que l'homme quittera son père et sa mère pour s'attacher à sa femme, et les deux ne feront qu'une seule chair. Ce mystère est de grande portée, je veux dire qu'il s'applique au Christ et à l'Église. Fin de citation. Dernier livre du Nouveau Testament, et donc de toute la Bible, l'Apocalypse s'achève sur la vision des noces du Christ, l'agneau, et de l'Église, la Jérusalem céleste. Je cite Apocalypse chapitre 21 à partir du premier verset. Puis je vis un ciel nouveau, une terre nouvelle, car le premier ciel et la première terre ont disparu, et de mer il n'y en a plus. Et je vis la cité sainte, Jérusalem nouvelle, qui descendait du ciel de chez Dieu,
elle s'est faite belle comme une jeune mariée parée pour son époux. J'entendis alors une voix clamer du trône. « Voici la demeure de Dieu avec les hommes. Il aura sa demeure avec eux, ils seront son peuple, et lui, Dieu avec eux, sera leur Dieu. Il essuiera toutes larmes de leurs yeux, de mort il n'y en aura plus, de pleurs, de cris et de peines il n'y en aura plus, car l'ancien monde s'en est allé. » Alors celui qui siège sur le trône déclara, « Voici, je fais l'univers nouveau. » Puis il ajouta, « Écris, ces paroles sont certaines et vraies. » « C'en est fait, me dit-il encore, je suis l'alpha et l'oméga, le principe et la fin. Celui qui a soif, moi je lui donnerai de la source de vie gratuitement. Telle sera la part du vainqueur. Et je serai son Dieu, et lui sera mon fils. » Mais les lâches, les renégats, les dépravés, les assassins, les impurs, les sorciers, les idolâtres, bref, tous les hommes de mensonge, leur lot se trouve dans l'étang brûlant de feu et de soufre. C'est la seconde mort. Alors l'un des sept anges aux sept coupes remplies des sept derniers fléaux s'en vint me dire, « Viens, que je te montre la fiancée, l'épouse de l'agneau. » Il me transporta donc en esprit sur une montagne de grande hauteur et me montra la cité sainte, Jérusalem, qui descendait du ciel de chez Dieu, avec, en elle, la gloire de Dieu. Fin de citation. Cette ultime vision présente les événements de la fin comme une nouvelle création, en la reliant explicitement avec ceux de l'origine au début de la Genèse.

Chapitre 4 Abel. Un récit plein de sang. Une des originalités les plus frappantes et les plus visibles de la séquence du procès de Jésus, selon saint Matthieu, est qu'elle est pleine de sang. Quand Judas revient restituer l'argent qu'il avait reçu des grands prêtres pour prix de sa trahison, il confesse « J'ai péché en livrant un sang innocent ». Et toute la suite du récit tournera autour de ce prix du sang qui servira à acheter le champ du sang pour la sépulture des étrangers. Quand à la fin Pilate se lave les mains, il déclare « Je suis innocent de ce sang » et tout le peuple répondra « Son sang soit sur nous et sur nos enfants ». Ce sang, pour ainsi dire héréditaire, ne peut manquer d'évoquer le premier sang qu'un homme ait jamais fait couler dans la Bible, celui d'Abel. Je lis Genèse chapitre 4, versets 6 à 11. Le Seigneur dit à Caïn, « Pourquoi es-tu irrité et pourquoi ton visage est-il abattu? Si tu agis bien, ne te relèveras-tu pas? Mais si tu n'agis pas bien, le péché n'est-il pas à ta porte, une bête tapie qui te convoite? Ne pourras-tu pas la dominer? » Cependant Caïn dit à son frère Abel, « Allons dehors. » Et comme ils étaient en pleine campagne, Caïn se jeta sur son frère Abel et le tua. Le Seigneur dit à Caïn, « Où est ton frère Abel ?» Il répondit, « Je ne sais pas. Suis-je le gardien de mon frère ?» Le Seigneur reprit, « Qu'as-tu fait ? La voix du sang de ton frère crie vers moi du sol. Maintenant tu es maudit et chassé du sol fertile qui a ouvert la bouche pour prendre de ta main le sang de ton frère. » Fin de citation. Le sang d'Abel le Juste. Jésus avait parlé du sang innocent d'Abel le Juste dans la dernière des sept malédictions prononcées contre scribes et pharisiens. Je lis Matthieu 23, versets 35-36. « Pour que retombe sur vous tout le sang innocent répandu sur la terre, depuis le sang d'Abel le Juste jusqu'au sang de Zacharie, fils de Barachi, que vous avez assassiné entre le sanctuaire et l'autel. En vérité, je vous le dis, tout cela va retomber sur cette génération. » Fin de citation. Si Matthieu, comme Luc, cite le nom d'Abel une seule fois, celui de Caïn n'apparaît dans aucun des quatre évangiles. On comprend pourtant que Jésus n'en reproche pas moins à ceux qui veulent le tuer d'être les descendants de celui que la tradition rabbinique appelle le patriarche des assassins. Où est Caïn, ton frère? C'est Pilate, le gouverneur romain, qui condamnera Jésus à mort. Lui seul en avait le pouvoir. Son péché est d'autant plus grave qu'il était convaincu de l'innocence du prévenu et qu'il n'était pas dupe des motivations de ses accusateurs. Il savait, nous disent Matthieu et Marc, que c'était par jalousie qu'il l'avait livré. Voilà le mot lâché, la jalousie. C'est le nom de la faute, de la bête tapie à la porte de Caïn, qui a porté à la première mort de la Bible, première mort qui est un meurtre, pire, un fratricide. Le gouverneur païen se laisse arracher la condamnation à mort de Jésus, mais ce sont les Juifs qui la lui arrachent. En effet, au tout début de l'affaire, je cite Matthieu 26-59, les grands prêtres et le Sanhédrin tout entier cherchaient un faux témoignage contre Jésus en vue de le faire mourir. Et la cause était entendue depuis bien plus longtemps déjà. Contrairement à Pilate, pris en quelque sorte au dépourvu, ils ont agi par préméditation, tout comme Caïn.
Représentant des païens, Pilate est coupable, mais les grands prêtres des Juifs le sont bien davantage encore. Et l'on pourrait penser en avoir terminé avec l'enquête, puisque les coupables sont désormais identifiés et les circonstances aggravantes et atténuantes déterminées. Caïn n'est-il pas démasqué? Certains chrétiens n'ont pas manqué d'en être convaincus, qui ont chargé le peuple juif de la responsabilité héréditaire de fratricide, sinon de déicide. D'autres aujourd'hui semblent vouloir se décharger de toute culpabilité historique en accusant les auteurs du Nouveau Testament, Matthieu en particulier, d'antijudaïsme. Mais qui songerait à reprocher aux prophètes, qui sont plus sévères que personne envers Israël, Amos en tête, d'être anti-juifs? Je ne sais pas. Matthieu, le plus juif des évangélistes, ne pouvait manquer d'être plus sensible que tous au péché du peuple dont il faisait partie intégrante. Il est vrai qu'en bon juif, pour qui l'humanité est constituée de juifs et de non-juifs, il organise le procès de Jésus en deux phases, la phase juive et la phase romaine. Cependant, étant aussi disciple de Jésus, Matthieu ne s'en tient pas là. Littérairement, les reniements de Pierre font partie, pour lui, de la phase juive du procès. Simon Pierre étant juif comme lui-même, il le met en parallèle avec les faux témoins juifs cités par les autorités juives. Cependant, de tous les évangélistes, c'est lui qui soulignera davantage le rapport entre le premier des apôtres et Caïn. Il fait commencer chacun des trois reniements de Pierre par « je ne sais pas ». Les mots mêmes de Caïn. Où est Abel ton frère? Je ne sais pas. Je lis donc Matthieu chapitre 26, versets 69 à 75. Cependant, Pierre était assis dehors dans la cour. Une servante s'approcha de lui en disant, « Toi aussi, tu étais avec Jésus le Galiléen. » Mais lui nia devant tout le monde en disant, « Je ne sais pas ce que tu dis. » Comme il s'était retiré vers le porche, une autre le vit et dit à ceux qui étaient là, « Celui-là était avec Jésus, le Nazoréen. » Et de nouveau il nia avec serment, « Je ne connais pas cet homme. » Peu après, ceux qui se tenaient là s'approchèrent et dirent à Pierre, « Sûrement toi aussi tu en es, et d'ailleurs ton langage te trahit. » Alors il se mit à jurer avec force imprécation, « Je ne connais pas cet homme. » Et aussitôt un coq chanta, et Pierre se souvint de la parole que Jésus avait dite, « Avant que le coq chante, tu m'auras renié trois fois. » Et sortant dehors, il pleura amèrement. Fin de citation. Pierre, qui représente les chrétiens, est lui aussi, lui plus que tous les autres, le fils du patriarche des assassins. Marc l'interprète de Pierre. Marc dira la même chose que Matthieu, mais en tenant compte de la communauté dans laquelle et pour laquelle il écrit. L'église mathéenne était essentiellement formée de juifs devenus disciples de Jésus. À Rome, celle de Marc regroupait des juifs et des païens devenus chrétiens. C'est pourquoi Marc présente le procès de Jésus en trois phases, et non plus en deux, comme Matthieu. Les phases juives et romaines encadrent les reniements de Pierre qui, littérairement, ne font partie ni de la première phase, ni de la dernière. Pour lui, «

maître, celui qu'il avait choisi pour être le premier parmi tous ses disciples. On pourra s'étonner que Marc, dont la tradition la plus ancienne dit qu'il était l'interprète de Pierre, l'ait placé, pour ainsi dire, sur le piédestal de l'infamie en plein cœur de la séquence du procès. Nul doute que cela traduise fidèlement l'enseignement de son maître. Une des choses qui réjouissent beaucoup dans les évangiles, c'est qu'on est à mille lieues de ces récits de propagande où le chef a toujours raison. Mais ce qui réjouit et encourage sans doute le plus, c'est que les évangiles sont un miroir où chaque chrétien peut reconnaître son propre visage, qui n'est pas toujours flatteur. Le reconnaître est pleurer comme Pierre. De honte, mais aussi de la joie de se savoir pardonné d'un seul regard, comme le rapporte Luc, l'évangile de la miséricorde.

Chapitre 5. Noé. Il arrive très souvent dans la Bible qu'un texte en cache un autre. C'est déjà vrai à l'intérieur de l'Ancien Testament. Ce l'est encore bien davantage dans le Nouveau, qui se réfère sans cesse à l'Ancien. Encore faut-il avoir des oreilles, comme le répète si souvent l'Évangile. Qui a des oreilles pour entendre, qu'il entende. Les textes bibliques s'appellent les uns les autres, mais ils le font à voix basse, comme en murmurant, comme en se cachant. Sans doute pour laisser au lecteur le plaisir de la découverte, ou mieux encore, pour préserver la dignité de celui qui est appelé ainsi à participer à part égale au travail de l'écriture. Une énigme. Je lis Matthieu 26, versets 51 à 54. Et voici qu'un de ceux qui étaient avec Jésus, étendant la main, tira son épée et, frappant le serviteur du grand prêtre, lui enleva l'oreille. Alors Jésus lui dit, « Remets ton épée à sa place, car tous ceux qui prennent l'épée, par l'épée périront. Où penses-tu que je ne puisse pas faire appel à mon Père et il me fournirait maintenant plus de 12 légions d'anges ? Comment donc s'accompliraient les Écritures que c'est ainsi qu'il doit arriver ?» Fin de citation. À celui qui vient de couper l'oreille du serviteur du grand prêtre, Jésus demande « Comment donc s'accompliraient les Écritures que c'est ainsi qu'il doit arriver ?» Le moins que l'on puisse dire est qu'il n'est pas très précis. Cela étonne chez Matthieu. N'a-t-il pas habitué son lecteur à des formules qui introduisent des citations bibliques clairement identifiables, par exemple en Matthieu chapitre 3 verset 3, qui cite littéralement Isaïe 40 verset 3, je cite « C'est bien lui dont a parlé Isaïe le prophète ». Voix de celui qui crie dans le désert, préparez le chemin du Seigneur, rendez droit ses sentiers. Beaucoup de commentateurs pensent qu'avec les paroles qu'il prononce après le coup d'épée d'un de ses disciples, Jésus renvoie simplement à l'ensemble des Écritures. C'est évidemment possible. Noé, le seul juste, est sauvé. Toutefois, il n'est pas interdit de laisser résonner les formules de l'Évangile. On vient en effet d'entendre, juste avant la question de Jésus, en plein

Lecteur du texte, tous ceux qui prennent l'épée, par l'épée périront. Je lis maintenant Genèse chapitre 8, versets 5 à 13. Le Seigneur vit que la méchanceté de l'homme était grande sur la terre et que son cœur ne formait que de mauvais desseins à longueur de journée. Le Seigneur se repentit d'avoir fait l'homme sur la terre, et il s'affligea dans son cœur. Et le Seigneur dit, « Je vais effacer de la surface du sol les hommes que j'ai créés, et avec les hommes les bestiaux, les bestioles et les oiseaux du ciel, car je me repens de les avoir faits. » Mais Noé avait trouvé grâce aux yeux du Seigneur. Et voici l'histoire de Noé. Noé était un homme juste, intègre parmi ses contemporains, et il marchait avec Dieu. Noé engendra trois fils, Sem, Cam et Japhet. La terre se pervertit au regard de Dieu et elle se remplit de violence. Dieu vit la terre, elle était pervertie, car toute chair avait une conduite perverse sur la terre. Dieu dit à Noé, « La fin de toute chair est arrivée, je l'ai décidé, car la terre est pleine de violence à cause des hommes, et je vais les faire disparaître de la terre. » Et puis vient le déluge. Et après le déluge, Noé sort de l'arche. Et je reprends la lecture de Genèse 8 à partir du verset 20. Noé construisit un autel au Seigneur, il prit de tous les animaux purs et de tous les oiseaux purs, et offrit des holocaustes sur l'autel. Le Seigneur respira l'agréable odeur, et il se dit en lui-même, « Je ne maudirai plus jamais la terre à cause de l'homme, parce que les desseins du cœur de l'homme sont mauvais dès son enfance, plus jamais je ne frapperai tous les vivants comme je l'ai fait. » Avec sa construction en miroir, la parole de Jésus, « Tous ceux qui prennent l'épée par l'épée périront », cette parole laisse entendre une petite musique qui rappelle étrangement celle de Genèse 9:6. Et que je cite, « Qui verse le sang de l'homme, par l'homme, son sang sera versé. » Ce proverbe se trouve dans l'histoire de Noé, plus précisément, au moment de l'alliance que Dieu conclut avec le patriarche après le déluge. Tout se passe comme si Matthieu signalait ainsi discrètement qu'il existe un rapport entre l'histoire de Jésus et celle de Noé. Le déluge est la solution que Dieu avait imaginée pour faire disparaître la violence dont s'était remplie la terre. Tous les hommes seront donc engloutis par les eaux, tandis que Noé, le seul juste, sera sauvé. Mais dès que Noé, au sortir de l'arche, lui a offert un sacrifice, Dieu promet de ne plus jamais recommencer. Il dit, « Je ne maudirai plus jamais la terre à cause de l'homme, plus jamais je ne frapperai tous les vivants comme je l'ai fait. » On dirait qu'il s'est rendu compte que le déluge n'était pas la bonne solution. On ne peut pas arrêter la violence par la violence. Dieu raccroche donc son arc définitivement. Il le place dans la nuée comme signe de l'alliance renouvelée avec toute l'humanité. C'est l'arc en ciel.

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Bon dimanche. Le centre du cosmos. De puissants télescopes nous montrent des photographies de l'univers et autres galaxies en nous plongeant dans des espaces sans nom. Les humains finiront par leur trouver des noms pour se les approprier ou en revendiquer la découverte. Ce seront des noms de personnes ou de choses, ou de métaphysique ou de mythologie. Dans sa première encyclique, le pape Jean-Paul II a écrit une expression qui ne cesse de nourrir la réflexion. Il a écrit que le Christ était le centre du cosmos. Le cosmos, c'est plus grand que nature. Son inspiration vient de sa méditation du prologue de Jean. En lui était la vie, et la vie était la lumière des hommes. Ce qui veut dire que dans le Christ, par qui tout a été créé, le Père, dans sa création, a voulu depuis toute éternité que tout soit dans le Christ, centre du cosmos. Les savants cherchent d'autres planètes, d'autres types de vie en dehors de l'humain. Un éclair ici, une lumière là, leur fait pressentir d'autres mondes. Ce que nous comprenons, c'est l'immensité de cette création, au-delà de ce que nous voyons, sans devoir nier le salut et la rédemption de notre humanité créée par Dieu. Cela ne simplifie rien des découvertes, mais nous ramène à l'essentiel de notre foi. Nous avons été créés, aimés et sauvés par Jésus, le Christ, le Messie, celui qui vient dans le monde, comme le dira Simon-Pierre à Césarée de Philippe, répondant à Jésus qui demandait « Et pour vous, qui suis-je ?» Notre terre, dans son mystère millénaire, est une œuvre de Dieu et notre émergence dans ce monde est sa volonté. Le Père nous a créés dans le Fils et la puissance de l'Esprit-Saint souffle jusque dans nos veines et notre âme. Tous les pays sont comme un grand vêtement qui recouvre la planète. Nous sommes interdépendants les uns des autres. D'où viennent les expressions « la famille humaine »,« la maison commune », »,« délivrée des égoïsmes ». Nous dépendons les uns des autres sous le regard bienveillant de Dieu.